0: dans une famille adventiste. Parce que mes parents m'ont appris, par le témoignage et l'exemple, hein, à donner à Dieu la première place. Et ceci à travers le culte de famille du matin et du soir. Mes parents m'ont appris à dire bonjour. Et jusqu'à maintenant, je dis bonjour en montant dans un bus. Quand j'arrive quelque part, je dis bonjour. Mm-hmm. Et ça, c'est resté. Mm-hmm. Mes parents m'ont appris aussi à respecter le bien d'autrui. Ne pas venir à la maison avec quelque chose qui ne m'appartient pas. Mm-hmm. Respecter les aînés. À me nourrir sainement. Et ma mère m'a appris à réciter des poèmes. Elle composait des poèmes, composait même des chants. Elle solfiait des chants. Et ça, j'aimais la voir faire cela. Mm-hmm. Et pour moi, c'est un avantage. Pourquoi? Parce que depuis jeune, j'ai été en fonction à l'église, hein. J'étais à l'école du sabbat, section enfantine, directrice de JIA. Mm-hmm. Alors, directrice de JIA, vraiment, c'était mon fort. Mm-hmm. On avait le mot qu'on employait chaque samedi après-midi, l'expression « Notre activité sera attrayante ». Et je vous assure qu'elle était attrayante. Mm-hmm. Parce que le mercredi après-midi, les jeunes venaient chez mes parents. Et on avait les 10 volumes des belles histoires de la Bible. On préparait des scénettes. Et le samedi après-midi, on avait des scénettes qu'on présentait, une scénette. On avait des soirées spirituelles, récréatives, éducatives. Mm-hmm. Je dis que ma jeunesse adventiste, j'ai beaucoup apprécié, j'ai beaucoup aimé. Mm-hmm. Il y avait cette fraternité. Les gens n'avaient pas tout le monde n'avait pas une voiture comme maintenant, hein. Mm-hmm. Donc, il arrivait que les gens viennent depuis le sabbat matin, ils restaient à la maison pour déjeuner, ils venaient avec leur repas, ou bien on partageait. Mm-hmm. On sentait cette fraternité.
1: Voilà, ce lien qui était créé. Oui. Claudine, tu as évoqué le culte de famille. Mm-hmm. Quel avantage il y avait et il y a encore aujourd'hui de garder cette pratique plus que toute autre chose? Comment le culte de famille t'a construit?
0: D'emblée, c'est donner à Dieu la première place. Nous avons passé une très bonne nuit, savoir le remercier en famille, lui dire merci, passer un moment avec lui. Et le soir, faire pareil. Après une journée, on aurait pu ne pas rentrer à la maison. On aurait pu ne pas... Et pourtant, on est là. Dire merci, Seigneur. Voilà. Donc, c'est une très bonne chose qu'on fasse le culte de famille le matin et le soir dans un foyer.
1: D'accord.
0: Dieu, premier servi.
1: D'accord.
0: Voilà.
1: Claudine, quel métier rêvais-tu de faire en ce moment? Est-ce que tu avais déjà en tête un métier, une voie que tu désirais donc suivre professionnellement?
0: Alors, depuis petite, j'ai toujours aimé les enfants. Donc, j'ai souhaité être auxiliaire puéricultrice. J'ai commencé mes études en Guadeloupe. Ensuite, je suis partie sur la métropole. Et finalement, par rapport à certains inconvénients, j'ai dû commencer à travailler.
1: D'accord. Est-ce que le fait de ne pas réaliser ce rêve a fait de toi une jeune femme frustrée ou bien est-ce que tu as pu trouver ton compte dans d'autres activités que tu aurais faites?
0: Non, je n'ai pas été frustrée. J'aimais les enfants. Après, je me suis dit, mais des personnes âgées aussi. Mm-hmm. Et je me suis lancée. J'ai préparé le BTEP, le brevet d'animation aux personnes âgées. Ça m'a fait du bien. Mm-hmm. Mais après, j'ai dû rentrer en Martinique. Et mm-hmm. comme j'ai toujours aimé le bien-être aussi, hein, donc mm-hmm. c'est toujours santé, bien-être. Mm-hmm. Donc, je suis là en train d'aider les gens à mieux se porter, etc. Donc, je suis dans le bien-être.
1: Et ça veut dire que les valeurs qui avaient été donc développées au foyer, ta relation équilibrée donc avec ta maman, avaient donc fait naître chez toi ce besoin de donner, d'être dans les relations, dans les contacts et de pouvoir donc aux besoins des autres.
0: Tout à fait, tout à fait. Puisque le fait de depuis petite d'apprendre les versets, de réciter. Pour moi, c'est un avantage d'aller vers les gens. Et c'est un avantage parce que quand on a été habitué comme ça enfant, on n'a pas peur de parler en public.
1: Mm-hmm.
0: Hein? C'est un avantage depuis petit d'apprendre des choses et de pouvoir enseigner aux autres à le faire, enseigner aux enfants à l'école du sabbat à faire de même.
1: Mm-hmm.
0: Voilà. Moi, je pense que vraiment, c'est une grâce de Dieu.
1: Voilà. Tu vas pas y échapper. À partir de quel moment ton cœur chavire devant ce jeune homme qui deviendra ton époux?
0: Ben, je me suis mariée à l'âge de 20 ans en métropole. Voilà, après, nous sommes entrés en Guadeloupe. Mon premier enfant est né en métropole. Nous sommes entrés en Guadeloupe. Le deuxième est né en Guadeloupe. Et la troisième est née en Martinique.
1: Voilà.
0: Voilà. Mais les aléas de la vie ont fait que les choses n'ont pas tourné comme je le souhaitais. Et vraiment, il y a des moments où on passe par des choses nous arrivent, des choses auxquelles on ne s'y attend pas. Et quand j'ai été séparée, enfin, quand mon mari m'a laissée avec mes trois enfants, ça a été une période très difficile pour eux, mmh. aussi bien que pour moi,
1: mmh.
0: parce que je ne m'y attendais pas. C'est vrai, d'emblée, j'ai mal vécu ça, j'ai mal pris cela, si je puis dire. Mais après, je me suis dit, mais Claudine, tu as appris des choses dans la Bible. Tu as appris que tu n'es jamais seule. Dieu est pour nous un refuge, un appui, un secours qui ne manque jamais dans la détresse.
1: Mm-hmm.
0: Donc, appuie-toi sur Dieu. Appuie-toi sur Dieu. Cherche des versets qui vont t'aider.
1: Mm-hmm.
0: Et je vous assure, je suis tombée sur le verset qui dit, il ne permettra pas que vous soyez tentés au-delà de vos forces.
1: Voilà.
0: Alors, tenter, on peut dire éprouver aussi.
1: Mm-hmm.
0: Alors, je me suis dit, si cette épreuve, j'ai cette épreuve, Seigneur, tu permettras que je m'en sorte.
1: Mm-hmm.
0: Et là, je me suis mise vraiment dans la méditation. Et je me rends compte que quand on a des épreuves, hein, on recherche Dieu plus.
1: Mm-hmm.
0: C'est vrai, hein?
1: Mm-hmm.
0: On se sent seul et on a envie vraiment de recevoir un plus, d'être aidé.
1: Voilà. Et ça veut dire, donc, Claudine, qu'on peut naître dans une famille hein, adventiste, chrétienne, comme tu as dit, et ne pas avoir encore vraiment rencontré personnellement Jésus. Est-ce que cette épreuve, donc, t'a permis, tu l'as déjà dit, mais confirme-le-moi ce matin, t'a permis vraiment de rentrer, de connaître ton Sauveur?
0: Donc, il est vrai que j'ai été baptisée depuis à l'âge de 12 ans. C'est vrai que j'ai toujours été adventiste. Hein. Mais je me rends compte que dans cette épreuve, je me suis rapprochée plus de Dieu.
1: Mm-hmm.
0: Et je reste persuadée qu'il m'a aidée. Qu'il m'a aidée vraiment. Et il y a un chant que j'aimais à chanter. C'est ce chant-là qui m'a vraiment aidée à tenir. Ce chant se trouve dans les hymnes et louanges, le numéro 38. Abandonne ta vie, tes craintes et tes vœux à la grâce infinie du souverain des cieux. Lui qui trace la route au monde comme au vent, dirigea sans nul doute le pas de ses enfants.
1: Voilà.
0: Qu'il soit ton espérance si tu veux être heureux, etc., etc. Mais le dernier couplet qui dit, sans trop d'impatience, attends le jour marqué, le jour de délivrance que Dieu t'a préparé. Et il est dit aussi, alors, plus de tristesse, de deuil, d'obscurité, tu verras l'allégresse, le repos, la clarté.
1: Voilà.
0: Et là, je me suis vraiment, je ne sais pas comment dire ça, mais ce chant-là, je le chantais tout le temps. Même en pleurant, je le chantais. Je disais, Seigneur, tu as un plan pour moi. Seigneur, tu as un plan pour moi. Et je peux vous dire maintenant, je suis très heureuse parce que Dieu m'a donné un mari qui n'est pas seulement adventiste, mais qui craint Dieu, qui aime Dieu et qui m'aide à avancer.
1: Voilà.
0: Et je dis merci Seigneur.
1: Voilà. Donc, Claudine, l'échec, est-ce qu'on pourrait appeler l'échec, a été pour toi une occasion de rencontrer ton Sauveur. On imagine une maman abandonnée, tu as dit, avec trois enfants. Mais comment, en tant que femme, on continue à soutenir cette famille, trois enfants, on est toute seule, et à continuer donc à transmettre les valeurs que tu avais reçues de ta maman. Est-ce qu'à un moment, on baisse les bras dans l'éducation, dans les valeurs, ou est-ce qu'on continue à donner donc à ses enfants ce que l'on a reçu?
0: On continue à donner. On continue à donner. Mais une chose est sûre, c'est que les enfants devenus grands
1: font leur choix.
0: Font leur choix. Mais l'essentiel, c'est de donner. Toujours donner. Et ne pas se décourager. Ne pas dire que, oh là là, tout est fini pour moi. Regardez ce qui me tombe dessus. Regardez, regardez. Non. Si on fait confiance à Dieu, Dieu nous délivre.
1: Voilà. Donc, tu vas me parler de ce second époux, l'idéal pour toi, que tu as rencontré, avec qui tu vis encore aujourd'hui. Et puis, on continuera donc à partager ce parcours de vie. Femme vertueuse, femme de valeur, nous retrouvons Claudine. Elle a encore beaucoup de choses à nous dire. Femme vertueuse, femme de valeur, nous retrouvons, donc avec beaucoup d'impatience, j'ai envie de dire, Claudine Héridan. Claudine, la formule dit que quand une fenêtre se ferme, une porte peut s'ouvrir. Premier mariage, pas très heureux, mais tu étais en train de me parler de cet époux, de cet homme qui est devenu donc ton époux, et tu me disais combien il te rend heureuse.
0: Oui, effectivement, effectivement. C'est vrai que c'est un homme qui aime beaucoup Dieu, qui est très spirituel et qui m'aide à avancer, comme je dis tout à l'heure là.
1: Voilà.
0: C'est un homme qui ne va pas vous demander de faire quelque chose qu'il ne fera pas.
1: Mm-hmm.
0: C'est un homme, quand il sort, s'il achète ne serait-ce qu'un jus de canne, il achèterait un deuxième.
1: Pour son épouse.
0: Pour son épouse, c'est vrai. Tout ce... Et ça, j'apprécie beaucoup.
1: Okay. Donc, vous êtes vraiment dans le partage. Et tu dis quelque chose au préalable d'important, un homme qui aime Dieu.
0: Oui.
1: Voudrais-tu me dire ce matin, ces hommes qui aiment Dieu apprennent-ils à aimer leur femme comme il faut? Est-ce qu'il est important qu'un homme aime Dieu?
0: Il est important qu'un homme aime Dieu parce que la Bible dit, Marie, aimez vos femmes comme Christ a aimé l'Église et s'est livré pour elle. Donc, Dieu a voulu que du bien pour son Église. Donc, il en est de même. Si l'homme aime Dieu, aime sa femme, il doit aimer Dieu.
1: Voilà.
0: D'emblée. Mm-hmm. Et ensuite, sa femme.
1: Voilà. Mm-hmm. Claudine, quand les nuages passent sur votre foyer,
0: oui.
1: Des fois, il n'y en a pas beaucoup, mais
0: comme
1: il pourrait arriver qu'un nuage passe. Comment vous réglez, comment vous gérez pour faire revenir le beau temps?
0: Comme dans tout foyer, il y a des nuages qui passent. Oui. Mais la Bible dit que le soleil ne se couche pas sur votre colère. Donc, il faut régler, il faut faire la paix. Et ne pas rester avec un problème, le traîner. Non. Telle chose s'est passée, ben, on règle les choses et la vie recommence.
1: Exactement.
0: Et même au moment de saluer le sabbat, ben, nous avons appris qu'il faut se demander pardon, qu'il faut revoir s'il y a des choses qu'on aurait fait, etc., pour entrer dans le sabbat vraiment en paix, en harmonie.
1: Claudine, qu'est-ce que une femme, j'ai envie de dire, dans sa sensibilité peut vraiment porter dans l'équilibre d'un couple, d'une famille? Qu'est-ce que tu dirais? Quel conseil tu donnerais aux femmes aujourd'hui?
0: Dieu doit être au centre du foyer. Et quand Dieu est au centre du foyer, on voit les choses autrement. Chacun veut avancer et on avance ensemble.
1: Mais est-ce que tu as un regard de femme en particulier? À travers cette, la parole de Dieu, bien entendu, mais est-ce que être femme porte quelque chose de plus?
0: Oui, être femme porte quelque chose de plus.
1: Et tu me diras quoi?
0: Sans une femme, il n'y a pas d'homme, dirais-je.
1: Oui, voilà.
0: Mais c'est vrai, la femme est là pour soutenir son mari, pour l'aider à voir plus clair des fois. Hein?
1: Voilà.
0: Des fois, la femme est là pour aider l'autre à voir plus clair. Et quand on voit les choses ensemble, etc., on peut s'arrêter et prendre des décisions ensemble.
1: Voilà. Mm-hmm. Dis-moi, quelle femme t'a le plus manqué dans ta vie?
0: Ma mère.
1: Et pourquoi? Est-ce que tu pourrais nous dire? Parce que là, je veux envoyer des signaux aux mamans. Donc, d'accord, c'est pour ça que je veux entendre un peu ta réponse.
0: Alors, je voyais cette femme active. Je l'ai toujours connue très active. D'emblée, elle était enseignante. Elle a travaillé dans la première école adventiste en Guadeloupe, au Grand Fond du Moule. Et là, il y avait le pasteur Chandler, qui est décédé déjà, le père. Hein. Et après, quand elle s'est mariée, bon, elle a dû laisser tomber. Mais elle a monté sa petite école privée. Et je l'appréciais beaucoup, ma mère, parce que les enfants arrivaient très tôt, depuis 6 heures du matin des fois, parce que les parents allaient travailler avec leurs petites gamelles. Il fallait qu'elle prépare les différents programmes, école du sabbat. Il fallait qu'elle s'occupe des enfants, fasse l'école, des fois aller dans le jardin, cueillir des trucs. Mm-hmm. Et le midi des fois, quand elle voulait aller acheter certaines petites choses, elle laissait une sœur avec nous et les élèves. Elle prenait le cas rapidement et revenait avant 14 heures. Mais vraiment, je l'admirais dans tout ce qu'elle faisait. Et quand elle n'a pas pu, quand elle arrête, et ça qui me faisait plaisir, c'est que quand je passais quelque part, « Ah, la fille de Mme Bertrand !»« Ah, c'est la fille de Mme... » Mais c'était ma maîtresse. C'était ma maîtresse. « Ah, elle m'a beaucoup appris, etc. Mm. » Et mes enfants aussi, etc. Donc, ça me faisait plaisir de la voir fonctionner comme cela. Et j'ai pas parlé de mon père parce que c'était un homme plutôt réservé. Il était là, hein, mais plutôt réservé. Il parlait pas beaucoup. Mais maman, je l'appréciais beaucoup. Je l'appréciais beaucoup.
1: Voilà.
0: De tout ce qu'elle faisait.
1: Voilà. Ouais. Claudine, comment actuellement tu occupes tes journées? Tu as cette admiration donc pour ta maman. Mm-hmm. Est-ce que dans le prolongement, des fois tu essaies de faire, peut-être pas comme elle finalement, mm-hmm, mais dans l'engagement donc qu'elle avait, dans sa simplicité de vie, est-ce que tu te retrouves même dans ses occupations, des activités telles le jardinage? Est-ce que tu la revois dans tout ça?
0: Je la voyais dans les différents programmes de l'école du sabbat. Quand j'allais uriner, quand j'allais aux toilettes le matin, je me réveillais la nuit, petite lumière. Et j'étais sûre que maman était en train de préparer un programme de l'école du sabbat, des sections enfantines. Et je dirais que je revois ce tournesol, mm-hmm, qu'elle avait confectionné avec les 12 pétales, les 13 sabbats. Mm-hmm. Et la joie, l'amour, la paix. Mm-hmm. Et je revois aussi ce chant qu'elle avait solfié, parce qu'elle ne le connaissait pas, elle l'a solfié. Et ce chant qui disait tout

0: tous les enfants sauront te trouvant belle que Dieu, pour son amour, te créa telle. Ah, j'aimais la voir. Alors, il y a aussi, elle préparait, j'aimais la voir préparer des poèmes. Et je revois, j'étais encore petite, mes trois frères allaient dans un mariage avec trois cadeaux. En train de réciter, nous ne sommes pas les trois mages, nous sommes de simples sages. Et là, ça m'avait marqué, c'était resté à mon esprit. Donc, elle avait l'esprit créatif. Et même moi, à l'école du sabbat, puisque je suis à l'école du sabbat, on me dit que je suis trop perfectionniste. Mais c'est d'elle que j'ai appris ça.
1: Voilà.
0: En partie. Elle, c'était vraiment...
1: Voilà. Claudine, j'ai aussi donc envie de te demander comment tu partages ta foi. Quand on a donc une telle expérience, un tel bagage, au-delà des mots, M-O-T-S, comment partager cette foi? Comment la rendre vivante?
0: Alors, comme j'ai dit que je suis dans le bien-être, donc il m'arrive de parler de Dieu, mais de distribuer aussi des tragédies des siècles, par exemple, des petits livrets, etc., et appeler la personne par la suite et lui demander si elle aurait compris, qu'est-ce qu'elle voudrait qu'on échange. Et ça nous arrive d'avoir des études bibliques aussi.
1: Ok. Claudine, il n'y a pas d'opposition pour toi à être donc une femme de valeur, une femme vertueuse, et à être une femme qui ne se néglige pas, une femme coquette, une femme qui soigne donc son apparence. Comment tu pourrais nous encourager ce matin? Parce que des fois, on est dans ce raisonnement que être pieuse, être une femme de valeur, qu'il y a une contradiction à être une femme coquette, une femme bien dans sa peau, une femme dans le bien-être, comme tu aimes à dire.
0: Dieu aime des belles choses. Quand Dieu a créé, tout était très bon. Donc, je dirais que c'est pas parce qu'on a un certain âge qu'on doit se laisser aller. C'est vrai que nous avons une façon de nous habiller, une façon décente de nous habiller, mais la Bible dit nous ne devons pas être la queue. Nous sommes la tête et non la queue. Donc, nous devons être bien dans notre tête, bien dans notre peau. Pourquoi quand on nous voit, on ne voit pas quelqu'un qui est en train de souffrir parce que avant, je me rappelle, on me disait qu'il y avait un âne. Le sabbat, il était tout triste. Il disait qu'il était tout triste parce que les adventistes sont tristes. Nous ne sommes pas des êtres tristes. Nous sommes créés à la gloire de Dieu. Nous sommes créés pour être des personnes joyeuses. C'est vrai qu'il nous arrive de passer par des difficultés. Mais quand nous avons la parole de Dieu qui nous aide à remonter, reprendre surface, merci Seigneur pour ta parole. Merci Seigneur. Mes amis, quelles que soient les difficultés par lesquelles nous passons, ne nous laissons pas aller. Ah oui, le mari arrive, et bien on a un linge tout déchiré, tout ceci, tout machin. Non. On doit être bien dans sa tête, bien dans sa peau, bien pour accueillir son mari. Bien, Dieu est avec nous tout le temps, il doit nous voir bien.
1: Ok. Claudine, quel rapport, quelle relation tu as avec la jeunesse, hein, au-delà du fait de les moraliser? Comment tu les encourages? Comment tu rentres en empathie avec cette jeunesse? Comment tu communiques avec elle?
0: Alors, une chose est sûre, je dirais que maintenant, il faut faire très attention. Les parents n'aiment pas trop, etc. Mais je me dis que la jeunesse que j'ai vécue, ce n'est plus la même jeunesse actuellement. Mais il m'arrive tout de même d'envoyer un petit message à certains jeunes, de dire, d'aller vers eux, comment vas-tu, bonjour, etc. Mais c'est vrai que il y a une petite barrière quand même, je dirais. C'est vrai, hein, c'est une réalité. C'est une réalité d'autant plus que je pense que avant on disait que les enfants de l'Église sont nos enfants. Et ça, on devrait pouvoir toujours le dire. Mais malheureusement, c'est pas toujours le cas.
1: Au début de notre entretien, tu as parlé d'exemples et de témoignage.
0: Tout à fait.
1: Comment on pourrait utiliser ces deux bras justement pour faire tomber cette barrière? Qu'en penses-tu? Témoignage, exemple.
0: Voilà.
1: Pas toujours avec les mots, j'aime à dire, M-O-T-S, mais comment avec ces deux éléments qui ont construit un peu ta vie, hein, tu en as parlé, comment justement avec ces deux bras, on peut entrer dans une autre dimension de communication avec nos jeunes? Qu'en penses-tu?
0: Alors, la jeunesse, c'est l'église de demain. C'est ce que nous disons. Et c'est une réalité. Donc, nous devons faire tout ce qui dépend de nous pour les aider. Je prends le cas à l'école du sabbat, par exemple. La section Connecte 3, des fois, prépare leur programme. Nous devons les impliquer dans nos différents programmes, qu'ils soient spirituels, récréatifs ou autres. Ils ont leur place dans l'église et on doit les impliquer. Mais être aussi proche d'eux.
1: D'accord.
0: Ce qui n'est pas toujours le cas, mais je pense que vraiment, on doit s'approcher d'eux. Parce qu'ils ont besoin d'être aidés.
1: D'accord.
0: Ils ont besoin.
1: Quel est ton loisir préféré? Qu'est-ce que tu fais de tes journées? Déjà, j'ai envie de dire, pour rester aussi jeune, aussi vivace, comment tu occupes tes journées?
0: Alors, j'ai toujours à faire. À la maison, il y a toujours des choses à faire.
1: Est-ce que tu as un petit rituel, j'ai envie de dire, quelque chose que tu fais tous les matins, à part ton culte de famille?
0: Ben, ça m'arrive de travailler à la maison, c'est-à-dire sur ordinateur ou autre, voilà, de participer souvent à des Zooms, d'assister, d'animer.
1: D'accord.
0: D'animer des Zooms.
1: Tu es donc à l'aise avec l'outil informatique?
0: Assez à l'aise. Assez à l'aise.
1: Et le jardin, tu l'as abandonné?
0: J'ai eu l'occasion d'accompagner maman. Alors, j'avoue que les choses ne sont pas... Comment je dis ça? J'aimerais bien avoir un endroit bien à plat pour pouvoir, voilà, jardiner. Mais c'est pas le cas.
1: D'accord.
0: C'est pas le cas. Donc, il m'arrive de mettre dans des pots, etc., de planter certaines choses en pots. Mais en terre même, non, j'ai pas beaucoup de terrain, mais le peu, c'est pas plat, donc ça me...
1: D'accord. Comment tu aimerais conclure ton émission? Est-ce qu'il y a une question que je n'aurais pas posée, quelque chose que tu aurais aimé partager avec ceux qui nous écoutent?
0: Alors, j'aimerais dire à toutes les femmes qu'il nous arrive de passer par des moments difficiles. Mais, Dieu est un refuge. Dieu nous connaît, même si nous pleurons. Les pleurs sont un langage que Dieu comprend, mes amis. Même si nous sommes dans la tristesse, tout n'est pas perdu. Dès qu'il y a vie, il y a espoir. Donc, ne pensons pas que si nous passons par un moment difficile, il n'y a pas une sortie. Comme ce fut le cas pour moi, je pense que pour vous, femmes, il y aura aussi cette porte de sortie, quelle que soit la difficulté par laquelle vous passez. Et j'aimerais vous dire que Dieu nous dit, je connais les projets que j'ai formés pour toi. Projet de paix et non de malheur, afin de nous donner de l'avenir et de l'espérance. Et comme j'ai dit dans la chanson, alors plus de tristesse, de deuil, d'obscurité, tu verras l'allégresse, le repos, la clarté.
1: Voilà. Et je crois que tu peux pas me refuser cela. Si tu fredonnais la dernière strophe, et là, on conclut. Rapidement.
0: Je ne suis pas chanteuse, mais je vais essayer.
1: Je t'en prie.
0: Sans trop.

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1: Ben-Hadad. Ben-Hadad, c'est un mot composé du mot qui veut dire fils, Ben, et Hadad, c'était le nom d'une divinité qui était particulièrement vénérée par les peuples syriens, donc ce peuple dont la capitale, ville très ancienne, toujours existante aujourd'hui, est la ville de Damas. Nous sommes à peu près 850 ans avant notre ère, donc c'est une histoire vraiment très ancienne. Et là, Ben-Hadad, eh bien, c'est le nom d'un roi, c'est-à-dire un nom assez commun, pourrait-on dire, parce qu'il semble que plusieurs rois aient porté le même nom les uns à la suite des autres. Et on n'a pas forcément une numérotation comme on a dans notre royauté française avec les Louis 9, 10, 14, etc. Donc Ben-Hadad était un roi syrien. Et il est évident que si la Bible nous parle de lui, c'est parce que dans sa vie, il y a eu des relations avec le peuple d'Israël. Alors d'abord, à son époque, le peuple d'Israël est divisé en deux états. Un qui se trouve au nord, donc plus près de chez lui, qui est l'état qu'on appelle d'Israël, qui réunit 10 des 12 tribus et qui a Samarie comme capitale. Et puis un autre royaume qui est au sud, qui s'appelle Juda et qui a Jérusalem comme capitale. À l'époque de ce Ben-Hadad, il y a deux rois très connus qui vivent. Un s'appelle Baécha et l'autre s'appelle Akab. Et dans ces deux rois, Ben-Hadad va trouver des vis-à-vis qui seront à la fois forts, qui vont combattre contre lui, ils vont s'affronter, et de temps en temps, qui vont faire des alliances et se mettre de son côté. Il faut dire qu'on est en une époque où il y a une menace qui vient d'une région beaucoup plus au nord, d'un royaume qui est un royaume qu'on appelle celui de l'Assyrie. Donc A-2-S-Y-R-I-E, qu'il ne faut pas confondre avec la Syrie, Syrie en un seul mot. Et donc, les petits royaumes de Syrie, d'Israël et de Juda craignent les Assyriens. Ben-Hadad a un premier projet, c'est d'aider le roi du Nord à conquérir Juda au Sud. Alors évidemment, ça ne peut pas plaire aux Juifs qui habitent Juda dans le royaume du Sud. Et à cette époque, le roi Asa, qui règne sur Juda, va décider d'acheter les services de Ben-Hadad. Il va lui envoyer des cadeaux, en particulier il va prendre un certain nombre de trésors, d'objets en or et en argent qui étaient stockés dans les trésors du temple à Jérusalem, va les envoyer à Damas et va dire à Hadad « Fais-toi mon allié, empêche Baécha de venir conquérir une partie de mon territoire. » Et avec cet argent, Ben-Hadad retourne sa veste et devient l'ennemi du royaume d'Israël. Il va combattre et permettre de cette façon-là de détourner les Israélites d'attaquer leurs frères qui sont au sud. À l'époque d'Akab, un peu plus tard, les choses vont se renverser et c'est Akab qui, plus fort, va se mettre à attaquer certaines villes qui sont dans le royaume de Syrie. Il va être donc l'ennemi de Ben-Hadad. Et puis finalement, un petit peu plus tard, Ben-Hadad et Akab vont s'allier pour résister ensemble à une invasion qui vient du nord et qui vient des Assyriens. Donc c'est une histoire assez mouvementée et qui montre que les rois de cette époque, comme les gouvernants de toute époque, sont bien obligés de naviguer, de trouver les alliances qui sont les plus avantageuses pour leur peuple à tel ou tel moment. Vous trouverez raconté la vie de Ben-Hadad ou certains de ses aspects dans le premier livre des rois au chapitre 15, puis au chapitre 20, puis au chapitre 22 et dans le deuxième livre des rois au chapitre 5 et 6.
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3: Seigneur, nous désirons que tes qualités et le caractère de ta personne puissent être enracinés à l'intérieur de nous.

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1: Bonjour, nous allons parler aujourd'hui de la dentition lactéale ou les dents de lait.

0: Bonjour, vous savez que les dents sont quelque chose qui sont très important, important pour le nourrisson, important pour la personne d'âge mûr et encore important pour les personnes de grand âge, puisque tout au long de la vie on a besoin de dents et que ces dents nous causent un certain nombre de problèmes. Heureusement, nos collègues des dentistes sont là pour nous aider à les résoudre au fur et à mesure. Aujourd'hui, j'aimerais vous parler de la dentition lactéale, c'est-à-dire des dents de lait, et revoir quelques petits problèmes que ces dents de lait peuvent causer, soit dans notre imaginaire, soit dans la réalité. En effet, c'est donc dans la première année que la plupart des dents de lait vont pousser. Les premières dents, en moyenne, arrivent vers 6 mois. Vous savez qu'il y a des enfants qui naissent avec des dents, mais c'est tout de même rare. Et parfois, certains enfants mettent leurs dents très tardivement, jusqu'à 18 mois avant d'avoir la première dent. Mais il est tout à fait et pratiquement exceptionnel que les enfants n'aient pas de dents. Il peut y avoir des absences de certains germes dentaires, bien entendu, dans certains cas de malformation, mais la plupart des enfants vont finir par avoir leurs dents. La venue de ces dents est considérée comme étant parfois un tout petit peu source de troubles. Toute la pathologie que l'enfant va avoir dans la première année est souvent rapportée à ses poussées dentaires. Tant mieux, parce que ça permet aux personnes de supporter mieux cette pathologie. Néanmoins, il n'y a pas toujours de relation entre les deux choses. En fait, donc, première dent vers 6 mois, et puis ensuite, vers 12 mois, il y aura 8, parfois 10, 12 dents, et on aura les 20 dents de la dentition lactéale, donc vers les 24 mois. Ceci, évidemment, ce sont des moyennes. La plupart des dents vont pousser relativement facilement. Ce sont les premières incisives, celles de devant, qui vont poser certains petits problèmes. Il peut y avoir un tout petit peu de douleur lorsque elles affleurent la gencive. On a tendance parfois à aider un tout petit peu, à faire une petite incision sur la gencive lorsque cette dent affleure. Mais je pense qu'il vaut mieux que ce soit éventuellement le médecin ou le pédiatre qui le fasse que la maman. On avait l'habitude autrefois de passer un morceau de sucre sur la gencive pour faire sortir la dent. C'était sûrement pas une très bonne habitude, ne serait-ce que l'usage du sucre. Nous en avons parlé dans notre dernière émission. Maintenant, il est certain qu'il faut pas toujours penser que toutes les maladies qui arrivent à l'enfant sont dues à la poussée dentaire, même si elles sont contemporaines à celle-ci. Et lorsqu'un enfant a une otite, lorsque l'enfant a un rhume, une bronchite ou une diarrhée, une gastroentérite, eh bien, ces pathologies doivent être traitées comme s'il n'y avait pas de poussée dentaire, bien entendu. Alors, est-ce qu'on peut faire quelque chose pour aider pendant cette période d'inconfort? Bien, vous savez qu'il existe des petits jouets en caoutchouc que l'enfant peut mordiller. Il le fait volontiers. On peut passer sur la gencive des petits produits qui sont un tout petit peu anesthésiants. Mais le simple frottement avec la pulpe du doigt est déjà presque suffisante pour les calmer. Et bien entendu, si on a vraiment un problème, on peut te donner des petits remèdes, et il ne faut pas oublier que l'aspirine est un excellent antalgique, ou le paracétamol, que toutes les mamans connaissent en général. Alors, ces dents, est-ce qu'il faut une certaine hygiène? Oui, bien sûr. Et il faudra donc éviter le sucre. Je crois qu'il n'est plus d'usage de mettre du sucre sur les sucettes, de ne plus donner de boissons sucrées au bébé. C'est déjà un grand progrès qui a été accompli dans les 20 ou 30 dernières années, donc c'est déjà une bonne chose. Deuxièmement, on va donner pratiquement à tous les enfants, du moins dans nos pays, on va donner des petites doses de fluor pour essayer de donner un émail qui sera un tout petit peu plus durci, plus dur. Le cristal d'émail sera plus dur lorsqu'il y a une combinaison avec le fluor, et des doses régulièrement données ont montré qu'on pouvait avoir une amélioration du nombre de caries, de l'absence de caries chez les enfants qui prennent régulièrement du fluor. Il faut que les doses soient bien étudiées pour qu'il n'y ait ni trop ni pas assez, bien entendu. Enfin, il faut apprendre relativement tôt aux enfants à se brosser les dents, parce que c'est quand même une habitude à prendre très très tôt, donc dès la fin de la deuxième année, voire même avant, on peut commencer à faire un petit brossage qui sera peut-être un tout petit peu théorique au départ, mais à partir de 2 ans, il pourra devenir efficace et c'est ainsi que les habitudes pourront se mettre en route et qui dureront toute leur existence. Il faut leur apprendre à brosser le devant et l'arrière des dents et donc avoir cette hygiène dentaire. Les 3 choses. L'absence de sucre, les bonbons du soir, les caramels, les chewing-gums, les boissons sucrées, le fluor et l'hygiène dentaire ont diminué d'une façon tout à fait impressionnante le nombre de caries que nous pouvons voir chez les enfants que nous examinons vers 5-6 ans, alors qu'avant c'était tout à fait fréquent. Néanmoins, malgré cela, des caries peuvent se produire et il est tout à fait important que les enfants soient vus régulièrement par le dentiste de votre famille, qu'ils puissent d'abord s'habituer à ces visites alors qu'on n'a rien à faire, donc que le dentiste puisse voir la bouche de l'enfant, que l'enfant soit habitué à ouvrir sa bouche et puis le jour où il fera faire des soins, le dentiste pourra le faire. Il ne faut plus agir comme autrefois en disant, ben, comme c'est des dents de lait, on va rien faire. C'est difficile, ça peut être douloureux, donc on ne fera rien. C'est au contraire le moment de faire des soins, de nettoyer ses caries, de mettre des pansements pour que la dent survive dans les meilleures conditions possibles et sans infection.
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0: 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Michel Novakovici, bonjour.
1: Bonjour.
0: Heureux de pouvoir vous accueillir à nouveau dans nos studios. Vous nous avez fait voyager au fil de ces émissions à travers notre système solaire, les planètes. Vous nous avez parlé de la théorie de la relativité. Alors revenons peut-être aujourd'hui dans ce voyage interplanétaire. Et permettez-moi une première question. D'autres planètes offrent-elles des conditions de vie favorables, semblables à celles que nous offre la Terre ?
1: Oui, c'est une question, un problème plus exactement, qui passionne la communauté scientifique à l'heure actuelle. Et nous allons entrer là-dedans, un peu dans le calcul des probabilités, dont nous allons d'ailleurs reparler tout à l'heure. Nous avons déjà vu que notre planète forme quelque chose d'absolument unique à l'intérieur du système solaire. Pour qu'une planète soit habitable, je ne dis pas habitée, pour qu'elle soit habitable, il faut que sa température en surface, nous l'avons déjà vu, permette à l'eau d'être à l'état liquide, donc ni trop chaude ni trop froide. Donc que sa distance par rapport à l'étoile qui est son soleil lui permette d'avoir une température moyenne confortable, acceptable. Toutes les planètes qui nous entourent n'ont pas ces conditions. La nôtre, donc, étant la seule dans le système solaire à offrir des conditions d'habitabilité correctes. Est-ce qu'il y en a d'autres ? C'est votre question. Mmh. Est-ce qu'il y en a d'autres ? Eh bien, vu le très grand nombre d'étoiles qui ont de fortes chances d'avoir elles aussi des planètes, la probabilité qu'il en existe d'autres dont les conditions de température soit acceptable est assez grande. Prenons un tout petit calcul. Voyez, notre planète est la seule parmi 9, mais notre galaxie comprend déjà 2 milliards d'étoiles. Même s'il n'y en a qu'une sur 1 million qui puisse offrir une condition de vie acceptable, eh bien ça fait 2 millions d'étoiles possibles dans notre galaxie. Et comme il y a plusieurs milliards de galaxies, le nombre de planètes possibles est considérable. Dire qu'il en existe est une autre affaire, car jusqu'à ce qu'on en ait la preuve, en étant allé voir sur place ou avec des instruments d'optique plus puissants qui nous permettent de les distinguer, nous ne pourrons que faire des hypothèses.

0: Avons-nous des preuves de la possibilité de l'existence de la vie sur d'autres planètes?
1: Bien, jusqu'à présent, on doit répondre par la négative. Nous avons tenté de déterminer s'il y avait de la vie sur Mars grâce aux sondes Viking. La réponse a été non. Existe-t-il de la vie sur une planète d'un autre système solaire et assez éloignée du nôtre? Cette question ne peut pas être résolue à l'heure actuelle. Pourtant, on s'y est employé. On a donc développé des radiotélescopes très puissants et on s'est mis à l'écoute de l'univers. Toutes les étoiles, tous les corps célestes envoient des messages. Tous les corps émettent des ondes radio. Et ces messages sont décryptés à la surface de la Terre. On cherche à savoir si l'un de ces messages pourrait être envoyé par une créature intelligente. Or, jusqu'à présent, toutes les tentatives de décryptage des messages n'ont fait que confirmer une chose, c'est qu'il n'y avait pas de messages intelligibles qui nous parviennent des étoiles. Peut-être n'a-t-on pas assez cherché. Peut-être n'existe-t-il pas de vie intelligente ailleurs. Peut-être existe-t-il des vies tellement intelligentes qu'ils ne veulent pas communiquer avec nous, vu ce qui se passe sur notre planète. C'est possible. Vous savez qu'on a émis des hypothèses en disant premièrement, nous sommes les seules créatures intelligentes de l'univers. C'est assez déprimant. Deuxième idée, nous sommes les seuls êtres intelligents de l'univers. C'est encore assez déprimant. Troisième idée, nous sommes si peu intelligents que de venir nous voir n'intéresse personne. C'est encore plus déprimant, mais ça a plus de chances d'être juste. Alors, tout ça, bien sûr, c'est un peu fantaisiste. Dans le domaine de la science pure, rien ne nous permet d'affirmer qu'il y a de la vie ailleurs, mais rien ne nous permet non plus d'affirmer qu'il n'y en a pas. Pour l'instant, nous sommes réduits au champ des hypothèses.

0: Vous venez juste de nous parler de la probabilité de l'existence d'une planète habitable. Pourriez-vous nous parler, nous dire ce qu'est un calcul de probabilité?
1: Oui, alors là vous allez rentrer dans un domaine qui me passionne. Le calcul de probabilité, c'est quelque chose qui permet de déterminer quelles sont les possibilités qu'un événement imprévisible se produise. Quelle est la probabilité, par exemple, qu'il n'y ait pas d'accident de voiture dimanche prochain? Eh bien, ces calculs sont couramment utilisés par les compagnies d'assurance. Malgré toutes les campagnes que l'on fait pour qu'il n'y ait pas d'accident de voiture, les ceintures de sécurité, la journée sans accident avec le petit drapeau blanc qu'on met à sa voiture, même ces jours-là, on arrive à diminuer le nombre des accidents, on n'arrive pas à le supprimer. Il est probable qu'on ne supprimera les accidents de voiture pendant une journée que si ce jour-là, on interdit aux voitures de rouler. Mmh. Mais tant que des voitures rouleront, tant qu'il y aura les mêmes conditions de conduite des voitures, c'est-à-dire qui se basent sur le réflexe humain et non pas des conduites automatiques, eh bien, il est probable que, plus que probable, à peu près certain même, que chaque dimanche en France, nous aurons entre 50 et 100 morts. Et on ne pourra jamais en sortir, quels que soient les problèmes que l'on puisse développer, les possibilités de journées sans accident. Pourquoi ? Eh bien parce que les paramètres étant les mêmes, les conditions étant les mêmes, la fréquence des accidents doit rester la même. Un événement aléatoire, c'est un événement dont on ne peut pas prédire qu'il va se produire ou non. Si l'on sait par exemple qu'il y aura une cinquantaine d'accidents d'automobiles mortels dimanche prochain, on ne peut pas dire qui en sera victime, ni où ils se produiront. Cela, c'est l'événement totalement imprévisible, totalement aléatoire. Mais un calcul de probabilité permet donc de savoir, à partir d'événements complètement aléatoires, la moyenne de fréquence de ces événements. C'est cela un calcul de probabilité. Ce que nous venons de voir, par exemple, sur le nombre considérable de planètes qui puissent avoir des conditions d'existence, il y a une forte chance qu'il y en ait qui permettent l'entretien de la vie. Parce que sur un très grand nombre de planètes, dont la position par rapport à leurs étoiles sont aléatoires, la moyenne doit permettre d'obtenir un grand nombre de planètes semblables à la Terre. C'est cela un calcul de probabilité. Et nous allons l'utiliser, si vous voulez bien que nous continuions nos entretiens, nous allons l'utiliser souvent dans les probabilités d'apparition de la vie sur la Terre. Ça sera le sujet de nos prochains entretiens, je le pense.

0: Une autre question, toujours dans cet ordre d'idée. Est-ce qu'un événement hautement improbable peut se produire?
1: Oui, bien sûr. Bien sûr. Un exemple qui me revient à l'idée d'un seul coup. Il y avait un jour une dame qui s'était fait voler sa voiture. Elle va au commissariat le matin vers 10h et elle déclare que sa voiture a été volée. Le soir, à la sortie de Paris, elle fait de l'autostop, un automobiliste s'arrête, il avait sa voiture.
0: Amusant.
1: Cet événement est hautement improbable.
0: Oui.
1: Il y a tellement peu de chances que la rencontre du matin se reproduise le soir qu'on dirait l'événement ne peut pas se produire. Et bien cependant, il s'est produit. Cet exemple est là. Il y a peu de chances qu'un médecin reçoive 3 malades dans la matinée qui souffrent de la même maladie. C'est très peu probable. Cependant, de temps en temps, cela arrive. Je pourrais vous citer tout un tas d'exemples de choses qui sont improbables et qui se produisent quand même. Si nous parlons un petit peu, je le pense, je crois que vous en avez l'idée, des jeux de hasard, il est fortement improbable que vous gagnez au loto. Et pourtant, il y en a qui gagnent.
0: Oui, mais alors là, j'ai entendu parler d'une martingale qui pouvait permettre, ou du moins nous aider, à gagner au loto.
1: Oui, les martingales sont surtout utilisées dans les casinos. Et particulièrement au jeu de la roulette. Vous savez tous ce qu'est la roulette. La roulette, c'est une boule que l'on lance dans une cuvette où il y a 36 numéros. 37 exactement avec le zéro. Ça fait une chance de plus pour le casino de gagner d'ailleurs, puisqu'il n'y a que 36 cas où l'on peut jouer. Il y a donc une chance sur 36 pour que vous tiriez le bon numéro. Mais en plus de cela, les cases sont numérotées, c'est vrai, mais en plus elles sont ou noires ou rouges. Vous pouvez donc jouer sur le noir ou sur le rouge, et là vous avez une chance sur 2 de gagner. Et puis vous pouvez également jouer sur numéro pair ou impair, et là aussi vous avez une chance sur 2 de gagner. Une martingale est un moyen de gagner avec certitude. Je vous en donne une. Vous voulez gagner à la roulette. Il ne s'agit pas de jouer sur les numéros. Sur les numéros, vous avez trop peu de chance. Une fois sur 36, vous gagnerez. Vous n'avez donc aucune chance de faire une martingale. Mais jouez par exemple sur pair et impair. Vous allez mettre 100 francs sur le pair. Vous gagnez. Vous ramassez 200 francs, puisqu'on vous double votre mise. Vous perdez. Vous allez rejouer sur pair 200 francs. Vous gagnez. Vous ramassez 400 francs. Vous en avez dépensé 300. Vous avez gagné 100 francs. Vous perdez. Vous rejouez en doublant à chaque fois, cette fois, 400 francs sur la même chose, pair. Vous gagnez, vous avez gagné 100 francs, vous avez dépensé 700, vous avez gagné 800, et ainsi de suite. Vous êtes sûr de gagner. Vous gagnerez forcément, car une série, une longue série de pairs ou d'impairs ne peut pas se produire. Il y a des événements dont le calcul de probabilité nous montre qu'il n'est pas possible qu'ils se produisent. Je vous prends un exemple très simple. Jouez à pile ou face. Vous lancez une pièce de monnaie en l'air, vous avez une chance sur 2 pour qu'elle tombe sur face. Vous rejouez, vous avez une chance sur 4. Vous rejouez, vous avez une chance sur 8 de faire une série de face. Jouez 100 fois à pile ou face, vous aurez 47, 48, 49 ou 50 faces et autant de piles. Vous n'aurez jamais 30 et 70. Jamais. Essayez, vous verrez. Ça n'est plus possible. Si vous réussissez une série d'une dizaine de pièces du même côté, c'est déjà un hasard tout à fait exceptionnel. C'est ce que l'on utilise pour la martingale de la roulette. Si vous doublez tout le temps, vous êtes sûr de gagner 100 francs. Alors vous allez me dire, les casinos font faillite. Non, parce qu'ils connaissent le système et ils limitent le montant des enjeux. Il ne vous est pas possible de jouer plus d'une certaine somme à la fois. De cette façon, votre martingale est détruite. Parce que lorsque vous aurez augmenté, supposons que la limite soit à 100 000 francs, quand vous atteindrez 50 000 francs ou 55 000 francs, vous ne pourrez plus jouer. Et vous aurez tout perdu. Ils connaissent bien la chose. Alors, c'est sûr qu'en jouant la martingale sur pair ou impair, noir ou rouge, vous arriverez à gagner certaines sommes, souvent. Et puis un jour, vous allez perdre une somme considérable. Et c'est pour ça que les casinos limitent la martingale.

0: question pratique et intéressée, Michel Novakovici. Ai-je une chance, selon vous, de gagner au tapis vert ou au loto? Je n'y joue pas, je vous rassure.
1: Moi non plus. Et je vais vous dire pourquoi. Prenons d'abord la loterie nationale. Vous avez une chance sur 1 million de gagner le gros lot, puisqu'il sort 6 numéros, donc du 0 jusqu'au 999 999. Les billets sont numérotés ainsi. Donc quel que soit le numéro que vous prenez, vous avez une chance sur 1 million. C'est une chance assez faible. Quelle est la chance, par exemple, que tous les zéros sortent à la fois? Il y a une chance sur 1 million, comme les autres. Donc c'est une probabilité très faible, puisqu'on fait un tirage par semaine. Et cependant, un tirage de la Loterie Nationale a sorti tous les zéros, une fois. Donc une probabilité, même très faible, peut se produire. Mais la chance que vous avez, vous, personnellement, si vous voulez jouer à la Loterie Nationale et avoir une chance raisonnable de gagner le gros lot, il vous faudra jouer toutes les semaines, pendant 1 million de semaines. Là, vous serez sûr de tirer, à peu près sûr, parce que on n'est jamais sûr de rien, mais vous serez à peu près sûr de tirer le gros lot une fois. Seulement voilà, le gros lot est toujours inférieur à la somme des sommes, au total des sommes que vous aurez dépensées. Donc vous serez toujours perdant, c'est comme la martingale de la roulette. Le tapis vert. Le tapis vert où vous fait miroiter la télévision, je ne sais pas si nos confrères de la télévision vont apprécier cette émission de radio, mais on vous fait miroiter la chance que vous avez. Il y a eu 60 000 personnes qui ont gagné au tapis vert à chaque tirage.
0: On peut gagner 1000 fois la mise d'ailleurs.
1: 1000 fois la mise. Bon. Gagnez 2 fois la mise si vous sortez 2 cartes. Si vous avez 2 cartes bonnes, vous gagnez 2 fois. Quelle est votre chance de doubler votre mise? Pour tirer la première carte, vous avez une chance sur 8. Il y a 8 cartes tirées. Pour gagner la seconde, vous avez donc 2 fois 8, mais non pas 16 chances. Vous n'avez plus une chance sur 16, vous avez une chance sur 64, 8 multiplié par 8. Ça, il ne faut pas additionner les chances, il faut les multiplier l'une par l'autre. Vous avez donc seulement une chance sur 64 de doubler votre mise. C'est complètement ridicule. C'est-à-dire que vous perdrez 64 fois pour gagner une fois. Mmh. Bon. Quelle est votre chance de gagner 1000 fois votre mise? Eh bien, multipliez 8 par 8 par 8 par 8, vous arrivez à 4096. Vous avez donc une chance sur plus de 4000 de gagner 1000 fois votre mise. C'est-à-dire que vous aurez perdu 4 fois votre argent. Et vous n'avez aucune chance de gagner au tapis vert, de gagner durablement, de gagner valablement. Bien sûr, vous pouvez peut-être, dès votre premier tirage, gagner 1000 fois la mise. À ce moment-là, vous direz, c'est formidable le tapis vert. Mais recommencez l'opération et vous verrez que vous finirez par être perdant. En réalité, le tapis vert a eu un coup dur il y a quelques temps et quelques mois, même un an ou deux. Beaucoup de gens jouaient les 4 as, le poker. Et les 4 as sont sortis une fois. Étant donné que tout le monde jouait les 4 as, ils ont eu une perte considérable. Puisque c'est lorsqu'ils accumulent les gains de chaque tirage pour payer les lots du tirage suivant. Alors ça a été une perte, le loto, donc tapis vert, était en déficit considérable parce que trop de gens jouaient le poker d'as. La probabilité qu'il ressorte une seconde fois dans des durées raisonnables est absolument nulle maintenant. Mmh. Et pourtant, il y en a beaucoup qui continuent à jouer le poker. Quelle est votre chance de gagner maintenant au loto, de tirer le bon numéro du loto? Eh bien, au premier tirage, la première boule, il y a 49 boules en jeu. Il y en a une qui sort, il en reste 48, 47, 46, 45. Multipliez 48 par 49, par 47, par 46, par 45, vous obtenez la petite somme totale de 10 068 millions de combinaisons, 10 milliards de combinaisons différentes. Vous avez donc une chance sur un peu plus de 10 milliards de tirer le bon numéro. La probabilité que vous, personnellement, gagniez au loto est complètement nulle. Une chance sur 10 milliards. Et pourtant, il y a toujours quelqu'un qui gagne. Une fois, deux fois, trois fois, vous avez 2, 3, 4 gagnants à chaque tirage qui ont trouvé par hasard les 10 bons numéros. C'est vrai, quelqu'un va gagner, mais que ce quelqu'un soit vous, la probabilité est absolument nulle. Mmh. Alors, si vous voulez gagner au loto, je vous donne un bon conseil, n'y jouez pas et mettez de l'argent de côté toutes les semaines. Comme ça, vous êtes sûr de gagner quelque chose.
0: Je vais suivre votre conseil.

0: Pratiquement, Michel Novakovici, à quoi... Enfin, pratiquement, nous venons déjà d'aborder des aspects pratiques, hein, comme le loto, le tapis vert. Mais disons, en ce qui concerne notre quotidien, notre vie de tous les jours, quelle est l'utilité du calcul des probabilités ?
1: Bien, je vous en ai parlé tout à l'heure, c'est avec ce calcul qu'on détermine la prime de votre assurance voiture, par exemple. Cela sert également à calculer, dans le domaine des voyages spatiaux, la chance d'arriver à l'endroit où l'on veut. Et puis, il y a tout un tas d'applications. Mais je ne veux pas trop m'étendre. Sur cela, je vais simplement vous donner une petite chose amusante. Ce qui nous permettra de voir, pour plus tard, les probabilités de l'apparition de la vie. Supposez, faites le petit jeu chez vous. Supposez que vous invitiez 20 personnes à dîner. Et vous allez leur dire ceci. Voilà, j'ai une table ronde ici. Nous allons nous placer autour de la table de façon tout à fait aléatoire, chacun se mettant à la place qu'il veut. Et puis ensuite, nous changerons de place, deux par deux, très rapidement, et nous servirons le dîner lorsque nous aurons utilisé toutes les positions possibles autour de la table. 20 personnes, vous allez me dire, ça va pas prendre bien longtemps. Savez-vous quel est le nombre de positions possibles autour d'une table de 20 personnes ? Vous pouvez faire l'essai, même sans mobiliser 20 de vos amis, simplement avec des petits jetons de couleur que vous allez placer sur une feuille de papier. Si vous avez deux jetons, les positions sont deux positions. Appelons les jetons par les lettres de l'alphabet, vous pouvez avoir A et B ou B et A. Si vous avez trois jetons, c'est 2 multiplié par 3, 1 par 2 par 3, 6 positions. A, B, C, B, C, D, je vous laisse le soin de le faire. Si vous avez quatre jetons, vous avez 1 par 2 par 3 par 4. Ça monte déjà beaucoup. Pour 20 personnes, ou 20 jetons, vous arrivez au chiffre, vous pouvez le faire, ça ne vous prendra guère qu'une demi-heure, multipliez 1 par 2 par 3 par 4 jusqu'à multiplier par 20, vous arrivez à 2 432 902 milliards de positions. Ou en résumant, 2 milliards et demi de milliards de positions autour d'une table pour 20 personnes. 1 par 2 par 3 par 4 jusqu'à 20. Supposez que vous changez de position une fois par seconde. Une année comprend 31 556 736 secondes en moyenne, suivant les années. Divisez l'un par l'autre, le résultat vous donne 77 milliards d'années. Autrement dit, en changeant une fois par seconde, les 20 personnes, vous mettrez 77 milliards d'années à utiliser toutes les positions possibles autour de la table.
0: Je crois que le repas va refroidir, là.
1: Je le pense. Il est peut-être prudent de ne pas trop faire l'expérience à votre prochain repas.

0: Une dernière question, Michel Novakovici. Pourquoi avoir choisi 20 convives? Pourquoi pas 15? Pourquoi pas 30?
1: Eh bien, je vais vous dévoiler un peu mes batteries. Parce que la matière qui compose notre organisme est composée de 20 acides aminés. Alors j'ai choisi 20 personnes parce que nous avons les 20 acides aminés. Voyez un petit peu où je veux en venir.
0: Très bien.
1: Quelle est la probabilité pour que ces 20 acides mélangés de façon aléatoire fassent une protéine vivante?
0: Je pense que nous en parlerons la semaine prochaine.
1: Exactement, si vous voulez bien.

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Merci d'être avec nous. Le texte choisi se trouve dans le livre de deuxième livre des rois, 2 rois 2, verset 14. Où est l'Éternel, le Dieu d'Élie? Celui qui pose cette question, c'est le jeune Élisée, choisi pour continuer le travail d'Élie, le plus fameux prophète d'Israël. Alors qu'il attendait d'être enlevé au ciel par 3 fois, Élie essaya d'obtenir d'Élisée qu'il le laissât. Il ne tenait pas à la voir avec lui quand le grand moment viendrait. « Reste ici, je te prie, dit-il, reste ici. » Mais Élisée ne voulait rien savoir. Il déclare « L'Éternel est vivant et ton âme est vivante, je ne te quitterai point. » Ils continuèrent donc à marcher ensemble jusqu'au moment où ils atteignirent le Jourdain. Élie frappa de son manteau les eaux qui se divisèrent. Les deux hommes passèrent à pied sec. Enfin Élie, il était sur le point d'être enlevé. « Demande ce que tu veux que je fasse pour toi avant que je sois enlevé avec toi. » Élisée répondit, « Qu'il y ait sur moi, je te prie, une double portion de ton esprit. » Et Élie monta au ciel dans un tourbillon. Élisée prit alors le manteau qu'Élie avait laissé tomber. Il s'en retourna et se tint sur les rives du Jourdain. Lui aussi frappa les eaux comme Élie l'avait fait et s'écria « Où est l'Éternel, le Dieu d'Élie ?» Les eaux se séparèrent comme la première fois. Élisée poursuivit son chemin. Nous ne savons pas combien de temps Élisée avait été au service d'Élie. Ce que nous savons, c'est qu'il avait beaucoup appris sur le Dieu d'Élie durant cette période. Élie avait exercé sur lui une grande influence, c'était inévitable. À présent, il devait trouver lui-même son chemin vers Dieu. Parce qu'Élie avait fidèlement représenté son Dieu, Élisée posait cette question importante. Où est l'Éternel, le Dieu d'Élie? C'est une question fondamentale, n'est-ce pas? Nous sommes liés à des hommes et à des femmes qui nous sont très chers. S'ils sont chrétiens, ils nous communiquent leur impression au sujet du Seigneur auquel nous prétendons croire. Quant à nous, représentants de Jésus-Christ, nous croyons en l'amour, la pureté, la justice, l'honneur, l'intégrité. Nous sommes assurés que nous marchons avec Dieu. D'une manière ou d'une autre, notre vie est un témoignage rendu à cette qualité de vie. Les gens avec qui nous vivons et nous travaillons sont donc amenés à poser la question « Où est donc le Dieu de ce chrétien? Où est le Dieu de cette femme? Où est le Dieu de cet homme ?» Nous n'aurons jamais à répondre à une question plus importante que celle-là. Nous chrétiens, nous montrons au monde ce qu'est notre religion. L'idée que les gens se font de Dieu dépasse rarement la qualité qui a été manifestée dans ses disciples. Les gens sont plus facilement poussés à chercher le Dieu que nous servons si notre témoignage reflète véritablement son caractère d'amour, de compassion, ainsi que la transformation qu'il peut et veut opérer en nous. Élie ne se rendait pas compte de l'influence qu'il avait exercée sur les autres prophètes et sur les 7000 hommes qui n'avaient pas fléchi le genou devant Baal. Le sceptre de justice qui avait gouverné sa vie ne s'éloigna pas d'Israël. Il fut repris par Élisée et d'autres prophètes. Nous sommes tous des Élie à notre échelle. Vous êtes d'accord? D'autres suivront le chemin que nous empruntons. Les gens sont-ils reconnaissants que nous élevions ou que nous soutenions la vérité de Dieu? Imaginez que nos enfants et nos amis ressentent ce que ressentait Élisée au sujet d'Élie et que notre témoignage les amène à s'écrier « Où est le Dieu de cette mère, de ce père, de ce frère, de cette sœur, de cet ami chrétien ?» Et à cause de notre influence, ou encore grâce à notre influence, notre témoignage, il se peut que des milliers de gens refusent de fléchir le genou devant Baal. Notre témoignage en a pour beaucoup.
Où est votre Dieu? Reflétez-vous la puissance de votre Dieu? Nous voyons sans peine l'importance de notre entière consécration au Christ, à ce qu'il a de plus haut, de plus noble dans la vie. Il ne suffit pas d'une religion qui se contente de faire la moitié du chemin ou qui nous pousse seulement à être présents à l'église le sabbat et les autres jours de réunion. Il ne faut rien de moins que témoigner pour le Christ 7 jours sur 7, 24 heures sur 24. Pouvons-nous nous attendre à ce que nos amis et nos bien-aimés atteignent un niveau plus élevé dans la vie que celui que nous nous fixons nous-mêmes? Mes amis, pour chaque acte, chaque mot, chaque mouvement, notre famille, nos amis, nos collègues, nos voisins ont les yeux fixés sur nous. S'ils entrent sauvés dans le royaume de Dieu, ce sera peut-être parce qu'ils auront discerné un intérêt aimant pour eux. Alors qu'ils frapperont les eaux qui les barrent le passage et les empêchent de devenir chrétiens en disant « Où est le Seigneur Jésus-Christ de cette femme, de cet homme ?» Puisse Dieu agir en nous de manière à ce que d'autres aient envie de suivre le Christ par notre témoignage et que loin de nous s'éloignent ces personnes ou encore loin de nous s'éloigne ce sentiment de non-responsabilité par rapport à notre situation en tant que chrétien. Être chrétien est une responsabilité. Plaise à Dieu que chacun comprenne l'importance et passe du temps, sa vie en revue, de manière à ce que réellement plusieurs femmes et plusieurs hommes se disent « Où est le Dieu de cette femme ? Car j'aimerais aussi l'adorer. » Parce que je vois dans la vie de cette femme, de cet homme, la vie du Christ. Plaise à Dieu qui nous aide en ce sens. Disposons-nous pour la prière, mais juste avant, lisons le texte de base qui déclare « Où est l'Éternel, le Dieu d'Élie ?» 2 Rois 2, verset 14.

0: prions maintenant. Merci Seigneur pour cette responsabilité que tu mets devant nous. Merci avant tout pour cette grâce, pour ce pardon, pour ce nouveau départ, pour cette page tournée que tu nous permets de vivre encore aujourd'hui. Pardonne-nous pour toutes les fois où nous avons manqué l'objectif, nous avons manqué le but, celui de te représenter, que de fois nous avons eu des compromis avec les choses d'ici-bas. Nous te prions encore aujourd'hui de bien vouloir avoir pitié de nous et de nous aider justement à comprendre qu'être chrétien est une responsabilité. Aide-nous à comprendre surtout que nous ne vivons pas seulement pour nous. Nous vivons d'ailleurs pour toi et aussi pour les autres car nous sommes appelés à être un témoignage, un porteur d'espoir dans ce monde qui n'a plus de sens. Les gens ont besoin de repères. Et les repères par excellence sont bien les chrétiens. Parce que Père, nous t'adorons et toi seul es capable de nous donner la marche à suivre, les données à intégrer, de manière à ce que réellement les gens ressentent bien qu'il y a un peuple différent, un peuple qui se laisse façonner, un peuple qui se laisse façonner par Dieu. Merci encore pour cette opportunité que tu nous donnes de faire partie de ce peuple. Et tu dis encore aujourd'hui que tu appelles chacun à prendre position pour toi. Nous l'avons déjà fait et nous désirons encore le faire à nouveau. Et pitié de nous, Seigneur, purifie-nous, blanchis-nous et rends-nous tel que tu le désires. Merci pour les difficultés, merci pour les épreuves qui nous façonnent, ces épreuves que tu permets dans nos vies, de manière à ce que nos vies te reflètent et que réellement nous reflétons ton caractère. Ô Seigneur, donne-nous de nous rappeler simplement que nous ne vivons pas pour nous-mêmes, mais que nous vivons uniquement pour toi et pour dire aux autres au travers de notre vécu qu'il y a de l'espoir et que Dieu est capable de changer encore la vie de qui veut aujourd'hui. Ô, merci Seigneur, parce que d'une vie en déchéance, tu peux faire des choses extraordinaires. Nous pensons à toutes ces personnes qui sont en train de prier aussi avec nous et qui ont des sujets de prière, qui ont des douleurs atroces, qui ont des situations vraiment inimaginables, qui ont aussi certaines joies à t'offrir parce que tu as su répondre à leurs prières. Certains sont couchés à l'hôpital, d'autres en prison, d'autres sont à la maison, d'autres ne savent plus où ils en sont avec toi. Oh, merci d'intervenir et merci de montrer encore à tes enfants que tu es bien vivant. Et que de même que tu as su ouvrir le Jourdain avec le manteau de celui d'Élisée ou d'Élie, tu es aussi capable de faire des choses extraordinaires dans nos vies. Tu es capable aussi d'ouvrir ou de créer un passage dans toutes ces choses qui nous barrent la route, qui font entrave à notre traversée ici-bas. Sois exalté, sois béni. Merci encore pour ce que tu feras dans nos vies. Nous t'avons prié dans le nom de Jésus. Amen.
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Témoignage pour l'Église, volume 1er, chapitre 104. Mariage condamné par l'Écriture, deuxième partie. Ils ne peuvent marcher ensemble. Celui qui recherche l'honneur, la gloire et l'immortalité, pourra-t-il s'unir à une personne qui refuse d'entrer dans les rangs des soldats du Christ? Vous qui prétendez choisir Jésus comme votre maître et lui obéir en toutes choses, consentirez-vous à vous unir et à unir vos intérêts à ceux de quelqu'un qui est gouverné par le prince des forces ténébreuses? Deux hommes marcheront-ils ensemble sans en être convenus? Je vous dis encore que si deux d'entre vous s'accordent sur la terre pour demander une chose quelconque, elle leur sera donnée par mon Père qui est dans les cieux. Mais quel étrange spectacle! Tandis que l'une de ces personnes, si intimement unie, s'approche de Dieu, l'autre est indifférente. Tandis que l'une cherche le chemin de la vie éternelle, l'autre suit le chemin large qui conduit à la mort. Des centaines de personnes ont sacrifié le Christ et le ciel pour avoir épousé des inconvertis. Se peut-il que l'amour et la compagnie de Jésus aient si peu de valeur à leurs yeux qu'elles lui préfèrent la compagnie de pauvres mortels? Apprécient-elles si peu le ciel qu'elles soient disposées à risquer de le perdre pour se lier à celles qui n'aiment pas notre bien-aimé Sauveur? Le bonheur et la prospérité des personnes mariées dépendent de leur union. Comment celle qui a l'esprit charnel peut-elle s'accorder avec celle qui a l'esprit du Christ? L'une s'aime pour la chair, pensant et agissant selon les impulsions de son propre cœur. L'autre s'aime pour l'esprit, cherchant à réprimer l'égoïsme, à surmonter ses inclinations et à obéir au maître dont elle est la servante. Il y a donc une différence constante de goût, d'inclination et de dessein. Si le croyant, par son attachement inébranlable à ses principes, n'arrive pas à gagner l'impénitent, il se découragera, comme c'est le plus souvent le cas, et abandonnera ses principes religieux pour s'associer misérablement avec quelqu'un qui n'a aucun contact avec le ciel. Dieu avait formellement interdit aux Israélites de contracter mariage avec des étrangers. On prétend aujourd'hui que cette défense leur fut faite afin de les empêcher d'épouser des idolâtres et de s'allier à des familles païennes. Mais les païens de cette époque étaient dans une condition plus favorable que les impénitents de nos jours qui, connaissant la vérité, refusent pourtant avec persistance de l'accepter. Le pécheur d'aujourd'hui est bien plus coupable que le païen, parce que la lumière de l'Évangile lui clairement autour de lui. Il fait violence à sa conscience et il est délibérément ennemi de Dieu. La raison que Dieu donnait pour défendre les mariages mixtes était celle-ci. Il détournerait de moi.

Un don de Dieu. L'argent, les talents les plus brillants, l'intelligence ne peuvent nous l'assurer. La religion du Christ, comment pourrais-je faire comprendre à tous la perte immense qu'ils font en ne mettant pas en pratique dans leur vie journalière ces saints principes? La douceur et l'amabilité de Jésus sont la force du chrétien. Elles sont en effet plus précieuse que tout ce que le génie peut créer ou que la fortune peut procurer. De tout ce qui est digne d'être recherché, aimé et cultivé, il n'y a rien qui ait autant de valeur aux yeux de Dieu qu'un cœur pur, reconnaissant, paisible. Si l'harmonie et l'amour divin existent dans un cœur, cela se manifestera dans les paroles et dans les actions. Les manières les plus raffinées ne suffiront pas à cacher la mauvaise humeur, la dureté et les paroles désagréables. La vraie bonté doit habiter dans le cœur. L'amour communique à celui qui le possède la grâce, l'amabilité et une attitude exemplaire. Il illumine le visage et adoucit la voix. Il raffine et élève l'homme tout entier. Il le met en harmonie avec Dieu, car c'est un attribut céleste. Beaucoup de chrétiens courent le danger de croire que le travail, les soins donnés par les médecins ou d'autres activités les dispensent de prier, d'observer le sabbat et d'assister aux services religieux. Les choses sacrées sont ainsi délaissées au profit de ce qui plaît, tandis que les véritables devoirs, les renoncements et les croix sont laissés de côté. Ni les médecins ni ceux qui les secondent ne doivent faire leur travail sans prendre le temps de prier. Le Seigneur aiderait tous ceux qui prétendent l'aimer s'ils consentaient en toute confiance et avec le sentiment de leur faiblesse à venir à lui pour implorer sa puissance. S'ils sont séparés de Dieu, leur sagesse n'est que folie. S'ils sont petits à leurs propres yeux et s'appuient sur Dieu, il sera leur force et le succès couronnera leurs efforts. Mais s'ils se détournent de Dieu, alors Satan contrôlera leurs pensées et faussera leur jugement. Nul n'est en plus grand danger que celui qui est sûr de lui. C'est alors que ses pieds commencent à glisser. Les tentations surviennent les unes après les autres et influencent sa vie et son caractère d'une manière si imperceptible que, à moins d'être gardé par la puissance divine, il sera gagné par l'esprit du monde et n'accomplira pas la volonté de Dieu. Tout ce que l'homme possède, il le doit au Seigneur. Et celui qui développe ses facultés pour glorifier Dieu sera un instrument pour le bien. Mais il n'est pas plus possible de vivre une vie chrétienne sans prier constamment et sans s'acquitter de ses devoirs religieux que d'acquérir des forces physiques sans manger. Il faut que nous venions nous asseoir chaque jour à la table du Seigneur. Si nous voulons que la sève divine coule en nous, nous devons être unis au cep divin. La manière dont quelques-uns se sont conduits pour arriver à leur fin en imitant les habitudes du monde n'est pas en harmonie avec la volonté de Dieu. Ils voient le mal, mais ils n'osent pas le réprimer pour ne pas s'attirer d'ennui. Au lieu de combattre courageusement contre certains péchés, ils comptent sur les autres pour faire face aux difficultés. Dans de trop nombreux cas, celui qui exprime franchement ce qu'il pense est considéré comme le coupable. Mes frères, je vous supplie de vous conduire sagement, en ayant en vue la gloire de Dieu, nous dit l'auteur. Remettez-vous-en à sa puissance, que sa grâce soit votre force. Par l'étude des Écritures et par la prière fervente, efforcez-vous d'obtenir une claire conception de votre devoir, puis accomplissez-le fidèlement. Il est essentiel que vous soyez fidèles dans les petites choses. C'est ainsi que vous contracterez des habitudes d'intégrité dans les grandes occasions. Les incidents de la vie de chaque jour passent souvent inaperçus, mais ce sont eux qui forment le caractère. Chaque événement de la vie est important pour le bien ou pour le mal.
L'esprit a besoin

d'être mis à l'épreuve chaque jour, afin qu'il puisse acquérir la force de faire face à toutes les difficultés. Au jour d'épreuve et de péril, vous avez besoin d'être fort pour rester fermement attaché au bien et affronter les oppositions de toutes sortes. Dieu désire faire beaucoup pour vous, si seulement vous voulez reconnaître quand vous avez besoin de lui. Jésus vous aime. Efforcez-vous de marcher toujours selon la sagesse de Dieu et, au milieu des scènes changeantes de la vie, n'ayez aucun repos jusqu'à ce que vous sachiez que votre volonté est en harmonie avec celle de votre Créateur. Par la foi en lui, vous pouvez obtenir la force de résister à toutes les tentations de Satan. Vous augmenterez ainsi votre force morale chaque fois que Dieu vous mettra à l'épreuve. Vous pouvez devenir des hommes sur lesquels reposent de lourdes responsabilités et exercer ainsi une bonne influence. Par votre force de volonté unie à celle de Dieu, vous vous mettez sérieusement à l'œuvre. Exercez vos facultés mentales et en aucun cas ne négligez les facultés physiques. Qu'aucune paresse intellectuelle ne vous empêche d'acquérir de plus grandes connaissances. Apprenez à réfléchir aussi bien qu'à étudier, afin que vos facultés puissent se fortifier et se développer. Ne croyez jamais que vous possédez assez de connaissances et que vous pouvez relâcher vos efforts. C'est à la culture de son esprit qu'on juge un homme. Votre éducation doit continuer pendant toute votre vie. Chaque jour, vous devez apprendre et utiliser les connaissances acquises.

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Le bénévolat est bon pour la santé. Et le roi leur répondra : En vérité, je vous le dis, dans la mesure où vous avez fait cela à l'un de ces plus petits de mes frères, c'est à moi que vous l'avez fait. Matthieu 25, verset 40.

0: Un aumônier adventiste, Ron Nash, dit avoir passé 7 jours sur le terrain après l'effondrement des 2 tours du World Trade Center, ce terrible 11 septembre 2001. Il vit les pompiers et les officiers de police travailler avec un zèle inouï. Il raconte avoir remarqué un vieux pompier retraité de New York qui devait bien avoir 90 ans, trottiner le long d'une voie dégagée. Il portait des vêtements de pompier datant de 1930, un vieux chapeau à large bord et un grand manteau qui lui descendait jusqu'aux chevilles. Ron Nash rapporte que ce vieux gentleman fut le bienvenu dans un programme de sauvetage auquel il participa réellement. Je l'imagine se réveillant ce mardi matin et découvrant le drame aux informations comme nous tous. Ses yeux se remplissent de larmes et de compassion. Alors, il monte dans son grenier, prend son uniforme vieux de plus de 60 ans et répond à l'appel du devoir. Qu'est-ce qui pousse certaines personnes à s'investir pour servir et sauver ? Ils sont jeunes ou vieux, riches ou pauvres, ils sortent de la foule comme une Mère Teresa ou un Chandler. Sans pour autant être religieux, ils prennent volontairement des risques pour les autres. Ils témoignent d'un esprit d'aventure et d'un amour pour le prochain qui les entraîne à servir plutôt qu'à rechercher des émotions fortes. Chers auditeurs, notre plus grande récompense est de savoir que nous avons aidé quelqu'un. Mais la science révèle que faire du bien favorise la santé. Dans des temps aussi incertains que ceux que nous traversons, s'occuper des autres fait du bien, non seulement aux victimes, mais aussi à ceux qui les aident. S'investir dans un travail bénévole prolonge la vie. Des chercheurs de l'Université de Michigan rapportent que les retraités qui font 40 heures de bénévolat par an ont tendance à vivre plus longtemps que les autres. Les bénévoles sont plus heureux, ont plus d'énergie et organisent mieux leur vie. Au Canada, presque 1 sur 4 des plus de 65 ans est bénévole. Ces vieux Canadiens jouissent d'une meilleure qualité de vie, sont physiquement plus dynamiques et ont un réseau social plus riche. Le bénévolat devrait faire partie de la réforme sanitaire. À notre époque où le mal règne, Dieu désire que nous ne nous contentions pas de nous tordre les mains. Il souhaite que nous proposions aux gens un style de vie alternatif où règne la compassion et où l'on ne se laisse pas distraire par ce qui n'est pas essentiel. Il est temps d'éviter de critiquer et plutôt de se mettre à encourager. D'oublier la pauvre opinion que l'on a de soi et de valoriser autrui, de non seulement nous préparer au retour du Christ, mais d'aider notre prochain à le faire. Alors, chers auditeurs, posez-vous la question. Comment Dieu aimerait vous utiliser au service d'autrui et décidez dès aujourd'hui d'être utile à votre entourage.
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1: Pardonner le péché ou l'éviter. Pardonne, je te prie, la faute de ta servante. Lorsque l'Éternel aura fait à mon Seigneur tout le bien qu'il t'a promis et qu'il t'aura établi conducteur d'Israël, mon Seigneur n'aura ni remords ni mauvaise conscience d'avoir répandu le sang inutilement et d'avoir voulu assurer lui-même son salut. 1 Samuel 25, versets 28, 30 et 31.

0: David et ses hommes étaient dans le désert et avaient besoin de provisions. David envoya 10 jeunes gens demander à Nabal, le riche berger de la région, de les aider. Après tout, les hommes de David avaient bien traité les bergers de Nabal et ne leur avaient rien volé. C'est pourquoi David pensait que Nabal lui rendrait certainement l'appareil. Mais Nabal insulta les jeunes gens et les renvoya les mains vides. Lorsque David apprit ce qui était arrivé, il fut furieux. Il prépara 200 hommes et s'apprêta à donner à Nabal une leçon fatale. Lorsque Abigaïl, la femme de Nabal, intervint et parla avec bon sens à David. « Pourquoi te venger ? Tu n'y gagneras que des souvenirs douloureux qui troubleront ta conscience. Laisse Dieu, qui a été si bon pour toi, régler le problème. » Abigaïl était une femme pleine de sagesse. Non seulement elle sauva la vie de son mari, mais elle donna de pertinents conseils sur ce qu'implique la vengeance pour celui qui la pratique. Si David avait commis le péché de se venger lui-même, il aurait sans doute été pardonné, car le mari d'Abigaïl était dur et mauvais dans ses actions. Même ses serviteurs disaient de lui, « C'est un vaurien, impossible de lui parler. » La question qui se pose est celle-ci. Vaut-il mieux pardonner le péché ou l'éviter? Dans le cas de David, un péché évité non seulement sauva une famille, mais préserva aussi sa conscience et sa réputation future. C'était certainement beaucoup mieux que prendre sa revanche. Il y a des moments dans notre vie, chers auditeurs, où la grâce, lorsqu'elle prédomine, devient préventive. Quand par exemple un ami nous rappelle que ce n'est pas notre nature de réagir ainsi à une offense. Ayons la sagesse de reconnaître que notre ami a raison de nous empêcher d'agir sous l'emprise de la colère. C'est ce que fit David. Il réalisa l'aide que lui apportait la perspicace femme de Nabal et s'exclama « Béni soit l'Éternel, le Dieu d'Israël, qui t'a envoyé aujourd'hui à ma rencontre. Béni soit ton bon sens et béni sois-tu. » Les conséquences de la vengeance sont parfois immenses et incompréhensibles pour les autres et pour nous-mêmes. Devant les émotions que soulèvent en nous des actes injustes à notre égard, le plus sûr est d'écouter la parole de Dieu. Heureux ceux qui procurent la paix, car ils seront appelés fils de Dieu. Ne sois pas vaincu par le mal, mais vainqueur du mal par le bien. Ce sont de sages conseils pour chacun de nous, chers auditeurs. Et si nous les mettons en pratique, nous serons heureux et en paix. Alors, pourquoi ne pas laisser la parole de Dieu être votre Abigaïl? Elle s'adresse à votre bon sens lorsque vous avez envie de vous venger.
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0: Bonjour, Bergette de Saint-Jacob-Pierre avec vous pour un chapitre par jour, pour lire toute la Bible. Psaume 70, prière pour la délivrance, au chef des chantres de David, pour souvenir. Ô Dieu, hâte-toi de me délivrer. Éternel, hâte-toi de me secourir. Qu'ils soient honteux et confus ceux qui en veulent à ma vie. Qu'ils reculent et rougissent ceux qui désirent ma perte. Qu'ils retournent en arrière par l'effet de leur honte, ceux qui disent « Ah ah !» Que tous ceux qui te cherchent soient dans l'allégresse et se réjouissent en toi. Que ceux qui aiment ton salut disent sans cesse « Exalté soit Dieu !» Moi, je suis pauvre et indigent, ô Dieu, hâte-toi ma faveur. Tu es mon aide et mon libérateur éternel. Ne tarde pas. C'était Psaume 70.
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1: Enfin libre. Pan Ng enthousiasmait ma mère. Je suis sûre que tu vas aimer, Doug. Tu choisis le cours que tu veux et aucune matière n'est obligatoire. Tu étudies quand tu veux et ce que tu veux. C'est une école libre. J'étais emballée. En réalité, elle était encore plus libre que nous ne l'imaginions. Les enseignants étaient des hippies, peu stressés, et l'école comportait seulement 3 règles que personne ne respectait. Ni drogue, ni sexe, ni bagarre. Les internats étaient mixtes et les chambres aussi pour ceux qui le désiraient. Il y avait environ 40 élèves de 8 à 18 ans. Nous n'étions obligés ni de nous lever le matin, ni d'aller en classe, ni d'aller manger. C'est cette dernière liberté qui finit par provoquer la fermeture de l'école. On nous avait dit qu'on pouvait apprendre ce qu'on voulait. Alors nous apprenions à renifler de la colle et à fabriquer de la bière ou du LSD. En classe, nous fumions des cigarettes ou de la marijuana. C'est là que je fis la connaissance d'un garçon de Brooklyn appelé Jay, qui m'initia aux finesses du cambriolage. Jay et moi avions un certain nombre de points communs. Sa mère, comme la mienne, était juive. Son père avait entretenu des rapports avec la mafia, mais il avait été tué. Malgré ses 15 ans et son esprit brillant, il ne reconnaissait que le mot « stop » sur les panneaux de signalisation. Il ne savait pas lire. Il parlait avec un épouvantable accent de Brooklyn que même certains New-Yorkais avaient du mal à comprendre, et je crois qu'il était encore plus fantasque, déraisonnable et suicidaire que moi. Par les nuits d'hiver, il m'emmenait voir les maisons de vacances non occupées du Maine et me montrait comment y pénétrer et cacher ensuite ce que nous y avions dévalisé. Puisque nous n'étions pas obligés d'aller en classe, je m'y rendis très peu. Je traînais avec les copains et poursuivais les filles. Mais je participais au programme sportif et notamment, je fis du ski. La plupart d'entre nous possédaient une carte saisonnière pour le Mont Abrahams et l'école nous emmenait à la station de ski 3 fois par semaine. Cette année-là, je devins un bon skieur. Mon ami Jay et moi fumions de la marijuana sur le télésiège, puis prenions des risques fous en redescendant. Nous aurions pu nous tuer ou nous briser les os. Mais c'était le dernier de nos soucis. Je mettais Jay au défi de sauter d'une grande hauteur et il le faisait. Il cherchait un endroit encore plus élevé et me défiait à son tour. Nous perdions souvent le contrôle de nos skis et nous écrasions dans la neige. Heureusement, nous ne nous sommes jamais blessés gravement ni cassés quelque chose. Un jour, je lus sur le tableau d'information de l'école « Maîtrisez votre esprit. Comment gagner à la loterie, guérir, provoquer des événements et acquérir la maîtrise de votre vie. » Voilà un cours qui en valait la peine. Je décidai d'y aller. Ce cours dura environ 2 semaines. Le professeur nous présentait une notion nouvelle. Puis, nous en discutions ensemble et posions des questions. Ensuite, nous nous séparions en petits groupes et passions à la pratique. « Le subconscient est plus puissant que le conscient », nous expliquait le professeur. Grâce à une sorte d'auto-hypnose, il nous apprenait comment atteindre un état de relaxation profonde. Nous étions censés coopérer avec Dieu et faire quelque chose qu'il approuvait, alors que c'était tout le contraire. Jésus, nous disait l'enseignant, avait découvert comment utiliser la puissance de la pensée et c'est comme cela qu'il guérissait. Dieu est en vous. Vous êtes divin. Ne connaissant pas la Bible, nous ne savions pas que nous coopérions en réalité avec Satan. Nous n'avions jamais entendu dire que dans les Saintes Écritures, la sorcellerie était interdite et que Satan lui-même se montrait sous la forme d'un ange de lumière. Je n'avais jamais entendu parler d'Éphésiens 6, verset 12, aussi croyons-nous sans hésiter ce que nos professeurs nous disaient. Nous nous rendions compte qu'une puissance surnaturelle présidait à nos expériences. Les élèves se vantaient de leur puissance nouvellement acquise. Un jour, un groupe discutait avec animation des expériences que nous venions de faire. « Je n'y crois pas, » dit Laura avec mépris. « Vous pensez peut-être qu'il se passe quelque chose, mais c'est tout dans votre tête. » Laura n'avait pas assisté au cours. Mais il se passe vraiment quelque chose, déclarai-je avec assurance. Nous avons un pouvoir réel et je peux te le prouver. Ah oui, comment cela ? Demanda Laura. En guérissant quelqu'un, dis-je. Ou plutôt en faisant un diagnostic et en guérissant ensuite. Désigne-moi quelqu'un qui a besoin d'une guérison et tu verras bien. C'est d'accord, me dit-elle en me regardant droit dans les yeux. Donne-moi l'heure et le lieu, j'y serai. Nous décidâmes de nous retrouver dans le hall à 7 heures après dîner. J'installai des chaises dans un coin calme, tandis que je l'attendais. Quand elle arriva, je l'invitai à s'asseoir en face de moi. « Que veux-tu que je fasse ?» lui demandai-je. « Le diagnostic d'une personne malade. Dis-moi ce qui ne va pas chez elle. Il faut que tu me donnes son nom et son adresse, » lui répondis-je. Il ne me fallut pas plus de quelques minutes pour atteindre un état d'auto-hypnose proche des ondes alpha du cerveau. La vision d'une femme surgit dans mon mental et j'en fis la description. Je vois une femme d'environ 45 ans. Elle est brune, elle porte des lunettes, elle est de taille moyenne. Ça alors, j'ai du mal à le croire. C'est ma mère, s'exclama Laura en se frappant le front. Puis j'entrepris de descendre dans le corps de sa mère pour localiser le problème. Quand j'arrivai aux organes reproducteurs, je vis que quelque chose n'allait pas. « Ta mère est stérile, » lui annonçai-je. « Elle ne peut pas avoir d'enfant. » Laura resta bouche bée d'étonnement. « Comment sais-tu cela ? Comment as-tu deviné ? Je n'en ai jamais rien dit à personne, mais j'ai été adoptée parce que ma mère ne peut pas avoir d'enfant. Peux-tu l'aider ? » « Je vais essayer. » Je descendis encore plus profond dans mon subconscient. On nous avait dit de ne pas descendre trop profond, car nous risquions de perdre le contrôle de ce qui se passait. Je ne me souviens pas comment je m'y suis pris, mais j'opérai une sorte de chirurgie psychique. Je n'en connus jamais le résultat. Si j'avais su alors ce que je sais aujourd'hui, j'aurais pris peur. Je me liai d'amitié avec Evan Owens, un personnage peu courant. Il n'avait que 13 ans, mais son quotient intellectuel était de 165. Ses parents l'avaient envoyé à Pine Hill dans l'espoir qu'il y trouverait de quoi nourrir son génie. Mais il ne s'intéressait pas à grand-chose. Il aimait boire et fumer de la marijuana comme nous tous.

0: En général, je trouvais les garçons brillants plutôt ennuyeux. Mais ce n'était pas le cas d'Evan. Son humeur nous faisait constamment rire. Même son apparence était comique. Ses cheveux longs d'une trentaine de centimètres et coiffés à l'africaine contribuaient à sa drôlerie. Sa tête faisait penser au duvet d'un pissenlit géant. Quand il se levait le matin, il avait l'air étrange, parce que ses cheveux étaient aplatis du côté où il avait dormi. « Allons en ville acheter un pack de bière, » proposa Evan un jour. « C'est trop calme par ici. » « Bonne idée, » dis-je. Je possédais un permis de conduire obtenu en Floride sur lequel j'avais changé ma date de naissance. On y lisait 1952 au lieu de 1957, ce qui me donnait officiellement l'âge d'acheter des boissons alcoolisées. Les habitants de la petite ville respectable de Waterford, dans le Maine, gens posés allant régulièrement à l'église, considéraient avec dégoût les élèves de Pioneer Inc., non sans raison. Non seulement ces derniers semblaient tout droit sortis d'un cauchemar, avec leurs vieilles nippes et leurs cheveux longs et sales, mais ils insultaient également les habitants avec un langage grossier et obscène. On les accusait de propagande communiste et de vente de drogue aux jeunes. Tandis que nous faisions nos achats dans le magasin, je remarquai un homme qui nous fixait du regard. Il portait un treillis de l'armée et un chapeau de chasse. Je lus dans son regard la même lueur de folle violence que j'avais autrefois croisée dans les rues de New York. Un frisson glacé me parcourut que je chassai d'un haussement d'épaule. Quand il nous suivit dehors et monta dans son camion benne, je compris qu'il ne se préparait rien de bon. Nous étions à pied, je jetai un coup d'œil sur son camion et aperçus par la fenêtre arrière un râtelier d'armes contenant une carabine et un fusil de chasse. Evan les remarqua aussi. Quand nous eûmes parcouru environ 300 mètres, l'homme démarra et nous suivit lentement. Il n'était pas difficile de deviner ses intentions. Il allait nous suivre jusqu'à la lisière de la ville et lorsque nous serions suffisamment loin dans les bois, il abattrait les deux hippies que nous étions. Personne ne remarquerait rien et même si nos corps étaient découverts, personne ne s'en soucierait. Evan et moi regardions en arrière tour à tour en essayant de paraître calmes. Soudain, Evan s'étrangla. Doug, il a garé son camion. Et il prend son fusil. Semons-le, lançai-je. Nous quittâmes la route et bondîmes dans les bois, sans remarquer les ronces qui nous écorchaient et les branches qui nous frappaient au visage. Avec toute l'adrénaline qui courait dans nos veines, nos pieds volaient. Nous n'avons pas tardé à le distancer et quand nous eûmes l'impression d'être suffisamment loin, nous plongeâmes dans les buissons. Nous nous efforcions de respirer doucement, mais nous entendions nos cœurs battre contre nos tympans, tandis qu'une douleur nous transperçait la poitrine. Nous l'entendîmes piétiner non loin de nous. Il ne tarda pas à s'arrêter. Il était clair qu'il attendait que nous sortions. Puis il commença à tirer dans les buissons, cherchant à nous chasser de notre cachette. Le bruit était si proche qu'il provoqua une chute de feuilles mortes. Une balle siffla au-dessus de nos têtes et s'enfonça dans un arbre, provoquant une nouvelle chute de feuilles. Après quelques minutes, nous l'entendîmes s'éloigner. Nous restâmes allongés par terre pendant une éternité. J'entendis un bruit de papier froissé et regardai Evan avec ébahissement. Il tirait du sac un pack de bière aussi silencieusement qu'il pouvait. « Qu'est-ce que tu fais ? » chuchotai-je d'un ton incrédule. Je pensais que son cerveau brillant avait imaginé un plan pour faire diversion. Mais non, il sortit une canette de bière et entreprit de l'ouvrir. La bière, secouée par notre course folle, jaillit avec abondance. Evan porta la canette à ses lèvres et but une longue gorgée. « Si je dois mourir, que ce soit en état d'ivresse » chuchota-t-il. Quand il eut terminé de boire sa deuxième canette, sa peur s'évanouit. Il se mit debout et jeta un regard à travers les arbres. « Il est parti » articula-t-il à mi-voix. Je me mis debout aussi silencieusement que possible et nous marchâmes sur la pointe des pieds jusqu'à la route en regardant de tous côtés et en cherchant des yeux un endroit où nous réfugier au cas où nous verrions de nouveau notre assaillant. Nous l'aperçûmes bientôt 150 mètres plus loin sur la route. « Le voilà !» « Il est assis dans son camion, chuchotai-je, terrorisé. » Il semblait décidé à nous attendre. Il se doutait probablement que nous reviendrions sur la route. « J'entends une voiture, lancée à Evan. » Le souffle coupé. Nous la guettâmes, tandis qu'elle se rapprochait. Notre cœur fit un bond quand nous reconnûmes Dottie, l'une des enseignantes de Pinehang, reconduisant des élèves à l'école. Nous sortîmes des bois en courant et debout au milieu de la route, nous fîmes de grands signes en hurlant « Stop ! Stop !» Elle avait le choix entre s'arrêter ou nous renverser. Elle s'arrêta et baissa la vitre. « Je ne peux pas vous ramener à l'école, dit-elle. La voiture est pleine. Laissez-nous monter, hurlai-je. Vous voyez le type dans ce camion là-bas ? Il nous a tiré dessus. » Il venait de remettre son moteur en route. Dottie comprit la situation d'un coup d'œil. « Montez, vite !» nous enjoignit-elle. Nous nous empilâmes sur les autres enfants en claquant la porte derrière nous. Elle démarra en trombe et roula à toute vitesse vers l'école. Un peu plus tard, quand elle regarda dans le rétroviseur arrière, elle vit qu'il était parti et nous recommençâmes à respirer. Puisque très peu d'élèves se rendaient au repas, il fallait trouver une alternative. Au début, nous faisions une descente aux cuisines et nous nous servions. Puis un jour, nous trouvâmes un cadenas sur la porte. Cela ne nous arrêta pas. Nous construisîmes un tunnel conduisant au sous-sol où se trouvaient les réserves de nourriture et nous y puisâmes sans vergogne. Les cadenas furent constamment changés, mais jamais notre tunnel ne fut découvert. Nous avons volé tant de nourriture que l'école fit faillite et finit par fermer. Toute cette liberté me rendit-elle heureux ? Guère. Ce fut l'une des années les plus misérables de ma vie. La vie n'avait aucun sens pour moi. J'avais été plus heureux à l'école militaire, avec tous ses règlements, qu'à cette école libre où il n'y en avait aucun.
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1: Amos 2, verset 9. Et pourtant, j'ai détruit devant eux les Amoriens, dont la hauteur égalait ceux des cèdres et la force ceux des chênes. J'ai détruit leurs fruits en haut et leurs racines en bas. C'est simple. Dieu bénit, peu importe ta situation. Son nom est amour. Les difficultés de ta vie ne pourront jamais l'empêcher de le faire. Défi. Essaye de dire à quelqu'un dans la rue que Dieu te bénisse.

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0: et aujourd'hui nous allons parler des les héritiers des promesses prisonniers de l'espérance mm-hmm. avant nous prendre texte de base là grâce à prier pour nous commencer
1: papa Dieu nous allons remercier nous quoi glorier non parce que ou amène nous d'un amour éternel et chaque jour qui passe ou quoi révéler à nous pour montrer nous un aspect l'amour à travers personne Jésus souple papa quittez le cet esprit guider nous éclairer nous corriger nous pour nous ça comprendre ça au lieu de nous et puis ensuite pour moi dire les autres que bon Dieu aime yo c'est prier moi en nom Jésus amen
0: amen. Et grâce à un texte de base là, c'est Zacharie 9, verset 12.
1: Ah ouais. Zacharie 9, verset 12. Ça, c'est en promesse d'espérance. Retournez à la forteresse captif, plein d'espérance. Aujourd'hui encore, je le déclare, je te rendrai le double.
0: Ah. Oui, là, c'est un grand bénédiction. Ah,
1: ben, ça, c'est un grand bénédiction.
0: Et ça, c'est selon pour mettre mon Dieu.
1: Oui, parce que texte là, il a trouvé quoi, dans un chapitre d'espérance, et auquel le Messie annonçait qu'il a présenté ça, il a fait. Par exemple, il a dit, sois transporté dans les grâces au verset 9, fille de Sion, pousse d'un cri de joie. Voici ton roi, viens à toi, il est juste victorieux, humble et monté sur un âne. Ou quoi, ouais, déjà, préfiguration, Jésus, il est entré à Jérusalem. Là, le bouquin a changé. Autant la note. Donc, texte à Kadou, retournez dans la forteresse, captif, plein d'espérance. Aujourd'hui encore, je le déclare, je te rendrai le double. C'est une promesse voilée et masquée pour dire que bon Dieu, quand vous remettez la terre entre les mains des îles.
0: Bel passage. Gracien, nous avons avancé Eden et Canaan.
1: Yes.
0: Nous avons lu Genèse 2, 15.
1: Oui.
0: Et Genèse 3, 17. À 24, mm-hmm. qui les sont et conséquences qu'il y a par rapport à désobéissance à Adam mm-hmm. et m'a ajouté Ève et par rapport à l'espace, la vie.
1: Alors, à Genèse 2:15, nous voyons que bon Dieu commence à organiser. Il dit à Adam, il dit à l'homme, au verset 15, l'Éternel Dieu prit l'homme, le plaça dans le jardin d'Éden pour le cultiver et pour le garder. Ça, d'accord. C'est un héritage, il y a là, oui. Le jardin d'Éden. Au type digne, c'est héritage.
0: Et ça, c'est une grande bénédiction, Bastien.
1: C'est une précieuse bénédiction. Adam a dit là, maintenant, il était couché, il était une chambre nuptiale, il était toute la verdure, il était tout ça, l'homme peut être heureux.
0: Et pour dire ça, épanoui et grandi.
1: Épanoui, pour et puis grandi, et puis lié, madame. Et
0: ça, c'est Genèse 2:15. Ouais. Mais là, nous arrivons à dans Genèse 3. 17, 24, qu'est-ce qui passé?
1: Eh bien, donc, mais Adam, Genèse.
0: Vous voyez, hein?
1: Oui, Genèse 2, 15, nous voyons que toutes ces machins ont été conditionnés, la condition que l'homme reste fidèle à la promesse, mon Dieu te fait bail. Et en Genèse 3, nous voyons que, verset 17 à les suivants, il dit à l'homme, puisque tu as écouté la voix de la femme, que tu as mangé de l'arbre au sujet duquel je t'avais donné cet ordre, tu n'en mangeras point. Le sol sera maudit à cause de toi, c'est à la force de peine que tu en tireras ta nourriture tous les jours de ta vie, te produiras des épines, des ronces, tu mangeras de l'herbe des champs, c'est à la sueur de ton visage que tu mangeras ton pain, jusqu'à ce que tu retournes dans la terre où tu as été pris, car tu es poussière, et tu retourneras dans la poussière. Et puis Adam, au verset 20, donne à sa femme le nom d'Ève, car elle a été la mère de tous les vivants. L'Éternel Dieu fit Adam à sa femme des vêtements de peau et l'en revêtit. Et l'Éternel dit, voici l'homme est devenu comme l'un de nous, comme la connaissance, pour la connaissance du bien et du mal. Empêchons-le maintenant d'avancer sa main, de prendre du fruit de l'arbre et d'en manger et de vivre éternellement. L'Éternel, donc, Dieu, chassa l'homme du jardin d'Éden pour qu'il cultivât la terre d'où il a été pris. C'est ainsi qu'il chassa Adam et mit à l'orient du jardin d'Éden des chérubins qui agissaient une épée flamboyante pour garder le chemin de l'arbre de vie. Malheureusement.
0: Alors, Gaston, si nous qu'a causé, ça veut dire au départ, bon Dieu, l'homme, le jardin d'Éden,
1: en
0: possession, en terre, oui, maintenant, ou dit, tenez en condition,
1: tenez en alliance,
0: et bon Dieu, parlez, oui. parole de Dieu. Maintenant, par la parole, oui. Mais écoute là, de la femme, l'homme qu'a chuté, qui maintenant qu'a compris ça?
1: Oui, alors donc, parce que l'Éternel te dit, je te donne toute bagaille que j'ai gagné pour consommer, pour vivre, pour épanouir quoi seulement. Pas toucher le fruit de l'arbre de la connaissance du bien et du mal. Le jour où manger, il y en a un truc qui vient, c'est Satan qui déguise quoi en serpent. Et il parlait à Ève quoi tout argument Satan. Donc, il mettait d'un côté parole, mon Dieu, il prend argument Satan. Et c'est là, il a mangé fouillé, il a reconnaît que ben, elle a changé.
0: Mais nous causons, Gratien, comment et serpent qui a parlé, qui menait même pas, même, et quitter conscience,
1: pas les
0: belles, vous dites, mais
1: jusqu'à preuve du contraire, depuis ce moment-là, je n'ai pas jamais vu un animal parler. Et peut-être que c'est ça qui suscitait orgueil et puis comme ça, tu peux dire, ben, foutre la nature, ben, l'homme animal qui arrivait à parler. Mais c'est Satan qui déguisait quoi. Il servit comme médium, c'est-à-dire moyen de communication en serpent, le serpent. La Bible qu'a dit nous, et puis des écrits, qu'a dit nous, le serpent, c'est un animal prestigieux, etc., tout bagaille. Mais non, pas, c'est pas ça, c'est que parole, bon Dieu te dit, pas manger, parce que jour manger, ou quoi sortir en didant, sphère, contrat à nous faire, alliance là nous faire, et ou quoi huit ou couvert au sel.
0: Oui, c'est là qui était ensuite du conflit cosmique qui
1: levait
0: en ciel,
1: Satan chassa sur la terre.
0: Mené à sous la terre. Mais maintenant, Gratien, là ou quoi garder ça qui fait là, mais pour qui raison Adam coûtait parole Ève? Par amour, par faiblesse? Mais,
1: non, c'est-à-dire que ici et là, nous allons parler de l'amour, mais ce n'est pas l'amour agapé ici, hein, parce que l'amour agapé a été fidèle au principe bon Dieu. Maintenant, texte là, ici, hein, nous allons voir, ce n'est même pas l'amour filéo, hein, c'est l'amour éros. L'amour est ouais, c'est-à-dire l'attirance physique vers la femme, vers l'homme. Parce que comme ils ont mangé, ils m'ont savé qu'à moi, moi qu'à prendre en solidarité et puis dans le suicide, moi qu'à manger.
0: Non, ou dit ça comme ça, moi qu'à ouais, en autre manière. Si oui, c'est madame ou qui là, c'est celle madame là qui dit. Ou qu'a décidé de mort.
1: Et puis, une seule, c'est ça,
0: ça nous ça semble être preuve l'amour.
1: Non, non, non, pas du tout. Non, pas du tout. Non, pas du tout. Pas du tout. Ça, c'est pas un preuve l'amour. Ça, c'est un preuve de persistance de le péché parce que.
0: La Bible qui dit comme ça. Marie, aimez vos femmes comme Christ a aimé l'église, prêt à se sacrifier pour lui donner la vie.
1: Là, Adam sacrifié. Avenir physiquement, mais bien parler de l'amour et wash. Et ni des textes inspirés qui cadent. Au moment à l'aller, Adam regarde madame qui proposait fouilla. Il voit une manière charnue 80 fois plus belle qu'il était auparavant.
0: Donc là, il proposait fouilla.
1: Oui.
0: Mais il peut compenser, il peut pas ni ses pensées là, et sont pas développer là, question. Puisque Adam peut compenser. Et Eve fait une proposition.
1: Mais oui.
0: Mais il faut qu'on s'y tombe. Parce que moi, toujours dit que la tentation, c'est pas le péché.
1: Moi, bien dit, le regardé. Le regardé, maintenant, il voit à deux aspects à là. C'est ça qui vient. Ni. Mais le regardé à deux aspects à là, il dit, ah là, maintenant là, alors, moi, je peux pas faire ma charrière. Mais il ne peut faire ma charrière, il dit, ah non, moi, quand on voit comme ça. Peut-être dire moi voilà, mais mon Dieu, pas moi, l'autre madame.
0: Et c'est là, il faillit, parce que c'est parole, mon Dieu, qui était pour mener la priorité.
1: Exactement,
0: et non. Et je dis, jour, grâce à nous, quand on même voit là, en l'autre voix, toujours la parole qui a mis nous au défi, dit pas garder parole, mon Dieu, précisément dit dans chez nous.
1: C'est ça.
0: Alors, qui ça nous a dit, madame commissaire, parce que nous sommes madame même parler, et c'est pourquoi il parle, et puis c'est pas, il parle, même moi ça. Bref, mais c'est la faiblesse humaine qui s'est quoi dit qu'on nomme conforme l'homme uni pour François concernant volonté bon Dieu.
1: L'homme pour François, c'est prier bon Dieu pour nous discernement. Pour le discernement, et c'est pour ça, dans Apocalypse 3, verset 20, bon Dieu a dit, il a dit, on colle. En colère, t'as là, c'est pour discerner entre ça qui est bien et puis ça qui est mal. Parce que la vue, car était toujours un principe actif pour quoi? Pour décider. Parce que la femme vit. Et ça, expression t'as là, drapeau courant, toutes les évangiles, toute la Bible vit. Et alors donc, l'homme de bon Dieu, en discernement, en colère, pour un zio, pour garder, sans le bon Dieu qu'a gardé, ça qu'a préservé, dit qu'on met en l'eau.
0: C'est ça le discernement.
1: Voilà.
0: Bien, alors, grâce à l'aide, nous avons gardé les patriarches hein, qui étaient recevés, la promesse des héritiers et la terre, tout cela. Nous savons Abraham,
1: oui.
0: Et Isaac, Jacob, tout cela. Et il n'y a pas vraiment goûté d'héritage là.
1: Ouais.
0: Mais héritage là, tu as longé quoi à sous les descendants.
1: À sous les descendants.
0: Oui.
1: Alors donc, parce qu'il y a plusieurs textes. Parce que là, nous avons gardé texte là, bon Dieu, adressé quoi Abraham, il choisit, il dit qui te paye. Et puis, allez, à d'un pays, moi, qui propose. Là, il veut, bon Dieu dit, tête à la, levez yeux, regardez, mais tête à la, où on l'a, la pied, où on l'a, là, moi, qu'à bas, où, hein, et puis, où, et puis, descendant.
0: Ouais.
1: Descendant, Abraham, Isaac, garçon, même promesse à la, bon Dieu, fait à Isaac, même promesse là, même expression, hein, la terre sur laquelle tu te donnes là, je te donnerai, et toi, et à ta postérité. Même promesse à l'avenir, à Jacob, qui garçon Isaac, il vini, même promesse là. Donc c'est pour montrer que mon Dieu promet Abraham, Isaac, Jacob et toute postérité descendance, il promet yo la terre.
0: D'accord, très bien. Alors, on avance. Et la terre qu'on a un don. Ça veut dire que la terre qui appartient à
1: mon Dieu.
0: À Dieu.
1: Oui.
0: Et le plus souvent, nous avons goûté pour un petit parcelle terre, alors que terre, normalement, c'est propriété mon Dieu.
1: Oui.
0: D'ailleurs, il place nous là comme étant
1: des gérants
0: pour gérer
1: les biens, pour administrer les biens
0: à l'éternel,
1: mettre à la disposition.
0: Bien. Alors,
1: nous avons confirmé Somme 24, verset 1, à l'éternel, la terre, ce qu'elle renferme, le monde et ceux qui l'habitent.
0: Très bien. Alors, on nous le point, Exode 3, verset 8, Gratien. Et puis, et nous croyons qu'il y a une relation spéciale qui tenait entre mon Dieu, Israël et puis la terre.
1: Exode 3, au verset 8, je suis descendu pour le délivrer de la main des Égyptiens, c'est bon Dieu a parlé, et pour le faire monter dans ce pays, dans un bon et vaste pays, dans un pays où coule le lait et le miel, dans les lieux qu'habitent les Cananéens, les Hétiens, les Amoréens, les Périsiens, les Léviens et les Jébusiens.
0: Très bien.
1: Ça, c'est bon Dieu qui descend et puis il fait promesse. Il a parlé à Moïse.
0: Oui, il a parlé à Moïse et en faveur et maman Israël. Alors, nous croyons qu'il y a une relation singulière qui était qu'à unir bon Dieu, Israël et puis la terre.
1: Celle-ci avait été donnée à Israël par Dieu, non comme un droit absolu, mais comme une grâce.
0: Ah, soulignez-moi.
1: Le peuple évolué pouvait en jouir aussi longtemps qu'il demeurait fidèle à l'alliance conclue avec Dieu et qu'il observait ses commandements. Donc, l'alliance conclue avec Dieu et qu'il observait ses commandements, autrement dit, la possession de la terre et de ses bienfaits était indissociable des bénédictions divines.
0: Oui.
1: Et c'est ça, nous,
0: c'est dans ça. Et ça veut dire que ces promesses à la garçon est conditionnel, hein?
1: Oui,
0: absolument. Est conditionnel, et c'est ça, close alliance, là. Mm-hmm. Mais là, nous, qu'a gardé, nous, aujourd'hui, jour, là, quand on a dans 1 Pierre 2, verset 11, et puis Hébreu 11, 9 à 13, eh bien, pour qui nous qu'à vivre qu'on en étranger.
1: Ouais.
0: Et voyager, qui ça veut dire pour nous? Et en attendant, et puis impatience, la cité de Dieu.
1: Donnez-nous
0: quoi ce texte-là, garçon?
1: Bien-aimé, je vous exhorte, comme étrangers et voyageurs sur la terre, à vous abstenir de toute convoitée charnelle qui font la guerre à l'âme. Étrangers et voyageurs sur la terre. L'expression bien-aimée, je vous exhorte. Donc, pas attachés ni à la terre, ni aux convoitises, aux biens de la terre, ni reconnaître comme autres de passage. Donc, des voyageurs en transit à sur la terre, parce que bon Dieu n'y des choses meilleures pour nous.
0: Récemment, ou qu'à vivre en l'été, et puis ou qu'à investir, ou bail Lazare, ou j'ai mon sauté, ou acheter tout ça, est-ce qu'on a changé que ou c'est des passages étrangers en l'été?
1: Et c'est justement, c'est cela. C'est cela qui est important, même si bon Dieu fait grâce. Parce que normalement, la terre n'est pas pour vous. Personne n'est pas pour vous sur la terre.
0: Oui.
1: Vous voyez ça? Personne n'est pas pour vous. Chacun n'est pour ni de quoi survivre. Et si ça t'est fait comme ça, tout le monde n'est ni de quoi satisfaire besoin.
0: Oui.
1: Donc, maintenant, là où qu'a ni la possibilité, ni la santé, ou ni l'argent, ou ni travail, ou péage tant de terrain, reconnaître que c'est en don de Dieu, c'est en grâce de Dieu, parce que terre n'a pas qu'à appartenir, il qu'a appartenir à bon Dieu, de même que souffle n'a pas qu'à appartenir à vous, souffle c'est bon Dieu d'abord.
0: Ça veut dire que nous n'avons pas qu'à vivre éternellement voilà. En l'état là. Donc, on nous fait provision pour Canaan, c'est le 6.
1: Oui, exactement.
0: Oui. Alors, on nous prend Hébreux, chapitre 11, verset 9, ça c'est l'épître. De la foi, Gratien.
1: Ah ouais.
0: Et c'est important.
1: Et ça, t'es tout content.
0: 9 à 13, ouais.
1: Hébreux. 9 à 13. C'est par la foi qu'il vint s'établir dans la terre promise, comme dans une terre étrangère habitant sous des tentes, ainsi qu'Abraham, Jacob et les co-héritiers de la même promesse, car ils attendaient la cité qui a de solides fondements, celle dont Dieu est l'architecte et le constructeur. C'est par la foi que Sarah, malgré son âge, etc. Donc, nous avons que les patriarches, maintenant, en attendant la réalisation de la promesse, ils vivent sous des tentes, démontrant qu'ils n'ont pas attaché à rien à sous la terre, et tout le temps, ils se peut faire des maisons comme à Jéricho, de citadelles imprenables, mais non, mais ils vivent sous des tentes, parce que vivant sous les tentes qui expriment foi, nous qu'à attendre quelque chose de meilleur.
0: Ouais, c'est
1: mais
0: ça.
1: Mais
0: nous pas ouais. Alors l'élément primordial, grâce à qui t'a permettu de saisir ça,
1: c'est la foi.
0: La foi.
1: C'est la foi.
0: La foi.
1: Et c'est la foi. Et donc, parallèlement,
0: là, monde qui a écouté nous là, grâce à monta là tellement simple. F O I.
1: La foi.
0: La foi, c'est qui ça?
1: La foi, Bible dit nous, c'est un ferme assurance. Ou qu'a quoi dans les choses qu'on a espéré. Ou c'est pas des choses où qu'a ouais nous, mais c'est des choses où qu'a espéré. Hein? Et en démonstration vivante et réelle de ça ou pas ni. De ça ou pas qu'à ouais. Et donc, moi, qu'à louer, bon Dieu, pour sagesse, il bat des mouns qui qu'à travailler en deuxième moun. Y'a qu'à arriver, faire en lunette, moi, qu'à porter lunette. Mm-hmm. Et qui, ou qu'à ouais de loin, ou qu'à ouais au prix. L'autre, il veut, ou pas qu'à ouais aïe au loin, ni de près non plus, ou peut parler. Mais lunette là, là, maintenant, pour régulariser, zéro, pour que ça ouais au loin et puis au prix. Et c'est ça qui la foi. Dans le sens que la foi qui permet tout découvrir de loin et voir de loin ça qui, bon Dieu, promet tout, il pourra bon.
0: Grâce à nous, nous tout bagaille devant nous à présent pour oui. plaisir nous, mm. pour motiver nous. Mm. Et en qui ça nous a besoin la foi en ces derniers temps-là?
1: Eh ben, nous avons besoin de la foi pour comprendre que tout ça qui nous venons, c'est vanité, tout ça est passé.
0: Mm.
1: Mais pour rester attaché à Dieu qui promet un monde meilleur.
0: Gracien, le défi de la terre. Mm. Et qui te met dans Josué 13, verset 1 à 7. Mm. Et c'est là où ouais, que les partages qu'a fait, les bonnes, et etc. Mais même si Canaan, c'était un don de Dieu, hein, oui. la terre, hein, mm. Mais qui les sont défis qui étaient là pour te prendre possession du pays?
1: Ah oui. Alors nous allons, Josué. Chapitre 13. Josué était vieux, avancé en âge. L'Éternel lui dit alors, tu es devenu vieux, tu es avancé en âge maintenant. Et le pays qui te reste à soumettre est grand. Voici le pays qui reste. Tout le district, etc. Puis liste des Jubésiens, de tout cela. Alors, qui ça nous a essayé de paraphraser pour nous dire que bon Dieu a dit, maintenant le pays a grand toujours. Mais maintenant, comment avancer en âge, diviser le pays pour tout le monde bénéficier dans l'open de terre, selon la famille, oui. selon les tribus.
0: Fais bon âge là. Alors, nous avons dit, c'est bon, on continue à lire le chapitre 13 là. Qui a sans rien dit ça, il a parlé. Mais, Gracien, est-ce que nous, les chrétiens, nous n'y les mêmes défis aujourd'hui? On nous prend des textes rapidement, nous avons dit, Philippiens 2, 12, et puis Hébreux 12, 28.
1: Philippiens 2, 12, il a dit,

0: C'est pourquoi.
1: Voilà.
0: Recevant un royaume inébranlable. Montrons notre reconnaissance en rendant à Dieu un culte qui lui soit agréable avec piété et avec crainte.
1: Gratien, pour qui raison nous ni pour nous rendre bon Dieu un culte agréable?
0: Oui, le culte, mon expression un culte, c'est réponse l'homme à l'amour bon Dieu.
1: Ouais.
0: Sou quoi reconnaître que bon Dieu bon. Sou quoi reconnaître que bon Dieu fait des choses extraordinaires bon, ou ni qu'a livré corps. Et Romain qui a dit nous manière pour nous faire livrer corps sacrifice vivant saint agréable à Dieu, ce qui serait de votre part un culte raisonnable.
1: Et c'est question qui arrive. Voilà, et ça qui pour motiver nous, c'est de comprendre que bon Dieu d'ailleurs, il c'est le créateur.
0: C'est le créateur.
1: Et c'est le rédempteur. Rédempteur. Et qu'a venu le consolateur. Donc par rapport à cela, nous qui t'es créé, vendu au péché, il rachetait nous, mais ça c'est des moments intenses pour chaque monde prend les croyants pour dire non, bon Dieu t'a mérité adorer, il mérite respecter, il mérite et vraiment amen.
0: Alors gratitude. Et c'est pourquoi un peuple bon Dieu les qu'a proclamé en adoration God bon Dieu qu'a adressé Dieu le Père, Dieu le Fils rédempteur et l'Esprit Saint divin consolateur.
1: Eh oui, Gratien, parlez-nous du jubilé. Là, quand on parle du jubilé, ou alors dans Lévitique 25, il y en a 5. Et mais pour quel but, et qui m'a nous comprendre ça, hein?
0: Jubilé, c'est
1: pour
0: montrer
1: quel but l'année sabbatique et l'année du jubilé. En un mot.
0: Oui. Nous avons ça juste bon Dieu. Bon Dieu a dit que, donc jubilé a venu tous les 50 ans. Tous les 50 ans, maintenant, la jachère, le repos de la terre, la jachère a venu tous les 7 ans. Quand on avait été à 6 ans, 7e année, il nous doit reposer.
1: Oui.
0: Et tout le monde nous doit, l'en état là, qui a venu la 7e année, sont exposés, tout le monde peut venir l'année,
1: tout le monde
0: est à la disposition. Ça, c'est pour permettre la terre reposer, quoi. Et puis, plus fertile, maintenant, la suivante.
1: Oui.
0: Donc, la 50e année, c'est l'année du jubilé. Donc, ça qui arrive pendant ces 50 ans d'état là, ça arrive, ou n'y a coup de barre, ou pas ni l'argent, ou maintenant, pour faire face à besoin, ou vendre en l'open de terre. Vendre l'open de terre là, là que, ouais, ou n'y a qui cache de terre, doit compter les années, maintenant, pour voir à qui moment il achète terre, là où la 49e année arrive, maintenant, contrat qui a échoué 50e année, hein, terre a revenu, maintenant, à mon qui te vendu barre là, il a rentré en position. C'est ça donc maintenant le jubilé.
1: Oui. Alors qui en avance, nous avons fait dernier point. Qui ça qui te promesse bon Dieu concernant le retour d'Israël en terre promise et comment il était accompli? Et puis nous croyons en concernant nous, est-ce que nous avons une promesse équitable et qui casse ça effectivement?
0: Alors nous ni plusieurs textes nous avons choisi, nous avons sélectionné. Nous allons prendre Jérémie.
1: Oui. Nous prenons Jérémie.
0: Et Jérémie 24.
1: 24, verset 6.
0: Jérémie 24, verset 6.
1: Verset 6.
0: Voilà. Je regardais d'un œil favorable, je les regarderai d'un œil favorable et je les ramènerai dans ce pays. Je les établirai et je ne les détruirai plus. Je les planterai et ne les arracherai plus.
1: Voilà
0: la promesse.
1: Oui, c'est une promesse de restauration, Gratien.
0: La venue du peuple de Dieu.
1: Oui. Alors, maintenant, mais qui promesse Jésus fait nous là, les chrétiens et jour des jours. Alors, on va aller, Jean 14, 1 à 3.
0: Que votre cœur, maintenant, ne se trouble point. Croyez en Dieu et croyez en moi. Il y a plusieurs demeures dans la maison de mon Père. Si cela n'était, je ne vous l'aurais dit. Je vais donc vous préparer une place. Et lorsque je me serai allé et que je vous aurai préparé une place, je reviendrai, je vous prendrai avec moi, afin que là où je suis, vous y soyez aussi.
1: Et ça, c'est important pour
0: c'est important.
1: Jean 14, oui. 1 à 3. Et puis, nous ni Apocalypse 21.
0: Ouais, l'Apocalypse 21.
1: 1 à 3. Ouais.
0: Puis j'ai vu un nouveau ciel et une nouvelle terre.
1: Restaurée, c'est extraordinaire.
0: Car le premier ciel, la première terre avait disparu, la mer n'était plus. J'ai vu descendre du ciel d'auprès de Dieu, la ville sainte, la nouvelle Jérusalem préparée comme une épouse qui s'est préparée pour son époux. D'accord? Ouais. Et j'entendis la voix qui disait, maintenant,

0: Voici le tabernacle de Dieu avec les hommes, il habitera avec eux, et Dieu sera leur Dieu. Il n'y aura plus de mort, plus de souffrance, plus de maladie, car les premières choses ont disparu. Réalisation de la promesse.
1: Maman, nous comprenons que dès le départ, la terre qui est propriété de Dieu, qu'elle restait propriété de Dieu, même si à un moment, et Adam est venu, le diable, Lucifer qui vient, Satan le diable, eh bien, Jésus vient racheter l'humanité, la terre paye les conséquences du péché, puisque jusqu'à maintenant, il a souffert. Il a souffert. Oui. Mais Jésus fait la promesse qu'il est venu pour nous, dans le premier temps, monter, et mille ans en l'air.
0: Dans le ciel, transit ensuite, dans le ciel.
1: Il a viré pour restaurer la terre. Oui. Et c'est là l'espérance, tout vrai chrétien, restaurer la terre pour nous vivre. Et privilège nous, c'est que Jésus qui vive parmi nous, car ça t'est toujours plan bon Dieu. On nous prie, mon mari, on nous pas rater ça, parce que jour là, il tout peut arriver par la grâce bon Dieu. Papa Dieu, nous allons dire merci.
0: Yes.
1: Et nous allons aider nous pour ni la foi en parole et puis rester fidèles en nom Jésus.
0: Amen.

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chers amis auditeurs, bonjour. La promesse que je veux partager avec vous aujourd'hui se trouve dans Ésaïe chapitre 46, les versets 3 et 4. Écoutez-moi, maison de Jacob, et vous tous, reste de la maison d'Israël, vous que j'ai pris à ma charge dès votre origine, que j'ai porté dès votre naissance, jusqu'à votre vieillesse, je serai le même, jusqu'à votre vieillesse, je vous soutiendrai. Je l'ai fait et je veux encore vous porter, vous soutenir et vous sauver. Merveilleuse promesse de Dieu à ses enfants. Il ne nous abandonne pas, il ne nous laisse pas. Il ne profite pas de notre jeunesse et pour nous abandonner lorsque nous prenons de l'âge, que nous perdons des forces. Jusqu'à votre vieillesse, je serai le même. Jusqu'à votre vieillesse, je vous soutiendrai. Je l'ai fait et je veux encore vous porter, vous soutenir et vous sauver. Gloire soit à Dieu pour son amour indéfectible, pour le fait qu'il nous aime, qu'il nous porte et qu'il nous a à sa charge. Vous que j'ai pris à ma charge dès votre origine, que j'ai porté dès votre naissance, il n'y a pas un instant de notre vie où Dieu ne nous avait pas à charge. Lorsque nous étions une masse informe dans le corps de notre mère, il nous voyait déjà. Il s'occupait déjà de nous. Nous sommes nés, nous avons grandi, nous avons été enfants, jeunes, adultes. La vieillesse nous a rejoints. Mais jusqu'à notre vieillesse, Dieu promet de nous soutenir. Il nous a soutenus, il l'a fait. Et il veut encore nous porter, nous soutenir et nous sauver. Que désirons-nous de mieux? Quelqu'un qui nous porte quand nous ne pouvons pas avancer tout seul, quelqu'un qui nous soutient si nous avons besoin d'aide, et quelqu'un qui veut nous sauver. Je pense que comme moi, chers amis auditeurs, vous voulez que Dieu vous sauve des situations difficiles de cette vie, mais vous sauve pour la vie éternelle, vous permette de vivre avec Jésus lorsqu'il reviendra dans son règne. Qu'il vous sauve. C'est une joie pour nous, un bonheur intense de savoir que Dieu n'est pas comme les humains. Dieu aime, Dieu soutient, Dieu continue à nous aimer même quand nous ne pouvons plus rien faire, même quand nous sommes grabataires. Dieu aime, Dieu n'abandonne pas. Ce n'est pas comme le fait divers que j'ai lu cette semaine. Une maison de retraite qui a trouvé devant sa porte une personne âgée tout simplement déposée là comme un paquet. On ne sait pas qui l'a déposée, on n'a vu personne et on l'a trouvée devant la maison. Heureusement que les portes n'étaient pas encore fermées, les portes des bureaux n'étaient pas encore fermées parce que sinon elle serait restée à l'extérieur. 15 minutes plus tard et elle serait à l'extérieur. Mais même dans ce cas, nous avons vu que les personnes qui étaient censées s'occuper d'elle n'ont pas pu et l'ont déposée comme un paquet, mais Dieu avait les yeux sur elle et a fait en sorte qu'elle le soit à une heure où les bureaux ne sont pas encore fermés et on a pu la prendre en charge et faire le nécessaire pour qu'elle soit placée quelque part où on pourra lui accorder les soins dont elle avait besoin. Dieu aime l'être humain et il en prend soin. Quand bien même les humains nous abandonneraient, Dieu, lui, ne le fera jamais. Il est avec nous tous les jours et il dit ici, « Jusqu'à votre vieillesse, je serai le même. » Jusqu'à votre vieillesse, je vous soutiendrai. Et nous louons et bénissons Dieu pour cela. Madame Z attendait son troisième bébé. Tout se passait très bien. Elle avait déjà deux enfants. Ses accouchements se sont passés sans problème et elle vivait sa petite grossesse tranquillement. Mais je ne sais pas pourquoi, à l'approche du sixième mois, les choses ont commencé à moins bien se passer.
et elle a dû mettre au monde son enfant avant le 6e mois. C'est un peu difficile, un enfant né à cet âge-là, il est prématuré et il ne peut pas vivre sans aide extérieure. Madame Z était un peu inquiète, mais elle avait placé la vie de son enfant entre les mains de Dieu. Et je suppose qu'elle avait lu « Je vous ai porté dès votre naissance, je vous ai pris à charge dès votre origine. » Donc, elle croyait que Dieu s'occuperait de son enfant et que son enfant s'en sortirait. Elle a placé sa confiance en Dieu et elle a fait sienne la promesse de Dieu qui a dit « Je vous ai pris à charge dès votre origine, dès l'instant où l'enfant a été déposé dans son corps. » Elle savait que Dieu s'en occupait. Et maintenant où il a dû en sortir avant le moment prévu, elle sait aussi que Dieu s'en occupe. Elle n'a pas cessé de faire confiance à Dieu et de s'appuyer sur sa promesse. L'enfant a évolué par la grâce de Dieu. L'enfant est né sans traumatisme aucun. Et puis, aujourd'hui, l'enfant est un beau jeune homme qui vit une vie normale et qui continue de croire que Dieu le porte et que Dieu le soutient. Madame Z et son fils croient que si Dieu l'a sauvé à ce moment-là, c'est parce que Dieu a un projet pour lui. Dieu veut le sauver pour la vie éternelle. Et Madame Z, son fils et le reste de sa famille jouissent de la présence de leur fils et frère. Quand Dieu dit « Jusqu'à votre vieillesse, je serai le même. Jusqu'à votre vieillesse, je vous soutiendrai. » Il le pense vraiment et il le fait. Nénette est une dame âgée de 102 ans. Elle vit seule dans sa maison, mais elle a ses enfants qui habitent non loin de chez elle. À 102 ans, Nénette met ses vêtements dans la machine, les enlève de la machine, les étend elle-même sur le séchoir et les rentre le moment venu. Nénette peut recoudre un bouton si un vêtement en a perdu un. Et pour ce faire, elle enfile son aiguille elle-même, sans lunettes. Ses mains ne tremblent pas trop pour mettre le fil dans l'aiguille. Elle parvient à enfiler son aiguille et à coudre le bouton, à faire entrer l'aiguille dans le trou du bouton et à coudre son bouton. Nénette peut lire sa Bible chaque jour. Elle ne passe pas beaucoup de temps à lire parce que ça la fatigue, mais plusieurs fois par jour, elle lit un peu de la parole de Dieu, peu et souvent, comme elle le dit si bien. Dieu s'occupe de Nénette. Il s'en est occupé quand elle était jeune, elle est vieille, il s'en occupe aussi et il la soutient. Et il ne le fait pas parce qu'il y est contraint, il le fait parce que il veut encore porter Nénette, la soutenir et la sauver. Ce que Dieu veut pour Nénette, chers amis auditeurs, il le veut pour chacun de nous. Il nous garde entre ses mains, il nous soutient, il nous porte, il nous protège parce qu'il veut nous sauver. Je reste persuadée, chers amis auditeurs, que comme Madame Z et Nénette, vous avez déjà eu l'occasion de sentir la présence de Dieu, de le sentir vous porter, vous soutenir. Vous le sentez quotidiennement à vos côtés. J'en suis intimement convaincue parce que c'est le cas pour moi. Je vous invite maintenant à passer quelques instants en prière. Notre Dieu, notre Père, nous te bénissons et nous te rendons grâce parce que tu es un Dieu grand, tu es un Dieu bon et tu nous aimes. Tu nous aimes tous, pas certains d'entre nous, mais tu nous aimes tous, nous tous, reste de la maison d'Israël. Tu nous as portés dès notre naissance, tu nous as pris à charge dès notre origine et jusqu'à notre vieillesse, tu es le même, tu ne changes pas. Jusqu'à notre vieillesse, tu nous soutiens. Tu l'as fait
et tu veux encore nous porter pour nous soutenir et nous sauver. Nous te sommes reconnaissants pour cela, Père éternel, et nous te prions de nous aider à nous tenir entre tes mains, à te laisser nous porter, afin que nous parvenions au salut que tu as en réserve pour nous. Tu veux nous sauver et nous voulons être sauvés par toi. Fais-nous cette grâce, nous te prions dans le nom de Jésus. Amen.

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0: Eh bien voilà, chant d'espoir, chant d'espérance, une fois de plus avec vous, pour fêter sa 200e émission. Eh bien, vous voyez que tout arrive et que lorsque nous avions commencé avec Dany il y a quelque temps maintenant, ces émissions, nous ne pensions pas, bien sûr, en faire un nombre aussi important. Nous pensions en faire peut-être une vingtaine, une trentaine, une cinquantaine. Et voilà, nous avons fêté notre 100e anniversaire avec le Golden Gate Quartet que nous avions invité et qui avait participé, bien sûr, à cette fête, eux-mêmes fêtaient leur 50 ans d'existence. Et puis je me suis dit, il faut quand même faire quelque chose de très spécial pour ce 200e anniversaire. Je ne savais pas vraiment. Il y a tellement d'artistes, il y a tellement de groupes, il y a tellement de solistes qui peuvent nous séduire et nous apporter leur joie, leur foi et leur espérance, que il était difficile de choisir parmi tout cela. Et puis j'ai eu une idée, je me suis dit que il y avait des gens qui étaient morts pour la paix, qui avaient vécu pour la paix, qui étaient morts pour la paix, et j'ai pensé au docteur Martin Luther King. Cette année, le 20e anniversaire de sa mort, et je pensais qu'il était bon de lui rendre hommage, lui qui a tant aimé ses Negro Spirituals, lui qui a tant chanté ses gospels, lui qui s'est tant battu pour les droits civiques et pour la paix dans le monde. Alors c'est une émission un petit peu spéciale avec des gens qui lui rendent également hommage, avec des chanteurs, avec des solistes, et tout de suite je pense qu'on va demander à Eartha Kitt, qui a participé justement à l'un de ses hommages, de nous dire comment elle ressentait justement cette personnalité d'exception.
1: The drums still beat. They beat for Martin, they beat for Mahatma. They must beat for you. One of King's most oft-quoted beliefs was, a man who won't die for something is not fit to live. King believed that living was a part of dying if change was to occur. From his beginning, Martin saw the mountaintop, but he persisted under these kind of conditions more than 30 years ago. In 1956, he was arrested for driving 30 miles per hour in a 25 mile per hour zone.
0: Voilà, c'est maintenant tout. Je voulais un petit peu traduire simultanément ce texte d'Eartha Kitt. Il nous a interprété ce premier chant, God Bless the Child. Et il est bien difficile d'intervenir sur la voix remarquable d'Eartha Kitt, sur sa diction, sur sa conviction. C'est aussi peut-être un personnage d'exception. Cette Sud-Africaine se bat vraiment beaucoup. Et elle nous disait ensuite que Martin Luther King a eu bien des malheurs. Il était arrêté de nombreuses fois, il a été en prison de très très nombreuses fois, et ses malheurs ont commencé pour la première fois en 1956, quand on l'avait arrêté pour conduire à 40 miles à l'heure au lieu de 25. Ensuite on l'a arrêté pour des problèmes d'impôts. Ensuite on l'a arrêté pour des problèmes en 1957 pour des problèmes d'ordre sur le trottoir. On estimait qu'il n'avait pas sa place. Ensuite on l'a attaqué pour un certain nombre de raisons comme ça. Et il a été victime de bombes que l'on a posées chez lui à plusieurs reprises. Il a été poignardé le 17 septembre 1957. Il n'en est pas mort. C'est un homme qui a lutté pour la paix, pour les droits civiques, pour le droit au respect de l'autre. C'était un homme qui était rempli de paix, et c'était un homme qui était rempli d'espoir. Il est mort. Il est mort d'une balle dans la nuque le 4 avril 1968 à l'hôpital Saint-Joseph à Memphis dans le Tennessee. Et nous rendons hommage à cet homme d'exception en entendant tout de suite un autre chant maintenant qui nous sera interprété par John Archie Sanders. Et ce chant résume un petit peu toute la vie de Martin Luther King. C'est « Ain't gonna let nobody turn me around ». Je ne laisserai personne ne me bousculer.

0: Années 70 que des militants se sont groupés autour de son nom pour obtenir justement que son œuvre puisse continuer. Et puis c'est en 1980 qu'une grande manifestation a eu lieu vers le Capitole à Washington. Et c'est finalement en novembre 83 qu'un décret a été passé et que le docteur Martin Luther King Jr. est devenu prétexte à une fête nationale. Et cela est fort bien, sans aucun doute. C'est le troisième lundi de janvier, chaque année, que l'on fête justement les droits civiques et le mouvement de paix qu'avait souhaité le docteur Martin Luther King. Et il fait partie, bien sûr, d'un club très exclusif, puisqu'aux États-Unis, seules deux personnes ont donné leur nom et leur action à une journée fériée nationale, le premier George Washington, et le deuxième, bien sûr, maintenant, vous le connaissez, c'est le docteur Martin Luther King. Écoutons encore ce que nous dit Eartha Kitt de cet homme d'exception.
1: Using the ruggedness of the crosses he chose to bear, he once said, only when it is dark enough can you see the stars. King continued by saying that true peace is not merely the absence of some negative force, confusion, tension, war, but the presence of some positive force, justice, goodwill, brotherhood.
0: Alors Eartha Kitt nous disait que le docteur Luther King disait « Ce n'est que dans le noir que l'on peut voir les étoiles. » Et ce monde doit être bien sûr un monde de justice, de paix, de fraternité. Et il n'est pas inéluctable que ce monde soit un monde de violence et de maux pour la plupart d'entre nous. Et c'était son espoir, et c'est un homme qui est certainement au cœur de cette musique, au cœur de nos émissions. Et je vous offre maintenant un chant interprété par le révérend Brown, c'est This Old Rugged Cross, cette vieille croix rugueuse ou déchiquetée, pourrait-on dire. C'est un chant en hommage au docteur Martin Luther King.

Et maintenant, nous entendons un deuxième morceau en hommage au docteur Martin Luther King. C'est cette vieille croix, Jesus keep me near the cross, Jésus garde-moi près de la croix. C'est un traditionnel que vous interprète maintenant Sterlina.

Voilà, c'était Jésus qui garde-moi près de cette croix. Et puis maintenant, Sterling Taylor était accompagné de Barbara Sims et de Jimmy Wyatt. Maintenant, je vous propose justement, en hommage à Martin Luther King, en hommage à tous ceux qui ont été assassinés pour leurs idées, pour la paix, ce chant, Abraham, Martin et John. C'est un holler, ce n'est pas un, c'est un chant traditionnel, interprété ici merveilleusement par Eartha Kitt.

Bien bel hommage de ce groupe de jeunes noirs texans qui se sont regroupés au sein d'une association pour la lutte des droits civique, et Eartha Kitt en est leur porte-parole. Tous ces témoignages ont été réunis lors d'un concert qui a été donné en l'hommage précisément de Martin Luther King au cours de l'année dernière, et nous célébrons nous aussi le 20e anniversaire de la mort de Martin Luther King. Et nous avons une pensée pour ces idées de paix et de non-violence. Nous avons encore le temps d'écouter un chant, et je vous propose Mary Don't You Weep, cette création d'Inès Andrews. Elle l'avait chantée lors du décès, lors des funérailles de Mahalia Jackson. Je vous propose donc ce chant interprété par Pat Kiss pour terminer cet hommage et pour célébrer aussi notre 200e émission de Chant d'Espoir, Chant d'Espérance.

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3: Amis de la vérité, bienvenue sur Radio Vie Meilleure. Cette semaine, le titre de la leçon, un ministère motivé par l'amour. Le verset à mémoriser se trouve dans 2 Corinthiens chapitre 2 au verset 4. C'est dans une grande détresse, le cœur serré, avec beaucoup de larmes, que je vous ai écrit, non pas pour vous attrister, mais pour que vous connaissiez l'amour débordant que j'ai pour vous. Que Dieu bénisse l'influence de sa parole dans nos cœurs et dans nos vies. Et aujourd'hui, vendredi, nous allons plus loin. Alors, je vous propose de lire Ellen White, le message favorablement accueilli. Ce chapitre se trouve dans Conquérant Pacifique. Mais nous allons lire ensemble deux citations tirées de La merveilleuse grâce de Dieu, méditation du 24 avril, page 122. Ce sont souvent ceux qui ont connu les plus grandes souffrances qui savent le mieux consoler, apportant partout leur rayonnement. Châtiés et adoucis par leurs afflictions, ils n'ont pas perdu leur confiance en Dieu au milieu de leur détresse, mais se sont accrochés à son amour protecteur. Ils sont donc des preuves vivantes des soins de Dieu. Une vie chrétienne est un rayonnement continu de lumière, de consolation et de paix. Elle est faite de pureté, de tact, de simplicité. Animée de l'esprit du Sauveur, elle n'a pour mobile qu'un amour désintéressé. Dans le commentaire biblique adventiste, nous lisons « L'apôtre Paul a jugé nécessaire de réprimander un écart de conduite dans l'Église, mais il n'a pas perdu son sang-froid en réprimandant cette erreur. Il explique avec empressement la raison de son action. Avec quel soin il s'est efforcé de donner l'impression qu'il était l'ami de ceux qui avaient commis une erreur. Il leur a fait comprendre que cela lui en coûtait de leur causer de la peine. Il a laissé dans leur esprit l'impression que son intérêt était identique au leur. Ce commentaire est tiré donc de Commentaires bibliques adventistes, volume 6, page 1094. Alors, je vous laisse avec quelques questions qui vous permettront d'approfondir votre réflexion. Tout d'abord, dans 2 Corinthiens chapitre 2, les versets 1 à 14, Paul affirme son intégrité dans le ministère. Pourquoi cette qualité est-elle si cruciale dans tout ministère? Deuxièmement, que nous apprend le fait que Paul ait modifié son itinéraire sur la nécessité de faire preuve de souplesse dans le ministère chrétien? Pourquoi est-il important d'être ouvert au changement lorsque c'est nécessaire? Troisièmement, Paul a été confronté à l'angoisse et à la douleur dans son ministère. Cela montre clairement que les responsables d'église sont des êtres humains qui sont sujets à la détresse comme n'importe qui d'autre. Que peuvent faire les membres d'église pour faciliter leur travail? Et pour finir, Paul fait référence à son agitation. 2 Corinthiens chapitre 2 au verset 13, juste avant de mentionner son triomphe en Christ dans 2 Corinthiens chapitre 2 verset 14. Comment pouvait-il parler à la fois de sa faiblesse et de sa force? Et nous? Chers amis auditeurs, auditrices, j'ai été heureuse d'être parmi vous durant cette semaine. Que Dieu vous bénisse, qu'il vous accompagne et qu'il fasse de nous tous un serviteur fidèle du Christ qui prêche sa parole avec un amour sincère. Je vous dis à très bientôt.
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comme au ciel, il voyait Dieu. 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

Témoignage pour l'Église, volume 1er, chapitre 106, dans le dédale du scepticisme. Il n'y a pas d'excuse au doute ou au scepticisme. Dieu a pourvu amplement que tous les hommes aient la foi. Il suffit à ceux-ci de se rendre à l'évidence. Mais s'ils attendent que tout ce qui paraît une objection soit expliqué avant de croire, ils ne seront jamais fixés, jamais enracinés et fondés dans la vérité. Le Seigneur n'enlèvera pas toutes les difficultés qui se présentent à nous. Ceux qui se plaisent à douter auront de multiples occasions de le faire, mais ceux qui le veulent auront toutes les preuves sur lesquelles faire reposer leur foi. Le cas de certains est inexplicable, même à eux-mêmes. Ils vont à la dérive, se débattant dans le brouillard de l'incertitude. Satan s'empare bientôt du gouvernail et conduit leur barque où il lui plaît. Ils sont alors assujettis à sa volonté. S'ils n'avaient pas écouté Satan, ils n'auraient pas été trompés par ses sophismes. S'ils s'étaient tenus du côté du Seigneur, ils n'auraient pas été dans la confusion et ne se seraient pas égarés. Dieu et ses anges veillent avec un intense intérêt sur le développement du caractère et jugent la valeur morale de chaque individu. Ceux qui résistent aux ruses de Satan sortiront de l'épreuve comme l'or éprouvé par le feu. Ceux qui sont emportés par les vagues de la tentation s'imaginent comme Ève, qu'ils sont devenus merveilleusement intelligents, qu'ils se sont débarrassés de leur ignorance et de leur naïveté, mais comme elle, ils seront tristement déçus. Ils ont couru après des ombres et ont échangé la sagesse d'en haut contre le jugement faillible de l'homme. Un peu de savoir les a rendus vaniteux. Mais une connaissance plus profonde d'eux-mêmes et de Dieu en ferait de nouveau des hommes sensés et raisonnables et les amènerait à se ranger du côté de la vérité. Au grand jour, la parole de Dieu jugera chacun de nous. Des jeunes gens parlent de science et se croient bien plus sages que les Écritures elles-mêmes. Ils cherchent à expliquer les voies et les œuvres de Dieu avec leur intelligence bornée. Mais ils vont au-devant d'un lamentable échec. La vraie science et l'inspiration sont en parfaite harmonie. La fausse science se rend indépendante de Dieu. C'est une ignorance prétentieuse. Sa puissance illusoire en a captivé et asservi un grand nombre. Ils ont préféré les ténèbres à la lumière. Ils se sont rangés du côté de l'incrédulité, comme si c'était une vertu et la caractéristique d'un grand esprit que de douter, alors que c'est la marque d'un esprit trop faible et trop étriqué pour reconnaître Dieu dans ses œuvres. Ils ne comprendraient pas les mystères de la providence, du style employé à cet effet, toutes leurs facultés, leur vie durant. Et parce que les œuvres de Dieu ne peuvent être expliquées par des esprits bornés, Satan emploie ses sophismes pour les attirer dans les filets de l'incrédulité. Si ceux qui doutent consentaient à s'approcher de Dieu, ses desseins seraient clairs à leur intelligence.

C'est spirituellement qu'on discerne les choses spirituelles. L'esprit charnel ne peut comprendre ces mystères. Si les discuteurs et les douteurs continuent à suivre le grand séducteur, les impressions et les convictions de l'Esprit de Dieu diminueront de plus en plus. Les suggestions de Satan seront plus fréquentes jusqu'à ce qu'il soit entièrement sous son contrôle. Alors, la sagesse de Dieu sera une folie pour ses égarés, et ce que Dieu regarde comme une folie sera pour eux la suprême sagesse. L'un des mots qui est accompagné la recherche de la connaissance, les investigations de la science, c'est que ceux qui s'engagent dans ces recherches perdent trop souvent de vue le caractère divin d'une religion pure, non falsifiée. Les sages de ce monde ont essayé d'expliquer par des principes scientifiques l'influence de l'Esprit de Dieu sur le cœur humain. Le moindre pas dans cette direction conduira l'âme vers le dédale du scepticisme. La religion de la Bible est tout simplement le mystère de la piété. Aucun esprit humain ne peut le comprendre pleinement, et il est tout à fait incompréhensible au cœur irrégénéré. Le Fils de Dieu a comparé les opérations du Saint-Esprit au vent qui souffle où il veut, et on en entend le bruit, mais on ne sait d'où il vient ni où il va. Jean 3 et au verset 8. Ailleurs nous lisons: Je te loue, Père, Seigneur du ciel et de la terre, de ce que tu as caché ces choses aux sages et aux intelligents, et de ce que tu les as révélées aux enfants. Matthieu 11 et au verset 25. Le Sauveur se réjouit de ce que le plan du salut est tel que ceux qui se croient sages à leurs propres yeux, qui s'enorgueillissent des enseignements d'une vaine philosophie, ne peuvent voir la beauté, la force, le mystère de l'Évangile. Mais à tous ceux qui sont humbles de cœur, qui ont le désir de connaître la volonté de leur Père céleste, la parole est la puissance divine révélée pour leur salut. Quelques-uns ont pensé que les femmes de pasteurs devraient se conformer à la coutume et porter une alliance. Mais ce n'est pas nécessaire. Qu'elles se parent de l'anneau d'or qui lie leurs âmes à Jésus-Christ, c'est-à-dire possèdent un caractère pur et saint, le véritable amour, la douceur et la piété, qui sont les fruits de l'arbre chrétien, et leur influence se fera sentir partout. Si le fait de s'écarter d'une coutume nous attire quelques remarques, c'est une bonne raison pour persévérer. Les Américains peuvent justifier l'absence du port de l'Alliance parce que cette coutume n'est pas considérée comme obligatoire dans leur pays. Nous n'avons pas besoin de cet anneau pour montrer que nous ne sommes pas infidèles à nos vœux. Porter l'Alliance ne prouverait pas nécessairement notre fidélité. Je suis très inquiète au sujet de certaines idées qui semblent régner parmi nous en ce qui concerne les coutumes et la mode. On ne devrait pas dépenser un centime pour un anneau d'or qui a pour but de montrer que nous sommes mariés. Dans les pays où la coutume est impérative, nous n'avons rien à dire à ceux qui portent une alliance. Qu'ils la portent, s'ils peuvent le faire, consciencieusement. Mais que nos missionnaires soient persuadés que le port de l'Alliance n'augmente

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2: Sony Black, qu'est-ce qu'on fait, hein?

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3: 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Ce qui est bien, c'est le côté humain. On voit jamais la même chose. Tous les jours, on change de client. Il y a d'autres corps de métier avec nous sur le chantier. 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
3: 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Donc, on n'est jamais tout seul. Ce qui est motivant, c'est qu'on arrive sur un chantier, qu'on fasse nous proprement notre tâche et qu'à la fin, que tout marche, soit beau, soit propre et que le client soit content.
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1: Vendredi 28 août 2026, il est 5 heures passées de 56 minutes. Bonjour à toutes, bonjour à tous. Nous débutons avec les nouvelles du temps pour ce vendredi. L'onde tropicale 37 distille des averses parfois orageuses durant une bonne partie de la journée en Guadeloupe. Les îles du Nord risquent d'en essuyer quelques-unes l'après-midi. Le soleil s'est levé à 5h52 pour se coucher à 18h23. L'horaire des marées, marée basse 9h56, 21h41 et marée haute 2h53 et 16h31.
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1: Je louerai l'Éternel. Juste avant de retrouver à 6h, méditons.

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1: Méditons ensemble. Pardonner le péché ou l'éviter. Pardonne, je te prie, la faute de ta servante. Lorsque l'Éternel aura fait à mon Seigneur tout le bien qu'il t'a promis et qu'il t'aura établi conducteur d'Israël, mon Seigneur n'aura ni remords ni mauvaise conscience d'avoir répandu le sang inutilement et d'avoir voulu assurer lui-même son salut. 1 Samuel 25, versets 28, 30 et 31.

0: David et ses hommes étaient dans le désert et avaient besoin de provisions. David envoya 10 jeunes gens demander à Nabal, le riche berger de la région, de les aider. Après tout, les hommes de David avaient bien traité les bergers de Nabal et ne leur avaient rien volé. C'est pourquoi David pensait que Nabal lui rendrait certainement l'appareil. Mais Nabal insulta les jeunes gens et les renvoya les mains vides. Lorsque David apprit ce qui était arrivé, il fut furieux. Il prépara 200 hommes et s'apprêta à donner à Nabal une leçon fatale. Lorsque Abigaïl, la femme de Nabal, intervint et parla avec bon sens à David. « Pourquoi te venger ? Tu n'y gagneras que des souvenirs douloureux qui troubleront ta conscience. Laisse Dieu, qui a été si bon pour toi, régler le problème. » Abigaïl était une femme pleine de sagesse. Non seulement elle sauva la vie de son mari, mais elle donna de pertinents conseils sur ce qu'implique la vengeance pour celui qui la pratique. Si David avait commis le péché de se venger lui-même, il aurait sans doute été pardonné, car le mari d'Abigaïl était dur et mauvais dans ses actions. Même ses serviteurs disaient de lui, « C'est un vaurien, impossible de lui parler. » La question qui se pose est celle-ci. Vaut-il mieux pardonner le péché ou l'éviter? Dans le cas de David, un péché évité non seulement sauva une famille, mais préserva aussi sa conscience et sa réputation future. C'était certainement beaucoup mieux que prendre sa revanche. Il y a des moments dans notre vie, chers auditeurs, où la grâce, lorsqu'elle prédomine, devient préventive. Quand par exemple un ami nous rappelle que ce n'est pas notre nature de réagir ainsi à une offense. Ayons la sagesse de reconnaître que notre ami a raison de nous empêcher d'agir sous l'emprise de la colère. C'est ce que fit David. Il réalisa l'aide que lui apportait la perspicace femme de Nabal et s'exclama « Béni soit l'Éternel, le Dieu d'Israël, qui t'a envoyé aujourd'hui à ma rencontre. Béni soit ton bon sens et béni sois-tu. » Les conséquences de la vengeance sont parfois immenses et incompréhensibles pour les autres et pour nous-mêmes. Devant les émotions que soulèvent en nous des actes injustes à notre égard, le plus sûr est d'écouter la parole de Dieu. Heureux ceux qui procurent la paix, car ils seront appelés fils de Dieu. Ne sois pas vaincu par le mal, mais vainqueur du mal par le bien. Ce sont de sages conseils pour chacun de nous, chers auditeurs. Et si nous les mettons en pratique, nous serons heureux et en paix. Alors, pourquoi ne pas laisser la parole de Dieu être votre Abigaïl? Elle s'adresse à votre bon sens lorsque vous avez envie de vous venger.
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1: Il est 6h05 en ce vendredi 28 août. C'est l'approche du week-end. La rentrée des classes, c'est pour bientôt. Les élèves, les collégiens, les lycéens, ben, vous savourez vos derniers instants de vacances avant cette rentrée scolaire. Esaïe 53. Prenez votre Bible. Relisez-la. Et vous allez comprendre l'importance de ce chant.

Voilà, Ésaïe 53, lorsque nous lisons cette parole, nous voyons qu'il a été meurtri pour nos rois. Yeshua, c'était avec ce groupe. 6 heures passées de 8 minutes. Éteindre les émotions n'est pas être fort, c'est être déconnecté de ce qui te fait humain. Éteindre les émotions n'est pas être fort, c'est être déconnecté de ce qui te fait humain. Bon, 28 août à vous tous, un très beau vendredi. L'amour de Dieu.

0: Il donne à tous ses enfants sa miséricorde. Ça, c'est vrai, l'amour de Dieu n'a pas de limite. L'amour à bon Dieu, pas ni limite. Merci pour ce très beau chant ce vendredi matin. Il va être 6h15. 6h15, ce sera l'heure pour nous de retrouver la thématique du jour en créole. Bonne écoute à vous, Doré déjà.
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0: Et c'est tout de suite la thématique du jour en créole.
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3: 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Paul dit que l'amour qui est c'est vrai qu'il en tenue, en le peine, en le chagrin, qu'il est moins serré, et pourtant, pas t'es fait autres la peine, mais sans t'es voulu montrer les autres, c'était grandeur et profondeur à l'amour qu'on est pour autres. 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Fais-nous être sincères et intègres à dire ça nous qu'a fait pour vous. Ça arrive que nous avons des changements des plans de programmation, mais fais-nous rester à la trajectoire là que vous tracez là. C'est vrai que c'est une des fautes qui a commis, mais fais-nous apprendre à pardonner et à montrer mon amour que nous n'y pour nous. Et dernier point que nous voici, c'est que nous avons gagné le combat en Jésus-Christ, nous une victoire là en Jésus-Christ. 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Nous avons demandé grâce à ça en nom de Jésus-Christ. 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Et, nous qui n'y a lecture, ou plus ou moins n'y a lecture à faire à dans l'hiver et l'endroit, la merveilleuse grâce de Dieu. C'est en méditation du 24 avril, ou quoi tu veux à dans page 122. Je crois que nous que message à Paul, qui a écrit pour les Corinthiens, il recevait avec, nous quoi dit, joie. Là, il comprend, message là, c'était vraiment un joie pour eux. Quoi que ça dans le concurrent pacifique. Je savais but, hein. C'est souvent, monde qui passait par les plus grandes souffrances, les plus grandes difficultés qui savent mieux consoler les autres, qui savent mieux porter en joie, en encouragement envers les autres. C'est vrai, vous savez là, les afflictions, difficultés, problèmes rentrent en vie, si vous voyez, vous n'avez pas confiance à Adam, bon Dieu, vous n'avez pas la carte. Mais là, vous voyez que même si c'est bien là, ça arrive en vie, et que vous n'avez pas confiance à Adam, bon Dieu, et au cas où que en mettant tout détresse à bon Dieu toujours présent avec vous, ça va permettre de faire en sorte qu'un d'autre lui-même a des difficultés aille pas à perdre courage. Moun qui comprend et qui voit ça bon Dieu fait ben il y a d'autres problèmes à y a une épreuve vivante qui en confoi pas capable de témoigner des présences que bon Dieu accorde yo en ces moments difficiles là ça. En vie chrétienne, c'est une vie qui pas arrêter porter lumière. En vie qui pas arrêter porter consolation. En vie qui pas arrêter porter la paix. En vie chrétienne basée sur qui ça? La pureté, le tact, la simplicité, l'intégrité, l'honnêteté. En vie chrétienne, ça qui a animé, c'est l'esprit à Jésus-Christ. Ça veut dire que là, l'esprit à Jésus-Christ, présent dans la vie chrétienne, mon assakani en vie qui totalement désintéressé. Pas qu'à attendre rien. Parce que j'ai comblé en Jésus-Christ. Paul jugeait que ça était nécessaire de réprimander un monde qui fait un quart de conduite à dans l'église à Corinthe. Mais malgré le problème là, ça, Paul pas pète sans foi. L'homme il fait couiller, il pas pète sans foi. Il gardait le cap. Et il expliquait clairement pour qui raison il fait courir là ça. 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C'est vrai que combat en raid. C'est vrai que butin là difficile. Mais en pareil, je parce que moi aussi, ça va faire la peine. 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Mais tout ça nous a fait. Nous être motivé par l'amour. Et encore, fin de cause là, ça, c'est pour une leçon pour nous chaque. Sous sa motivation, nous, c'est l'amour. Nous pas là pour détruire nous. Nous pas là pour abaisser nous. Nous pas là pour froisser nous. Nous pas là pour faire nous la peine. Mais nous là, pour yon supporter l'autre, yon encourager l'autre. Une consoler l'autre, une rétrécir l'autre. Tout ça a dans l'esprit rempli avec l'amour. Que vous dites, nous comprendre ça. Nous avons rendez-vous à dans prochain causé.
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0: Etida, ça nous retrouver après-midi dans les RVM. Sinon, rendez-vous dès demain sur cette fréquence.
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0: Ben, tous les jours, nous vous donnons beaucoup, beaucoup, beaucoup, beaucoup, beaucoup d'amour sur RVM. Encore, l'amour de Dieu.

0: L'amour de Dieu, n'oublie jamais que son amour et sa fidélité ne dépendent pas de ta perfection. Dieu t'aime sans condition. N'oublie jamais que son amour et sa fidélité ne dépendent pas de ta perfection. Dieu t'aime sans condition. Il est 6h27, à 6h30, nous aurons la petite réflexion.
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0: Et nous parlons santé sur RVM, insuffisance cardiaque.
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3: Docteur Florence Beauvais, bonjour. Vous êtes cardiologue à l'hôpital Lariboisière à Paris. Existe-t-il des symptômes de l'insuffisance cardiaque et quels sont-ils ?
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0: Merci pour votre fidélité à Radio Fumière. Il est 6h30, place à la petite réflexion.
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0: Le jour de mon anniversaire, je n'ai rien reçu. Pourtant, ce matin-là, je me suis réveillé en me demandant qui serait la première personne à me souhaiter un joyeux anniversaire. Mais personne ne l'a fait. Je me suis dit alors qu'une surprise m'avait été préparée par mes collègues de travail et je me suis rendu à mon bureau où je suis arrivé en m'attendant à chaque instant de voir surgir mes collègues, gâteaux et cadeaux à la main et me chantant « Joyeux anniversaire ». Toute la matinée, j'ai attendu en vain. Pas un mot gentil, pas un cadeau. Pourtant, le jour de l'anniversaire, c'est le jour où l'on reçoit des cadeaux, où l'on est congratulé. Bref, un jour pas comme les autres. Le jour de l'anniversaire, c'est le jour où l'on boucle une année de vie. C'est le jour où tout le monde vous félicite pour cette année de plus et où l'on vous souhaite de longues années de vie et par conséquent, de nombreux autres anniversaires. La journée est passée et je n'ai rien reçu. Et puis, brusquement, une pensée a traversé mon esprit. As-tu pensé à remercier Dieu pour cette année de vie? As-tu pensé à le remercier de t'avoir permis de boucler cette année alors que beaucoup d'autres ne l'ont pas pu? Et là, j'ai compris que ce jour-là, au lieu d'attendre un cadeau et des félicitations, ce serait plutôt à moi de manifester ma reconnaissance à Dieu pour le privilège de la vie, pour m'avoir permis de vivre une année de plus. Le jour de l'anniversaire est le jour du bilan, le jour où il faut se demander « Ma vie durant cette année ». A-t-elle été conforme à ce que Dieu voulait? Ai-je utilisé comme il fallait le cadeau du temps que Dieu a mis à ma disposition? Comment pourrais-je faire mieux pour le temps qu'il me reste à vivre? Le psalmiste déclare « Enseigne-nous à bien compter nos jours afin que nous appliquions notre cœur à la sagesse. » Psaume 90, verset 12. Ma prière ce jour-là devrait être « Merci Seigneur pour cette année. Aide-moi à te rendre gloire par mes pensées, mes paroles et mes actions durant le temps qu'il me reste à vivre. » Finalement, je me suis rendu compte que le jour de mon anniversaire, j'ai reçu le meilleur des cadeaux, celui de la vie, celui de la grâce et de l'amour de Dieu. Permettez-moi tout de même de vous souhaiter un joyeux anniversaire si le vôtre tombe aujourd'hui.
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2: Merci à Claude. Joyeux anniversaire. Ben, si c'est votre anniversaire en ce 28 août, toute l'équipe d'RVM vous souhaite un joyeux anniversaire et en dédicace pour vous, ce medley gospel chez vous bien.

J'imagine que vous vivez ce chant à la maison, dans la voiture, peut-être en marchant avec votre casque sur la tête. Gospel chérubin.

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4: Docteur François Paillard, bonjour. Vous êtes cardiologue au CHU de Rennes et président de l'Association de cardiologie de Bretagne. On le sait, l'alimentation joue un rôle important dans la survenue des maladies cardiovasculaires, notamment chez les femmes. Alors, quels sont vos conseils de prévention ?
5: Si on veut résumer à 5 conseils principaux, le premier, c'est d'avoir une alimentation riche en fruits et légumes. Le deuxième élément, dans le choix des protéines, il faut privilégier la volaille ou le poisson plutôt que la viande rouge, qui n'est pas interdite, mais qu'on limitera plutôt à 2 fois par semaine. Troisième conseil, privilégier des céréales complètes plutôt que des céréales raffinées, donc du pain complet plutôt que du pain blanc. Quatrième élément, il faut privilégier les matières grasses végétales, notamment l'huile d'olive et l'huile de colza. Et le dernier conseil, c'est de limiter les aliments ou les boissons sucrées, parce que l'excès de sucre va favoriser notamment la prise de poids et le risque de diabète. Il faut également veiller à avoir une bonne hydratation, d'au moins 1,5 litre tous les jours. Et bien sûr, parmi les boissons, il faut privilégier l'eau ou le thé ou des boissons qui ne sont pas alcoolisées et qui ne sont pas trop sucrées. Et également, on limitera les boissons alcoolisées, notamment chez la femme, pas plus d'une unité d'alcool par jour, car il y a des risques et de maladies cardiovasculaires et d'autres pathologies.
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0: Ne pas prendre d'alcool, c'est encore mieux. Il est 6h40, place au podcast avec Fanny. Épisode 6, n'est-ce pas Fanny ?

tous et à toutes et bienvenue dans Parlons Intégration. Et aujourd'hui, nous allons parler des réseaux sociaux et de leur influence sur l'intégration. Les réseaux sociaux occupent une place très importante dans notre quotidien. Beaucoup de personnes passent plusieurs heures par jour sur TikTok, Instagram, Snapchat ou encore Facebook.

Les réseaux sociaux peuvent parfois aider les personnes à se sentir moins seules, mais ils peuvent aussi provoquer de l'isolement lorsqu'ils remplacent les vraies relations humaines. Certaines personnes ont peur de ne pas être assez belles ou assez populaires pour être acceptées. Il est important d'utiliser les réseaux sociaux avec respect et bienveillance. Avant de publier un message, il faut réfléchir à l'impact qu'il peut avoir sur les autres. Les réseaux sociaux peuvent être un outil positif lorsqu'ils sont utilisés correctement et avec respect. Merci d'avoir suivi cet épisode avec moi dans Parlons Intégration.

Merci à Fanny pour ce podcast, je rappelle, réalisé par les élèves du lycée La Persévérance de Boissard dans le cadre de leur stage en communication effectué durant l'année scolaire ici à Radio Meilleur. Nous saluons à nouveau tous ces élèves pour leur nouvelle rentrée scolaire. Il est 6h43 avec Ryan Nabisha. J'ai essayé.

Ryan Nabich l'a essayé. Est-ce que vous, de votre côté, vous l'avez essayé aussi? Eh bien, faites l'expérience et vous.

0: Vous allez m'en dire un peu plus une prochaine fois à 6h47, je vous rappelle, à 7h, le journal avec nos confrères de RFI Monde. Juste avant un tour de 6h52, nous aurons des conseils promo pour vos CRVM. On parle de santé et surtout au niveau de l'eau, car il faut le préserver.
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0: Le Népal a besoin de nos prières. Oui, la tragédie du 26 août a plongé de nombreuses familles dans la douleur et laissé des communautés entières confrontées au deuil, à l'incertitude et au défi de la reconstruction. Dans ces heures difficiles, l'Église adventiste du septième jour se tient aux côtés du peuple népalais. Lorsque les mots deviennent insuffisants face à la souffrance, notre solidarité peut prendre la forme de la présence, du soutien, du service et surtout de la prière. Prions pour les familles endeuillées, pour celles et ceux qui ont tout perdu, pour les blessés et les personnes traumatisées. Prions également pour les équipes de secours, les responsables, les professionnels de santé, les bénévoles et tous ceux qui participent à l'aide et à la reconstruction. Que Dieu accorde consolation à ceux qui pleurent, courage à ceux qui se relèvent, force à ceux qui servent et espérance à ceux qui ne se voient encore que les ruines. Mais notre prière regarde aussi au-delà de la catastrophe présente. En tant que chrétiens, nous croyons que la souffrance, la destruction et la mort n'auront pas le dernier mot. Notre espérance repose sur la promesse d'un monde renouvelé par Dieu où la justice et la paix habiteront pour toujours. Mais nous attendons, selon sa promesse, de nouveaux cieux et une nouvelle terre où la justice habitera. 2 Pierre 3, verset 13. Aujourd'hui, faisons monter une seule voix de prière pour le Népal, que nos frères et sœurs qui souffrent sachent qu'ils ne sont pas oubliés. Seigneur, souviens-toi du Népal, console, protège, relève, restaure, et au cœur même de la douleur, fais briller l'espérance de Jésus-Christ. Prions pour le Népal, parce que lorsque nous ne pouvons pas être présents physiquement, nos prières peuvent encore franchir les frontières.
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0: Il est 6h passées de 51 minutes.

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3: Et nous partons sur RVM avec cette page pour vous ce matin.
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3: Il est 6h53, je vous rappelle à 7h le journal avec nos confrères de RFI Monde.

0: Signé Ludy Gita avec ce titre Pas capable, une information qui vient de nous arriver ici. La section locale de Peignel-Lamantin sera fermée ce samedi 29 août. Ils seront sur le site de Caleb pour la journée de ressources spirituelles à Caleb ce samedi 29 août. Avec la section locale de Peignel, un cadre exceptionnel, communion et ressourcement, échange, édification et repas, convivialité. Donc, notez que demain matin, la section locale de Peignel-Lamantin sera fermée. Ils seront sur le site de Caleb à Sainte-Rose.
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0: 28 août 2026, ici à RVM, il est 7h. À Paris, il est 13h. Retrouvons tout de suite nos confrères de RFI Monde pour le journal national et international. En espérant que le fuseau horaire. Voilà, c'est bon, ça doit être bon. Voilà.
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2: Bonjour ou bien rebonjour, 11h TU 13h ici à Paris, le journal sur RFI.
3: Gilles Moreau.
2: À la une de ce journal, 48 heures après les opérations de secours et de recherche après la catastrophe qui a frappé le Népal et le Tibet, un tsunami de boue qui a déferlé à leurs frontières. Ces opérations sont perturbées par la formation d'une retenue d'eau qui a commencé à déborder. En Norvège, la mort du roi Harald à l'âge de 89 ans, c'est son fils Aaron qui monte sur le trône. Harald V aura incarné une Norvège ouverte et tolérante. Dans ce journal aussi, le lancement officiel du processus de dialogue national en RDC. Des discussions doivent s'engager dans ce cadre. J-1 en Islande. Les électeurs se prononcent demain sur la réouverture des négociations d'adhésion avec l'Union européenne. Et en athlétisme, le meeting de Zurich hier soir, il a vu tomber 2 records du monde. Plus de 500 morts et au moins 1400 disparus au Népal et au Tibet. Les bilans des crues dévastatrices ne cessent de s'aggraver, comme c'était à craindre compte tenu du grand nombre de disparus. 48 heures après, les secours sont à pied d'œuvre dans des régions difficilement accessibles et alors que les routes ont été rendues impraticables. Heure après heure, l'inquiétude des proches de disparus grandit. Écoutons l'une d'elles, Jasmine Kansakar. Elle est à Katmandou, la capitale népalaise, où elle travaille pour Basecamp Trek. Cette agence francophone organise des expéditions au Népal et au Tibet, notamment dans les zones touchées.
4: Nous, on a aussi des agents avec qui on travaillait pour la logistique de notre groupe pour le Tibet-Népal. Et donc, nous, on n'a pas réussi à les contacter depuis cette dévastation. Et nous, on a peur qu'ils soient partis, quoi. C'est vraiment très inquiétant du fait qu'ils ne donnent pas de nouvelles, parce que après cette catastrophe, le gouvernement a tout de suite réagi pour avoir les réseaux. Ils ont installé le truc de 4G et tout ça. Et le réseau est de nouveau établi depuis hier. Mais voilà, ceux qui ne sont pas joignables, ils sont partis, c'est sûr. C'est difficile à dire, mais bon, on n'a pas encore la nouvelle, donc... S'ils nous donnent la nouvelle après 15 jours, ça doit être un miracle.
2: Un témoignage recueilli par Guilhem Delteil. Les recherches à la frontière sino-népalaise se heurtent maintenant à la menace d'une vaste retenue d'eau située juste en surplomb. La Chine a décidé de suspendre ses opérations en raison, dit-elle, du risque élevé de rupture de ce lac qui a commencé à déborder. Direction maintenant la RDC, où le président Tshisekedi a officiellement annoncé hier le processus appelé processus de dialogue national pour la paix, la cohésion et la refondation de l'État. Les discussions, elles, n'ont pas commencé. Aucune date n'est encore prévue. Explication, Passion Ligaudi.
5: Félix Tshisekedi doit créer par ordonnance les comités d'organisation. Celui-ci lui remettra son rapport, puis une nouvelle ordonnance présidentielle convoquera formellement le dialogue, en fixera les principales étapes et les modalités de représentation. Certains leaders de l'opposition y voient déjà un président à la fois initiateur, maître du jeu et arbitre. Deuxième interrogation, le rapport de force autour de la table. Le dispositif va au-delà des partis politiques, élus, sociétés civiles, autorités coutumières, églises, jeunes, femmes, travailleurs, entrepreneurs, universitaires, agriculteurs, diaspora. Même qu'on n'ait pas encore la répartition des délégués entre ces différentes composantes. Impossible donc à ce stade de savoir quel poids aura réellement l'opposition. Même inconnue pour les églises, elles siégeront dans la commission préparatoire, mais Félix Tshisekedi ne leur confie pas la médiation réclamée, notamment par l'opposant Martin Fayulu. Le président choisit aussi de maintenir la FCM23 sur une autre table, celle des Doha. Un processus qui peine jusqu'ici à produire ses effets sur le terrain. L'opposition proposait au contraire la présence notamment de Corneille Nangaa au dialogue national. Elle demandait également celle de Joseph Kabila.
2: C'était Passion Ligaudi. En Ukraine, les autorités de Kherson, grande ville du sud, appellent les habitants à partir face au danger des frappes russes. Des frappes qui s'intensifient et risquent de laisser la ville sans électricité. Leur appel s'adresse en particulier aux familles avec enfants et aux personnes âgées. Il a été lancé alors que l'Ukraine manque de munitions pour faire face aux bombardements russes de plus en plus fréquents sur tout son territoire. Le roi de Norvège est mort. Le roi Harald V avait 89 ans. L'état de santé du doyen des monarques en Europe s'était beaucoup dégradé ces derniers jours. Il était hospitalisé à Oslo pour une grave maladie du sang. Monté sur le trône en 1991 à la mort du roi Olaf, son père, Harald aura incarné une Norvège ouverte et tolérante. C'est son fils Aaron, 53 ans, qui lui succède sur le trône. À l'annonce de la nouvelle, les drapeaux ont été mis en berne et à midi, toutes les cloches des églises ont sonné. Jour J-1 en Islande. Les Islandais diront demain par référendum s'ils autorisent ou non leur gouvernement à reprendre les négociations d'adhésion avec l'Union européenne, des négociations suspendues depuis 13 ans. Donc il ne s'agit pas encore de voter pour ou contre l'entrée dans l'UE. Quant au sondage, il donne les deux camps au coude à coude. Reportage à Reykjavik de Sofia Katsenkova.
6: Je prends les players parce qu'on va en centre-ville.
7: Tract sous le bras, Haraldur Olafsson part convaincre les derniers indécis dans les rues de Reykjavik. Pour le président de l'association contre le référendum, reprendre les négociations, c'est risquer de perdre une partie de la souveraineté islandaise. En particulier sur un sujet explosif, la pêche. Aujourd'hui, l'Islande fixe seule ses quotas. Une adhésion à l'UE pourrait l'obliger à ouvrir ses eaux à d'autres pays.
8: On sait bien que les Français, les Espagnols, les Hollandais, tout le monde veut venir en Islande pour pêcher. On a peur qu'il n'y ait pas assez de poissons pour tout le monde.
7: Le soir même, au rassemblement contre le référendum, autre inquiétude, peut-on faire confiance au gouvernement pour négocier un accord avec Bruxelles, se demande Gunnar, étudiant de 24 ans.
9: Je ne fais pas confiance au gouvernement. Ils ont fait beaucoup de promesses qu'ils n'ont pas tenues.
7: Au QG des partisans du oui, on insiste, négocier ne veut pas dire adhérer.
10: Why not to see?
11: Pourquoi ne pas voir les opportunités qui pourraient se présenter avant de fermer la porte à l'UE ?
7: Elin, une volontaire, passe jusqu'à 70 appels par jour pour convaincre les électeurs.
12: L'Islande peut avoir une voix forte en Europe et contribuer à façonner ce qui s'y passe.
7: Deux visions de la souveraineté s'affrontent. Faut-il la préserver en gardant à distance Bruxelles ou peser davantage en rejoignant le bloc des 27 ? Sofia Katsenkova, Reykjavik,
2: Ratko Mladic, l'ancien boucher des Balkans, a droit à des obsèques nationales dans son pays. Le ministre serbe de la Justice l'a annoncé ce matin. Il aura des obsèques avec les honneurs militaires et d'État auxquels il a droit, a-t-il expliqué à une radio locale. Ratko Mladic est mort hier à La Haye, où il purgeait une peine de prison à vie pour génocide, crimes de guerre et crimes contre l'humanité. Fin de la visite à Mayotte du Premier ministre Sébastien Lecornu, près de deux ans après le passage du cyclone Chido. Le chef du gouvernement français a constater les retards pris par la reconstruction et appeler à un changement de méthode. Retour maintenant sur une soirée d'athlétisme qui fera date. Deux records du monde sont tombés hier soir au meeting de Zurich en Suisse. L'américaine Masai Russell d'abord a enflammé le stade sur 100 mètres haies. Quant à Alisson Dos Santos, le Brésilien s'est envolé sur 400 mètres haies. Portrait d'un battant à toute épreuve avec Saliu Diouf.
13: 45 secondes 80, c'est le nouveau record du monde du 400 mètres haies et il est signé Alisson Dos Santos. À 26 ans, le Brésilien vient de détrôner Carsten Warholm sous les yeux du Norvégien qui détenait le précédent record depuis la finale olympique de Tokyo en 2021, une course déjà entrée dans la légende. Cette fois, c'est donc Dos Santos qui écrit l'histoire et son parcours est loin d'être ordinaire. À seulement 10 mois, une casserole d'huile bouillante se renverse sur lui. Il est brûlé au troisième degré, à la tête, au visage et au bras, et passe 4 mois à l'hôpital. Des cicatrices qu'il porte encore aujourd'hui et visibles notamment sur son crâne. En 2022, il devient le premier Brésilien champion du monde du 400 mètres haies. L'an dernier à Tokyo, il décroche l'argent et aujourd'hui, il récupère le record du monde. Après sa course, il a lancé « J'espère que le Brésil s'est arrêté pour regarder ça ». Et celui que la vie avait durement marqué à seulement 10 mois vient, à 26 ans, de laisser sa marque dans l'histoire de l'athlétisme mondial.
2: Saliu Diouf est toujours à ce meeting de Zurich. Pour la première fois en soi la perche, deux athlètes ont franchi hier soir la barre des 6,20 m. Le grec Karalis a poussé Armand Duplantis dans ses retranchements. Mais c'est bien le Suédois qui a eu le dernier mot avec un saut à 6,25 m. En tennis, bientôt l'US Open sur les courts new-yorkais de Flushing Meadows. Attendu aujourd'hui le tirage au sort. Avant ce tournoi du Grand Chelem, un Français est en demi-finale d'un autre tournoi aux États-Unis, le tournoi ATP 250 Winston-Salem. Ce Français, c'est Benjamin Bonzi, classé numéro 109 mondial. Enfin, coup d'envoi ce vendredi de l'Ultra Trail du Mont-Blanc, épreuve reine du trail. Elle est bien connue dans le monde de la course à pied. Le départ sera donné en fin d'après-midi à Chamonix dans les Alpes. Il y aura au départ 2500 coureurs. C'est la fin du journal. Très bonne journée sur RFI.
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0: Juste avant, c'était le journal avec nos confrères de RFI Monde que nous retrouverons bien sûr cet après-midi. Il est 7h passé de 15 minutes. Déclaration du jour.
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2: Amos 2, verset 9. Et pourtant, j'ai détruit devant eux les Amoriens, dont la hauteur égalait ceux des cèdres et la force ceux des chênes. J'ai détruit leurs fruits en haut et leurs racines en bas. C'est simple. Dieu bénit, peu importe ta situation. Son nom est amour. Les difficultés de ta vie ne pourront jamais l'empêcher de le faire. Défi. Essaye de dire à quelqu'un dans la rue que Dieu te bénisse.
0: Comme c'est bien dit, 7h16. Dans un instant, nous parlerons de éducation.
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0: L'invitation vous est faite ce matin à venir à la source qui ne tarit jamais. 7h21.
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0: Et nous parlons éducation, téléphone portable interdit au lycée, ce qui change vraiment à la rentrée en Guadeloupe et dans les îles du Nord. Le Conseil constitutionnel a retoqué fin juillet le volet le plus emblématique de la loi sur la protection des mineurs face aux réseaux sociaux. Mais un autre disposition votée dans le même texte a survécu sans encombre, l'interdiction du téléphone portable désormais étendue au lycée. Elle oblige l'établissement de l'Académie de la Guadeloupe et des îles du Nord à s'organiser pour répondre à cette exigence qui prévalait déjà dans les écoles et dans les collèges. Dans sa décision, le Conseil constitutionnel a censuré l'article 1er de la loi du 24 août 2026 qui visait à interdire l'accès aux réseaux sociaux aux mineurs de moins de 15 ans. Les sages ont jugé cette mesure disproportionnée au regard de la liberté d'expression, la disposition s'appliquant de façon générale sans distinction entre les plateformes, ni prise en compte des situations individuelles. Ils ont également relevé les difficultés liées au mécanisme de vérification de l'âge et à la protection de la vie privée. Le volet concernant l'interdiction du téléphone portable dans les établissements scolaires, en revanche, n'a pas été censuré. Il subsiste donc intégralement et s'applique dès cette rentrée 2026. Sur quoi repose l'interdiction aujourd'hui? La base juridique est le Code de l'éducation et plus précisément son article L511-5 tel que modifié par cette même loi du 24 août 2026. Le texte étend au lycée une interdiction qui existait déjà pour les écoles maternelles, élémentaires et les collèges depuis 2018. Concrètement, l'architecture juridique tient en deux niveaux. Le Code de l'éducation pose le principe interdiction, possibilité de confiscation en cas de non-respect, tandis que le règlement intérieur de chaque établissement fixe les modalités d'application et les éventuelles dérogations en cohérence avec son projet d'établissement. Ce que doivent préparer les établissements pour la rentrée de septembre, le ministère public a publié en juin 2026 un vade-mecum dédié à l'interdiction du téléphone portable au lycée qui sert de guide pratique aux chefs d'établissement avant la rentrée. Ceux-ci doivent premièrement reviser ou adopter le règlement intérieur, vote en conseil d'administration pour formaliser l'interdiction et en préciser les modalités concrètes. Deuxièmement, choisir un dispositif de rangement de téléphone à l'arrivée des élèves, casier individuel, boîte collective ou pochette individuelle. Troisièmement, définir les dérogations possibles, usage pédagogique encadré par un adulte, utilisation au sein de documentation et d'information, motifs médicaux pour les élèves en situation de handicap ou atteinte d'un trouble de santé invalidant. Ensuite, prévoir la procédure de confiscation et de restitution des appareils en cas de manquement. La mesure s'applique dès cette année scolaire 2026-2027 au téléphone, mais aussi plus largement aux objets connectés. Je cite Gabriel Fiouni, le recteur de l'Académie de la Guadeloupe et des îles du Nord. Cela ne doit pas être vu comme une sorte de rejet du numérique. C'est vraiment pour donner au numérique sa place et donner aux élèves des conditions idéales pour pouvoir apprendre. Fin de citation.
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0: 7h passées de 25 minutes.

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2: À venir sur RVM, 7h45, ce sera le Godico, 8h, parole de femme. Mais juste avant, nous avons un conseil pour vous.
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5: SMS. Nombre 13, verset 33. Nous y avons même vu des géants, des descendants d'Anak, de cette race de géants. À côté d'eux, nous avions l'impression d'être comme des sauterelles. Et c'est bien l'effet que nous leur faisions. Arrête de voir des géants autour de toi. Et vois plutôt le géant qui est en toi. Celui qui est en toi est plus grand. Jésus est plus grand que tous tes gigantesques problèmes.
2: Jésus est plus grand que tous tes gigantesques problèmes. Ah oui, il est vraiment plus grand. Nous voulons saluer ce matin les parents qui vont devoir faire les derniers achats avant cette rentrée scolaire et qui se profilent déjà, c'est la semaine prochaine, d'ici lundi au mardi. Vraiment, il y a certains qui ont pris très à l'avance l'achat des fournitures scolaires. Dès le début des vacances, ils avaient déjà commencé à faire les emplettes. Eux, ils sont vraiment cool parce qu'ils ont pu faire des vacances au mois d'août tranquillement. En tout cas, tout ce beau monde, nous voulons vous saluer, y compris ceux qui sont maintenant sur les routes, en sortant des quatre points de la Guadeloupe pour entrer peut-être sur Pointe-à-Pitre et Jarry, ou encore le sens inverse, vous êtes dans Pointe-à-Pitre et Jarry, vous allez travailler peut-être à Basse-Terre, à Saint-François, du côté d'Anse-Bertrand ou encore du côté aussi de Dieppe et Sainte-Rose. À tout ce moment, nous vous disons de faire attention sur la route. C'est un message pour les hommes de notre temps.

0: Théo Toupin aux hommes de mon temps. Un conseil pour vous sur RVM, on le dit souvent et on n'arrête pas de le répéter. Faites attention aux arnaques.
1: Arnaques financières. Et si on en parlait, la Minute Info. La question de David, 36 ans.
2: Je suis intéressé par un placement financier sur Internet, mais le site me demande de remplir un formulaire en ligne. Qu'est-ce que je dois faire ?
1: La réponse de Marie, experte du site Assurance Banque Épargne Info Service.
3: David, si après avoir surfé sur Internet, on vous demande vos coordonnées personnelles pour bénéficier d'un crédit très attractif ou pour recevoir des informations sur un placement ou sur une assurance, un seul conseil, fuyez. Il faut se méfier des sites qui demandent des informations sans vous en donner. Donc ne communiquez jamais vos coordonnées sans savoir à qui vous avez affaire, car les escrocs vont les utiliser pour vous démarcher, pour vous attirer sur de fausses offres ou pour usurper votre identité. Alors pour vérifier à qui vous vous adressez, lisez notamment la rubrique « Qui sommes-nous » et les mentions légales du site. Et s'il n'y en a pas ou s'il y a des fautes d'orthographe, c'est plutôt mauvais signe. Méfiez-vous aussi des sites qui exigent de remplir un formulaire pour vérifier votre éligibilité à la souscription d'un produit financier. Si un placement est réellement soumis à des conditions légales, vous pourrez le vérifier auprès des autorités compétentes sans avoir à fournir vos données personnelles.
1: 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ABEIS vous informe, vous alerte et vous oriente dans vos démarches.
0: Merci de faire attention. Maggie Blanchard, personne ne peut t'aimer. À part Jésus.

0: N'attends pas, viens tel que tu es, car il t'aime. C'était interprété par Maggie Blanchard. Personne ne peut t'aimer. Dans quelques secondes, il sera 7h45 et nous allons retrouver le gros Dico.
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0: C'est le bonheur de retrouver sur RVM le gros dico. C'est ce gros dictionnaire avec les enfants. On écoute tout simplement les autres.

0: une petite musique qui sonne gaiement à votre oreille, j'en suis sûre. Une petite musique qui annonce le gros dico des tout-petits. Une chronique proposée chaque semaine par Claude Lamblin à partir du gros dico des tout-petits, un ouvrage paru aux éditions La Thèse. Claude Lamblin, bonjour.
1: Bonjour, Denis.
0: Dans les quelques 3000 mots que referme ce gros dico des tout-petits, quels sont ceux que vous avez sélectionnés pour nous aujourd'hui ?
1: J'en ai sélectionné beaucoup. Et nous en sommes, je vous le rappelle, à la lettre M. M comme mime. Qu'est-ce que c'est qu'un mime ? Alors, je vous rappelle qu'on pose cette question à des enfants de maternelle qui ont 5 ou 6 ans. Certains mots, 100% des enfants le connaissent. La mime, 18% seulement, ça m'étonne un peu. 18% savent ce qu'est un mime. Un premier enfant nous dit, pour en faire un, il ne faut pas parler, on ne fait que des gestes, pour faire deviner quelque chose. Et un second enfant nous dit, un mime, on dit des gestes. Et j'aime bien la formule, on dit des gestes. Autre mot, toujours pareil, mais un ministre. Un ministre, c'est quelqu'un qui est bien habillé, avec un chapeau et une canne. Il parle de tout ce qu'il sait dans un micro pour l'expliquer aux gens. Et il dit des choses sur la France à la télé, aux informations. Et un troisième enfant nous précise, un ministre, il commande des gens, mais pas le président de la République. Vous voyez, il sait déjà un peu ce qu'est la cohabitation. Une minute. Alors 100% des enfants interrogés savent évidemment ce qu'est une minute, ils ont déjà la notion de l'heure. Une minute, on la voit sur une montre, une horloge ou un réveil. Une minute, deux minutes, trois, quatre, cinq, c'est un petit moment. Quand il faut attendre une minute, on attend un peu longtemps, mais pas trop. Pour faire cuire un œuf, il faut 3 minutes. Une minute, ça veut dire attendez. Et c'est bien ça, attendez. Un miracle. Voyez, on passe vraiment d'un sujet à un autre. Un miracle, c'est quelque chose de très beau, de super.

de formidable qui arrive. On a de la chance. Par exemple, quand on trouve de l'or ou quand quelque chose se transforme tout d'un coup et qu'on n'a rien vu. C'est ça un miracle. Un troisième enfant nous précise, Jésus-Christ a fait beaucoup de miracles. Et un autre, alors lui, il parle pas du tout de Jésus-Christ, c'est le rationaliste, un miracle, ça ne se peut pas. Ça ne se peut pas. Un miroir, c'est une glace. On se regarde dedans pour voir si on est beau, pour se coiffer, pour voir si on est bien habillé, ou pour se maquiller avant d'aller au bal. Et heureusement, il y en a un qui est un peu plus poétique, un miroir. Il y en a des magiques pour les sorcières. Souvent dans ces définitions, on sent l'influence de tous les contes de fées, de tout ce qu'on a pu dire aux enfants, et c'est très bien. Un mixeur. Ça c'est drôle aussi. Un mixeur, c'est un appareil de cuisine, une machine qui tourne et qui coupe. On s'en sert pour mouliner, râper les carottes, écraser la purée et faire la soupe des bébés. Quand on met quelque chose dedans, ça devient liquide. Bon, tout ça sont des explications pratiques. Mais la dernière définition est merveilleuse. Un mixeur, c'est un cadeau pour la cuisine. C'est pas beau, ça permet de gagner tellement de temps. C'est un cadeau pour la cuisine. Moche. Moche, c'est laid, vilain, pas joli à voir, une vraie mocheté. C'est par exemple quand quelqu'un s'habille très mal, qu'il y a des cochonneries sur ses vêtements, qu'il est sale. C'est aussi ton dessin ou ton travail qui est trop nul. C'est un enfant qui dit ça en s'adressant vraisemblablement à un autre. Et un dernier enfant, alors lui, c'est la définition la plus courte qui puisse exister. Moche, burk. Un dernier mot pour aujourd'hui. Ce dernier mot sera un modèle. 94% des enfants ont répondu. Un modèle. Pour savoir faire une chose, travailler, écrire, dessiner ou fabriquer un puzzle, on nous donne un modèle. On le regarde et on doit copier dessus. Pour acheter quelque chose au magasin, on regarde le modèle. Ça peut être un modèle de voiture, par exemple. Et un troisième enfant nous dit, un modèle, c'est comme on doit faire.

0: Claude, merci beaucoup. C'était, je rappelle, le gros dico des tout-petits, une chronique sur notre antenne, mais aussi un livre, un gros livre, écrit par Carole Balaz et Claude-Alain Duhamel. Un livre qui est à la fois un livre plaisir pour les parents et également un outil de travail pour les enseignants, puisque je rappelle que 17 000 enfants ont été interrogés pour arriver à ce résultat un petit peu magique.
1: Ah oui, c'est
0: et puis très, très poétique et instructif sur le vécu des enfants. C'est amusant parce qu'on voit juxtaposer les informations qu'ils ont, notamment à la télévision,
1: oui.
0: Et puis des images un peu d'Épinal, parce que le ministre avec le chapeau et la canne, ça
1: voilà,
0: se voit
1: exactement,
0: moins.
1: Exactement.
0: Mais d'un autre côté, ils savent exactement de quoi ils parlent et quel est leur rôle. Donc je crois que c'est un petit peu ce monde de l'enfant qui surgit à travers ce gros dico des tout-petits. Alors à la semaine prochaine, Claude.
1: À la semaine prochaine, Denis.
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Allez, Féliciane, je la garderai, cette lumière qui est dans mon cœur. 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Tout de suite, nous vous proposons de retrouver Parole de femme. Aujourd'hui, notre consoeur reçoit pour nous, pour son témoignage, Rose Ortiz.

0: femme vertueuse, femme de valeur. Elle est couleur, elle est senteur certainement. Notre invitée ce matin s'appelle Rose Hort. Rose, bienvenue dans ton émission Femme vertueuse, femme de valeur.
1: Merci Nadège. Ben, je te remercie pour l'invitation ainsi que la sœur Léa de m'avoir invitée. Jamais j'aurais pensé que je serais assise là un jour ici. Évidemment, je regardais toutes les émissions de Femmes vertueuses et
0: voilà.
1: Je me disais, un jour je serai là peut-être.
0: Voilà.
1: Et voilà,
0: le Seigneur. Tu es là aujourd'hui. Est-ce que tu es contente d'être là?
1: Eh bien oui, je suis contente. Hein? Je suis contente de porter ma pierre à l'édifice parce que c'est souvent nos témoignages qui
0: fortifient
1: les autres.
0: Voilà. Et nous sommes convaincus que tu as un parcours de vie inspirant que tu partageras avec nous ce matin.
1: Eh bien, je vais essayer de partager quelques expériences avec vous.
0: Voilà. Rose, tu étais timide quand tu étais petite. Est-ce que je me trompe?
1: Ah oui, j'étais très, très, très timide. Tellement que lorsque je marchais, c'est puisque je suis née dans les années 60, hein, c'est pas comme maintenant. Et lorsque je marchais toujours la tête baissée. C'était pour ne pas dire bonjour aux gens. Donc, je ne les voyais pas. Ils ne pouvaient pas dire que s'ils avaient vu, je ne les avais pas salués. Je n'avais pas dit bonjour. Et souvent, comme j'étais élevée avec mes grands-parents, ils allaient dire à mes grands-parents que je n'avais pas dit bonjour. Et tu sais, qu'est-ce qui arrivait aux enfants lorsque on ne disait pas bonjour. Donc, je baissais la tête et...
0: Par timidité. Voilà. Mais tu vas nous relater comment tu as relevé la tête.
1: Oui.
0: Depuis, finalement, dans quel type de fratrie tu as grandi?
1: Eh ben, ma maman était adventiste quand je suis née. Ma grand-mère et une de ses sœurs. Une sœur à ma tante. Ah, ma mère, du moins, qui était déjà adventiste.
0: D'accord. Et est-ce que tu étais sensible aux valeurs qui était inculqué dans ce foyer?
1: Oui. J'étais une enfant très aimée de mes grands-parents.
0: D'accord.
1: Surtout de mon grand-père. J'étais très aimée. Et, oui.
0: Tu rêvais de quoi quand tu étais petite fille? Est-ce que tu te projetais déjà?
1: Ah, je pense pas. Non.
0: Tu te laissais aller au gré
1: du vent.
0: Voilà.
1: Au gré du vent, non. Dans les années 60, on n'avait pas encore...
0: On avait des rêves quelquefois, non?
1: Non, pas j'avais vraiment. Pas de rêve. Parce que ma vie était un petit peu... ma maman était en métropole. Et je l'ai rejoint à l'âge de 7 ans.
0: D'accord.
1: Donc, de 7 ans jusqu'à 24 ans, j'ai vécu en métropole. Avec des coupures d'un an, nous sommes venus en Guadeloupe. Et puis, après, j'ai repris ma petite vie toute seule.
0: Voilà.
1: Je suis repartie sur la métropole jusqu'à l'âge de 24 ans.
0: Voilà. Parle-moi un peu de l'attachement avec ta grand-mère. Tu dis avoir grandi avec elle.
1: Ah oui, ma grand-mère, c'était maman doudou. Ah oui, c'était celle qui prenait soin de moi avec mon neveu, avec mon cousin. Il y avait un cousin avec nous et on était très aimés, très très aimés, surtout de mon grand-père. Alors là, il fallait, avec mon grand-père, il fallait pas me toucher. Hein. Mais une fois, je te racontais une histoire. Une fois, j'avais menti à ma grand-mère. Elle m'avait envoyé acheter du riz à peu près à même pas à 900 mètres de chez nous. Et elle me disait avant, on mettait le riz dans un sac Boisneau.
0: Oui, oui.
1: Alors, elle me disait, quand tu auras le riz, ne tourne pas, hein, parce qu'elle savait que j'aimais tourner. Alors, j'ai dit, d'accord. Et lorsque Mme Séville m'a donné le riz, en remontant, je tournais. Et puis, flan, tout le riz s'est enfilé. Alors, j'ai dit, mince, qu'est-ce que je vais faire? Alors, j'ai ramassé, mais quand tu ramasses...
0: Ouais, tu ramasses tout, quoi.
1: Tu ramasses tout. J'ai fermé. J'ai dit à ma grand-mère, voici le riz est arrivé. Quand elle regarde, elle dit, mais elle voit déjà qu'il n'y a pas déjà la quantité. Quand elle ouvre, elle voit qu'il y avait des pierres et tout. Elle me dit, Marthe Colette, puisque je m'appelle aussi Marthe Colette. Qu'est-ce qui est arrivé? Tu as jeté le riz? Non, maman. Alors elle me tient. Elle me dit, elle va demander ça à Madame Saint-Ville. Mmh. Il y avait deux chemins. Alors, pour qu'elle ne puisse pas, si elle passait par le haut, elle aurait vu tout de suite. Alors, donc, j'ai vu passer par le bas. Et je ne sais pas, chemin faisant, elle s'est retournée et elle a vu ça. Retournée à la maison, elle m'a donné une fessée. Mon grand-père, qui d'habitude prenait pour moi cette fois-ci.
0: Il t'avait lâché.
1: Il m'avait lâché, je le regarde. Ah, il me dit une bonne fessée ce jour-là. Et depuis, je ne lui ai jamais menti. Je n'ai jamais menti. Et pour personne non plus, je ne mens pas. Voilà, c'était la bonne fessée qu'il m'avait donnée.
0: D'accord. Voilà. Bon, tu as grandi. Tu l'as dit que ta maman était donc adventiste du septième jour.
1: Oui.
0: À partir de quel moment Rose devient adventiste? Elle rencontre son sauveur.
1: Alors, si je veux dire, c'est le Seigneur m'a rencontré depuis le ventre de ma mère, hein, je pensais, puisque ma maman m'attendait avant qu'elle ne soit baptisée. Et ensuite, quand elle a accouché, elle est entrée adventiste, elle s'est fait baptiser. Et puis, moi-même, j'étais élevée dans la religion, dans la foi chrétienne. J'ai suivi tout, les JA, MV, enfin, tout ce qui avait attrait aux enfants. Et puis, à l'âge de 17 ans, 18 ans, j'ai abandonné un petit peu le Seigneur. Je me suis éloignée, j'ai fait un petit peu ma vie, qui, tant bien qu'en mal, j'ai eu 4 garçons. J'ai pas eu une vie facile de foyer, de mon propre foyer.
0: D'accord.
1: Et puis le Seigneur m'a aidé. Il a trouvé que ça suffisait. Pourquoi? Parce que j'avais une mère qui priait pour moi, avec d'autres sœurs qui priaient. Jusqu'à présent, les sœurs prient. Ma mère est décédée en 2014, mais j'ai encore les sœurs qui prient pour moi. Et puis, un concours de circonstances a fait que j'étais séparée du papa de mes enfants. Et voilà, j'ai repris la brousse chrétienne. Il y avait l'effort de Fritz Henry. Et c'est là que j'ai repris la course. Et voilà, jusqu'à présent, je sers mon Seigneur.
0: Fidèlement. Bon, est-ce que cette deuxième rencontre, hein, au fait, est-ce que c'est une deuxième? Est-ce que cette rencontre, donc après, donc tu es papillonné un peu, est-ce que cette deuxième rencontre avait un autre sens pour toi?
1: Eh bien oui, c'est le sens que le Seigneur avait un plan pour moi. Il m'a conservé la vie jusque-là, jusqu'à mes 30 ans. Il m'a laissé faire tout ce que je voulais pour me montrer qu'il m'a préservé pendant tant d'années. Je vais te raconter une histoire. Il y avait un voyage, puisque je fréquentais, comme ma maman était adventiste, je fréquentais l'église quand même. Et il y avait un voyage organisé par la FEDE. C'était de ce temps-là, les camps qu'on faisait pour les jeunes. Donc j'avais 25 ans et c'était sous les États-Unis. Je voulais aller. Donc, je me suis inscrite et nous avons voyagé. Mais dès le départ de ce voyage, il y a eu un souci sur le premier avion qu'on a pris.
0: D'accord.
1: Il y avait une perte de kérosène. Donc, on s'est arrêté. On devait faire 30 minutes d'escale à Antigua. Et voilà que on apprend qu'on va rester encore un peu plus longtemps parce qu'il y avait un souci de kérosène. Donc, on s'est dit, c'est pas grave. Après, quand nous avons repris l'avion, quand nous arrivions à Miami pour prendre un autre avion pour la direction de Tampa, on nous dit que, en fait, l'avion qu'on a repris n'était pas vraiment réparé. Le Seigneur avait mis encore la main pour nous. Et sur arrivé à Tampa, nous étions 60 personnes qui avions nos passeports individuels et le reste du groupe, parce que c'était un groupe de 135 personnes. Et eux, ils sont passés d'une autre file et nous sommes passés d'une autre file. Donc, nous sommes descendus et on attendait le pasteur Régis, puisque c'était lui le leader. Et tu sais, aux États-Unis, ils aiment pas les attroupements, surtout
0: Oui,
1: quand on est bronzé.
0: il faut être prudent.
1: Faut être prudent. C'était en 1987, hein, quand même, hein. Et alors, un policier nous a dit, est venu, nous étions 8 déjà qui attendaient déjà. Alors, il est venu, nous a demandé qu'est-ce qu'on fait là. Alors, nous avons dit que nous attendions
0: L'autre vol.
1: un autre vol pour Tampa, mais on attend le leader qui fait passer les autres qui étaient sur passeport collectif. Donc, il nous a dit non, pas d'attroupement là. Et si on va à Tampa, Tampa, c'est cette direction. Donc, il faut y aller, ne pas rester. Alors, nous étions jeunes. On s'est dit, Seigneur, mais qu'est-ce. Puis après, on s'est dit, de toute façon, les autres vont nous rejoindre, on y va.
0: On peut se balader un peu.
1: Non, non, non, on va pas se balader, on va direction Tampa. Là, on va attendre, là où il y a, on va voir Tampa, on va attendre. Et il y a une, alors nous étions neuf, il y a une qui a dit non, non, non, elle va pas. Et on sait que quand tu vas aux États-Unis, il faut pas avoir porté des produits laitiers, des fruits dans nos bagages, tout ça. Et on sait qu'on avait déjà ça dans nos bagages, que si ce monsieur-là nous demandait d'ouvrir nos bagages, ça aurait
0: Voyez
1: été
0: des problèmes.
1: un problème pour nous. Mais il y a une qui a dit, non, elle ne va pas, elle reste. Et donc, elle est retournée, elle est partie. Et quand nous sommes retournés, on a vu que le monsieur, que le policier lui a demandé d'ouvrir son sac. Alors, nous sommes partis. Et lorsque nous avons traversé la porte, on regarde, il n'y a pas de poignée pour retourner, on ne peut pas ouvrir la porte. Donc on a continué, nous sommes allés, nous avons cherché les guichets Tampa, on a vu Tampa, Tampa, Tampa, à 17h, 18h. Oh là là, il y avait tellement. On s'est dit, mais normalement, on devait prendre l'avion de 17h30. On va rester là. 17h30 passe, on ne voit personne. On est là, on voit personne. On va à gauche, à droite, on ne voit pas le reste du groupe. On se dit, mais c'est pas possible. Alors, on avait déjà remarqué, mais on avait le t-shirt JIA. Heureusement, c'est ça qui nous a sauvés. Et puis, on avait remarqué qu'il y avait un Haïtien qui nous avait déjà remarqué, repéré, puisque, alors, à un certain, alors, quand on regarde l'heure, il est déjà 18h, 19h, nous sommes là. On a peur. On se dit, mais où sont-ils passés? Et à un certain moment, on voit Pasteur Régis qui arrive tout affolé. Merci Seigneur, parce que ce monsieur a reconnu l'autre groupe.
0: Et vous
1: Et
0: va.
1: lui a demandé est-ce qu'ils n'ont pas perdu 8 enfants, 8 jeunes. Il a dit oui. Il a dit que nous étions en haut. Alors il est venu le chercher. Et puis on nous a passé un beau savon,
0: Que vous
1: tout
0: avez
1: le
0: raté
1: reste.
0: l'avion, j'imagine.
1: Ben oui, parce qu'on avait raté l'avion. C'était un avion affrété spécialement pour nous, puisque nous étions 135. Et là, Pasteur Régis dit à cause de nous, il fallait faire des démarches pour pouvoir caser tout le monde, puisqu'il n'y a plus d'avion pour tout le groupe.
0: J'imagine que vous étiez gêné.
1: Ah là, nous étions gênés parce que tout le monde était sur notre dos. On s'était fait très très très très petit. Finalement, nous sommes arrivés, au lieu d'arriver à 18h à Tampa, le dernier groupe est arrivé à 2h du matin
0: À cause de vous.
1: à cause de 8 personnes. Quand nous sommes arrivés, on nous a reçus dans un grand gymnase et la personne qui nous a reçus, elle a dit que ça faisait un moment qu'elle avait déjà pleuré. Pourquoi? Parce que l'avion qu'on devait prendre, hein, figure-toi, avait explosé.
0: Aïe!
1: Alors, du coup, nous qui étions au fond...
0: Vous vêtiez, j'imagine.
1: Alors là, on s'est levé d'un bout... Mm-hmm. Nous vous avons sauvé la vie. Voilà.
0: Mais dis-moi, Rose, est-ce que cette expérience, à quel point elle t'a marqué?
1: Ah, elle reste dans mon esprit, dans ma tête, parce que le Seigneur est bon. Le Seigneur est bon parce que fallait que je passe par ces épreuves pour reconnaître encore comment qu'il est bon et qu'il a du travail à me donner encore.
0: D'accord.
1: De l'expérience quoi à vivre. Alors donc nous étions très contents et on a repris souffle ce jour-là.
0: Voilà. Femme vertueuse, femme de valeur. Nous faisons une courte pause avant de retrouver Rose dans d'autres expériences. À tout à l'heure. Femme vertueuse, femme de valeur. On va retrouver celle qui a échappé à un crash d'avion. Rose, est-ce que tu as eu l'occasion encore dans ton parcours de vie d'expérimenter l'amour de Dieu et la présence de Dieu dans des moments difficiles?
1: Ah oui. Mais je vais retourner sur ma jeunesse, mon adolescence.
0: Oui, vas-y.
1: Donc, j'étais en troisième en métropole à l'école. Et il y avait le BEPC. De ce temps-là, c'est le BEP qu'on, a,
0: oui, c'était
1: BEPC
0: ça.
1: Qu'on
0: oui.
1: appelait. Et il y avait cet examen-là. Et comme moi, je suis chrétienne, le samedi, je n'allais pas à l'école. Et le samedi, c'était la seule heure de cours qu'on avait de sciences. De biologie. Je n'ai jamais été. Mais pour les examens, il fallait donner les matières dont on voulait qu'on soit examiné. Donc, j'avais mis biologie. Alors, ma prof principale, c'était ma prof de français, elle me dit, mais mademoiselle Hort, je ne vois pas comment vous allez
0: vous débrouiller.
1: Vous débrouiller, avoir 12... sujet pour qu'on puisse vous
0: interroger en biologie
1: et vous n'allez pas en cours le samedi et nous sommes au mois d'avril et les examens c'est fin juin.
0: Oui.
1: Alors je dis je sais pas, mes copines vont me donner les sujets et je vais recopier. Oui, mais même si vos copines vous donnent les sujets, qu'est-ce que vous allez dire? Je ne sais pas. Alors, du coup, elle a fait de façon à ce que je puisse aller le jeudi avec la troisième C. À leur heure, ils avaient 2 heures à leur heure de cours. Donc, j'y allais. Mes copines partaient, puis moi, je restais encore 2 heures au collège. Et puis voilà, mois de juin, examen. Alors, quand je passe, je prie, Seigneur, permets que je puisse tomber sous... Non, si je dois piocher, permets que je puisse piocher quelque chose que je connais, que j'ai appris. Ou bien, qu'elle me dit, qu'est-ce que je veux? Sur quoi je veux être interrogé? Alors, comment toi arrive? J'entre, je m'assois. Elle me dit, je me présente, et elle me dit, sur quoi vous voulez être interrogé? J'ai dit, merci Seigneur. J'ai dit, sur le gono, c'était un truc sur le gono, sur le MST. J'ai donné tout ce que j'avais, et je suis parti. Elle m'a dit, c'est bon, je suis parti. Alors, l'élève qui passait après nous voyait les notes de celui qui est passé avant. Alors, je suis resté attendre. Quand elle sort, elle me dit, Rose, comment Rose? Tu n'es jamais allé à l'école le samedi? Hein? Et tu as 18? J'ai dit, ah bon? J'ai dit, merci Seigneur. J'avais 18 ans. Oh, oh c'est en biologie.
0: Wolf, tu es peut-être jeune à cette époque, hein? Avoir un 18. Est-ce que toutes ces choses, ou quand tu vois donc Dieu intervenir, est-ce que ça te pose des jalons, puisque tu en parles aujourd'hui, avec recul, est-ce que ça t'a permis de t'accrocher et de croire, d'avoir une foi non circonstancielle, j'ai envie de dire?
1: Ah, ça, je vois chaque jour la main du Seigneur, et ça permet que ma foi s'agrandit, parce que je me dis, Seigneur, si je suis encore en vie jusqu'à maintenant, c'est que tu as encore des choses pour moi. Tu as un plan. Il fait un plan merveilleusement. C'est comme dit en Jérémie,
0: le temps que tu me donnes l'autre témoignage qui est plus récent, ton verset va te revenir.
1: Alors, l'autre témoignage qui est beaucoup plus récent. Alors, donc, c'était pendant le Covid. Mm-hmm. Le Covid a commencé en 2020. Nous sommes confinés. Il y a la conférence générale qui allait commencer. Je crois que la conférence générale, c'était en 21, je crois. Le somme, ou 22. Je ne sais plus. Mais il y avait la conférence générale. Et la conférence générale, on pouvait voir sur le Zoom. Donc, j'étais sur le Zoom. Et on pouvait prier en français, mais c'était tardivement. Et après, donc j'allais dans les salles de prière de la conférence générale pour prier. Et après la conférence générale, ces prières continuaient. C'était le 24/7 United Prayer France. Donc, j'allais prier avec eux, mais il fallait attendre minuit. Quand c'est en hiver, c'était minuit, et en été, c'était quand même 1h du matin. Donc, il fallait attendre pour prier. Et quand j'allais sur ce Zoom, ben, je m'attendais à ce, comme c'était sur la France, je m'attendais à ce qu'il y ait beaucoup de monde, puisque sur à la conférence générale, il y avait quand même pas mal de monde. Et j'étais déchantée, j'ai vu qu'on était 8 à peu près. Chaque soir, 8. Alors, comme nous étions assidus, il y avait des gens de... Il y avait 5 de... 2 de la Martinique, 2 de la Guadeloupe, et une de la Guyane, et les autres étaient de la métropole, sur la métropole. Alors, on disait, ben, s'ils ne pouvaient pas faire un Zoom pour nous, pour les Antilles, parce que pour attendre jusqu'à minuit pour prier avec eux, c'était un petit peu fatigant. Mais comme c'était, nous étions confinés, hein, le lendemain, on n'allait pas travailler, on était là, c'était pas grave. Mais après, quand le confinement est terminé, il fallait trouver une solution. Sinon, on ne serait pas resté avec eux, et ils étaient déjà pas très nombreux à être ensemble pour prier. Donc, on a fait cette demande. Et comme nous venions régulièrement prier, ils m'ont demandé si je voulais pas participer avec eux. Alors, donc, ça se déroule comme ça. Nous avons 30 minutes de prière. Ensuite, nous avons une méditation de 15 minutes. Puis, nous allons en salle de prière pour prier. Donc, ils m'ont demandé par plusieurs occasions si je voulais pas participer et faire. Oui, j'ai fait avec eux. Et puis un bon jour, je crois que c'était un vendredi, mon téléphone sonne, je réponds, je vois c'est un numéro de France. Elle me dit, bonjour Rose, c'est Priya. Je dis, Priya? Elle me dit, oui, Priya du 24/7. Je dis, ah oui, Priya, je reconnais ta voix. Alors, j'ai dit, mais comment tu as eu mon numéro? Elle m'a dit, oui, mais quand vous vous connectez, on voit le numéro. Et comme tu participes déjà avec nous à faire l'émission, est-ce que tu veux pas, comme vous avez demandé, vous êtes plusieurs à avoir demandé à ce qu'on fasse un Zoom pour vous, qu'on installe un Zoom pour les Antilles. Ah, j'ai dit, mais c'est bien. Est-ce que tu ne veux pas être responsable pour la Martinique? Il y a quelqu'un pour la Guadeloupe et il y a quelqu'un pour la Guyane. Je dis, ah non, moi, je ne sais pas, hein, non, je vais réfléchir. Elle me dit, mais non, mais il n'y a pas à réfléchir. Je dis, mais oui, mais je ne connais pas, je ne sais pas manipuler la technologie. Elle me dit, oui, cherche des jeunes pour... Je dis, mais non, les jeunes
0: ne voudront pas.
1: Non, je ne veux pas. Alors, elle me dit, je te laisse réfléchir et je reviens vers toi demain. Alors, j'ai réfléchi, j'ai dit, mais Seigneur, on ne peut pas demander quelque chose. Quand on nous le donne,
0: on n'en veut pas.
1: Et c'est toi qui... Je n'ai pas donné...
0: C'est toi qui qualifie,
1: c'est toi qui fais, c'est toi qui as donné le numéro de téléphone. Donc, quand elle m'a appelé, je vais dire oui. Alors, j'ai dit oui. Et jusqu'à maintenant, nous sommes organisés. Nous prions tous les matins à 5 heures. Mm-hmm. Et ça fait déjà 4 ans que nous sommes sur ce Zoom et nous prions, je suis responsable de trouver des intervenants pour la Martinique pour nos 15 minutes de méditation. Mm-hmm. Parfois je trouve pasteur le Philippe a déjà fait pour moi. Mm-hmm. Le pasteur Carper aussi. Mm-hmm. Pas sur Tripot. Enfin, quelques-uns ont déjà répondu à mon appel.
0: Mais est-ce que cette action a renforcé ton lien avec la prière? Est-ce que ça t'a permis, par exemple, je dis n'importe quoi, de prier avec d'autres femmes, de les encourager?
1: Oui. Je prie avec d'autres femmes. J'ai plein de groupes de prière. Et moi-même, je suis responsable de Dorcas dans mon église. Donc, ce qui fait que j'ai une petite équipe. Et nous prions, nous visitons beaucoup. J'ai une compagne, Paulette, qui est avec moi tout le temps. Et nous faisons des actions missionnaires. Le vendredi soir, nous allons chez des frères et sœurs, ceux qui ne sortent pas, même ceux qui sortent aussi, viennent.
0: Parce que
1: quand même, ceux qui viennent régulièrement à l'église ont quand même besoin
0: de prière,
1: qu'on les soutienne, qu'on passe les voir.
0: Quel est ton verset préféré?
1: Alors, mon verset préféré, c'est Ésaïe 49, verset 10. Ne crains rien, car j'ai formé des projets.
0: Des projets de paix et non de malheur. Voilà. Et dans ta vie, dans ton parcours de vie, depuis ton fameux crash, et même avant, pour ton examen, tu as appris à ne pas t'inquiéter et à te reposer
1: sur le Seigneur. Je me repose sur le Seigneur. Et dans mes groupes de prière, je leur dis toujours, je fais le service de mon Seigneur et le Seigneur fait ce qu'il fait pour moi. Ce qu'il doit faire pour moi, il le fait. Donc, ne vous inquiétez pas de ce que le Seigneur puisse faire pour vous.
0: Ok. Rose, est-ce que tu prends du temps pour toi? Est-ce qu'il est important pour toi de te bichonner toi-même, de prendre du temps pour toi?
1: Ah, je crois pas. Je crois pas que j'ai le temps pour ça parce que je suis toujours affairé à faire pour les autres. Mm-hmm. Donc, pour moi, c'est... Non, j'ai pas le temps. J'ai pas le temps.
0: Un minimum quand même, j'ai envie de dire.
1: Je pense pas.
0: Par exemple, là, ce matin, tu es toute belle, ta belle robe, tu es coquette finalement, tu as quand même réfléchi peut-être comment tu allais t'habiller, parce que pour toi, c'est quand même important.
1: Oui. Mais ça ne me prend pas de temps, ça. C'est des choses qui me prennent pas du temps, ça. Je sais déjà qu'est-ce que je vais mettre, j'ai déjà réfléchi dans ma tête. Qu'est-ce que je vais mettre, je vois, je mets, mais ça me prend pas. Il y a des gens, il faut leur donner une heure pour se maquiller.
0: Chacun son truc, quoi.
1: Et moi, en un quart d'heure, c'est vite fait. Hein? Mm-hmm.
0: sans être négligée toutefois.
1: Oui, non, je me néglige pas.
0: D'accord.
1: Je vais peut-être me négliger à la maison, mais lorsque je sors, je suis toujours pépante.
0: D'accord. Donc, quel message tu aurais ce matin pour une femme, une mère? Tu as été mère célibataire, tu l'as dit. Quel encouragement tu pourrais donner à ces femmes, à ces mamans qui éduquent, qui accompagnent toutes seules leur progéniture?
1: Eh bien, de ne pas s'inquiéter, de remettre tout dans la main du Seigneur, d'avoir confiance en Dieu. Et Dieu fera le reste pour eux, parce que souvent, on veut faire par soi-même, mais ce n'est pas toujours facile, on arrive toujours à l'échec. Mais lorsqu'on met Dieu en premier, on arrive. On arrive et... Voilà. Parce que lorsque le papa de mes enfants m'a quitté, il m'a dit, je te remets sur le compte de Dieu.
0: Il avait bien fait, en fait, finalement.
1: Mais oui, mais j'avais pas compris ça encore. Je n'avais pas encore compris ça. J'étais furieuse quand il m'a dit ça. Mais j'avais pas compris. Et il y avait un monsieur que j'avais rencontré et je lui ai dit ça. Que mon mari m'a mis sur le compte de lui. Il m'a dit, mais madame,
0: c'est
1: le meilleur compte. Et par la suite, ça fait 34 ans que je suis seule. Et par la suite, j'ai vu que tous les bienfaits que Dieu m'a donné jusqu'à présent. Et merci Seigneur.
0: D'accord. Donc, tu es resté sur le compte de Dieu.
1: Je suis resté sur le compte de Dieu.
0: Eh bien, tu as bien fait, j'ai envie de dire.
1: Oui. Ce matin. Alors, restez sur le compte de Dieu. Dieu vous donnera tout ce que vous voulez. Merci. Soyez au service du Seigneur.
0: D'accord.
1: Premièrement.
0: D'accord.
1: Soyez disposé pour le service du Seigneur.
0: Soyez disposé pour le service du Seigneur. Avec beaucoup de calme, j'ai remarqué, tranquillement, tu nous as relaté un beau parcours de vie, toujours jalonné d'expérience avec ton Dieu. Femme vertueuse, femme de valeur, à très bientôt.
2: Merci, ce matin, c'était Rose Haute qui nous donnait son témoignage avec notre consoeur. Il est 8h passé de 33 minutes à l'écoute de Radio Vie Meilleure.

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1: Voilà, nous sommes en direct sur Radio Vie Meilleure et vous avez remarqué que chaque jour, on essaie d'avoir quelqu'un au téléphone, un ami, un animateur, un collègue. Et ce matin, nous avons plaisir à avoir avec nous en direct Claude. Alors, je ne sais pas comment prononce le nom de famille, Steward. Steward, est-ce que tu pourrais nous dire en deux mots? Bonjour Claude.
2: Bonjour Yann. Bonjour à tous ceux qui écoutent. Alors, le nom se prononce Steward. C'est comme celui qui travaille dans l'avion.
1: Voilà, qui aide tout le monde dans l'avion, qui les met assis, qui prend soin d'eux pendant tout le vol. N'est-ce pas?
2: Voilà, c'est la même prononciation, c'est la même orthographe.
1: Alors, pendant ces vacances, nous écoutons quelques sujets que tu présentais sur Espérance FM. Et donne-nous de tes nouvelles, Claude.
2: Eh bien, grâce à Dieu, ça va. Comme dirait un vieux pasteur que j'ai connu, nous sommes toujours parmi les vivants.
1: Toujours parmi les vivants. En tout cas, c'est une grâce encore, comme tu l'as dit, de la part de Dieu. Les petites pensées que, du moins, les réflexions que tu présentes sont parfois très perplexes. Et ce sont des sujets que tu as mis en place par rapport à quoi? Par rapport à quel événement? Quel fait?
2: Alors, il faudrait déjà que je sache...
1: Ce sont des petites réflexions que tu menais à certains moments sur Espérance FM et que nous, ici, à Radio Vue Meilleure, nous avons repris pour pouvoir les diffuser à la population.
2: Eh bien, c'est des réflexions qui viennent de mon observation de la vie quotidienne, de mon analyse de certains faits, etc. J'ai voulu partager un petit peu avec les auditeurs un petit peu mon point de vue sur une manière d'analyser, de voir les choses.
1: Alors, c'est vrai que c'est très important de revenir sur parfois des fondamentaux.
2: Oui, tout à fait. Parce qu'il y a des valeurs qui sont en train de disparaître, et ce que je souhaiterais, c'est que ces valeurs soient remises au goût du jour.
1: Mmh. C'est vrai. Dis-moi, s'il fallait commenter l'actualité par rapport à tout ce que nous entendons et que nous voyons, en deux minutes, comment tu pourrais résumer cela?
2: Résumer l'actualité en deux minutes, s'il y a tellement à dire, c'est-à-dire que nous sommes dans un monde où les gens deviennent de plus en plus méchants, ou même au niveau géopolitique où les choses ne vont pas. Je pense que ce que je dirais à ceux qui écoutent, donner à Dieu la place qui lui revient. Je crois que si Dieu était au centre, toutes les guerres, toutes les misères, toutes les difficultés que l'on traverse ne seraient pas là. Donc, cultivez l'amour, aimez-vous et donnez à Dieu la première place. C'est ce que je dirais.
1: Et pourtant, cette semaine-ci, c'est l'amour qu'on étudie. Mais est-ce que...
2: Oui, oui, tout à fait.
1: C'est l'amour qu'on étudie.
2: Oui, oui, tout à fait.
1: C'est l'amour qu'on étudie. Mais

0: Il est merveilleux. En tout cas,
1: ce matin, j'étais encore en train de réfléchir à sa bonté vis-à-vis de nous. Parce que comme tu le sais, ou comme certains le savent, il y a quelque temps de cela, j'ai été victime d'un AVC. J'aurais pu ne pas être là, j'aurais pu être handicapé, mais Dieu m'a permis de me relever. Bon, c'est vrai qu'il y a toujours des petites séquelles, mais je crois que Dieu a fait ce qu'il voulait, il a fait ce qu'il fallait, et grâce à lui, je suis là, et je crois que c'est une preuve supplémentaire de son amour.
0: Il faut noter aussi que nous avons prié énormément pour toi et nous prions énormément pour tous ceux qui sont malades, tous ceux qui font des AVC, tous ceux qui... La prière, comme je lisais ce matin, eh bien, avec la prière, Dieu fait des miracles.
1: Tout à fait. Et je profite de ton antenne pour remercier ceux qui ont prié pour moi, car je sais que un petit peu partout, à la Martinique, à la Guadeloupe, en France métropolitaine, beaucoup de personnes ont prié pour moi, et je les remercie, je remercie Dieu pour cela.
0: En tout cas, Claude, ça a été un réel plaisir pour nous d'échanger avec toi ce matin. Nous savons qu'une fois de plus, tu dis que Dieu, il est merveilleux, et que tous nos auditeurs doivent savoir que Dieu est merveilleux, mais la solution, c'est d'aller vers lui.
1: Tout à fait, tout à fait. Répondre à son amour.
0: Merci beaucoup. On te souhaite vraiment que Dieu continue encore à prendre soin de toi. Et on se dit à tantôt.
1: Ok, merci beaucoup et bonne journée à toi et à toute l'équipe et à tous les auditeurs.
0: Merci Claude.
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retenir quelque chose de cette programmation musicale depuis 6 heures du matin, c'est que à l'instant précis, à savoir que Jésus est toujours là. Jésus est toujours là. Il est 8h50. Je vais maintenant vous donner Infotrafic Carolis pour ce 28 août. Certaines lignes connaissent des perturbations, mais les autres bus de ces lignes continuent à circuler. Pointe-à-Pitre, la ligne U01 service B, un bus suspendu sur 3. La ligne U04 service A, un bus suspendu sur 2. Les Abîmes, la ligne A92 suspendu. Sainte-Anne-Saint-François, la ligne SA24, service A03, un bus suspendu sur 2. La ligne S1-S01, service A05, un bus suspendu sur 9. Les trajets annulés sont visibles dans l'application Carolis. Pensez à la consulter pour organiser votre déplacement. Plus d'infos au 05 90 24 26 06 05 90 24 26 06.

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1: Ah, puisque vous savez que Jésus est toujours là, ben la seule solution, c'est tout simplement de mettre votre vie entre ses mains. C'est Sarah qui nous l'a dit. Ma vie est dans tes mains.

Ma vie est dans tes mains avec Sarah. Je vous rappelle, découverte et déjeuner du sabbat hébraïque. La rencontre est prévue le dimanche 6 septembre à partir de 11h30. Date limite d'inscription ce vendredi 28 août à 18h. Alors, vous téléphonez au 06 45 24 24 57. 06 45 24 24 57 pour avoir ample renseignement. Au programme découverte et célébration du sabbat hébraïque, déjeuner du sabbat, temps d'échange et de partage et quelques surprises préparées pour vous. Nous avons hâte de vivre ce moment privilégié avec vous. Donc je vous rappelle le numéro de téléphone 06 45 24 24 57. 06 45 24 24 57 pour bien sûr savoir comment faire pour vous inscrire et aussi pour avoir accès à cette manifestation. Personnellement, j'y serai. Donc nous vous attendons tous. Dans deux minutes, il sera 9h sur RVM. À 9h, vous allez avoir à chacun son livre.

Voilà, c'est terminé pour nous pour ce vendredi 28 août. Ça a été un réel plaisir pour moi de passer ces 3 heures avec vous depuis 6 heures du matin. Merci pour votre écoute, merci pour votre participation. On se retrouve, quant à nous, lundi matin dès 6h pour un autre réveil matinal. Dans un instant, il sera 9h, ce sera à chacun son livre. Ciao, bye bye.

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2: Chers amis auditeurs, c'est aux jeunes adultes que je m'adresse tout particulièrement aujourd'hui, de même que le livre dont nous allons parler qui s'intitule « 30 jours de marche avec Dieu ». L'auteur est une blogueuse et influenceuse de 23 ans, bien connue des réseaux sociaux, Noémie Suzanne, alias Sœur & Co. Suivie par une communauté de 200 000 abonnés sur Instagram et YouTube, Noémie est une jeune qui parle aux jeunes. Chrétienne récemment convertie, elle partage sa foi d'une manière simple et assumée. La base de ses vidéos et de son livre, c'est son vécu, et cela se sent. Et cela touche les très nombreux lecteurs et auditeurs qui la suivent. Ayant elle-même vécu des expériences douloureuses, Sœur & Co est bien placée pour aider tous ceux qui ont besoin de guérir des blessures, qui se sentent seuls ou incompris, qui aimeraient s'approcher de Dieu mais ne savent pas trop comment s'y prendre. Dans son livre de méditation quotidienne, Noémie a sélectionné 30 thèmes pour aider les jeunes dans leur cheminement avec Dieu. Rien de vraiment révolutionnaire dans le contenu, mais les préoccupations et les questions des jeunes d'aujourd'hui sont-elles tellement différentes de celles d'hier ? La jalousie, le rapport à son propre corps et à son image, comment se mettre à l'écoute de Dieu, l'obéissance, la liberté, le pardon ou la prière sont des thèmes qui reviennent régulièrement dans notre parcours spirituel et qui parlent particulièrement à la jeune génération. Noémie les aborde avec un grand naturel et de manière très concrète, en s'appuyant sur ses propres expériences. Les chapitres sont très courts et comprennent une réflexion d'une ou deux pages, quelques versets bibliques encourageants, une proposition de prière et un exercice qui permet au lecteur de mettre en pratique sans tarder ses bonnes résolutions. Le livre est imprimé en couleur, dans un format pas très grand qui permet de le glisser facilement dans un sac et qui conviendra à tous ceux qu'un gros pavé pourrait effrayer. N'hésitez pas à vous offrir ce livre si vous souhaitez vous approcher de Jésus et apprendre à lui faire confiance. N'hésitez pas non plus à le faire connaître autour de vous. Il sera sans nul doute une grande aide pour tous les jeunes dans la foi et tous ceux qui cherchent paix et guérison. Les comptes Instagram et YouTube de Sœur & Co sont très facilement trouvables sur votre moteur de recherche préféré. 30 jours de marche avec Dieu, de Noémie Suzanne, Sœur & Co, est édité par Première Partie.
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Et dans notre espace offre et demande d'emploi, on retrouve notre partenaire, la Cité des Métiers Guadeloupe Formation, où nous allons faire un point sur les rendez-vous à ne pas rater. Nous avons du jeudi 27 août à 9h, booster sa recherche d'emploi grâce au numérique. Vous êtes en recherche d'emploi ou de stage, vous souhaitez gagner en efficacité, vous êtes amené à découvrir des outils numériques simples pour cibler les bonnes opportunités le jeudi 27 août à 9h. Nous rappelons les horaires de vacances, accueil du public du lundi au vendredi de 7h30 à 13h30. Donc je rappelle que la Cité des Métiers est un lieu de conseil, d'information et d'orientation sur les métiers, la formation, la création d'activités, la vie professionnelle en général, en accès libre, gratuit et anonyme. Elle propose un ensemble d'outils, de ressources et de mise en relation avec des partenaires spécialisés dans leur domaine de compétences pour vous guider dans votre réflexion et dans l'élaboration de vos projets. Les inscriptions aux ateliers se font par téléphone. Je donne déjà le numéro de téléphone qui est le 0690 51 42 27, 0690 51 42 27 ou encore par mail Cité des Métiers Guadeloupe en un seul bloc @gmail.com sans accent, ou encore vous pouvez vous renseigner sur place. La Cité des Métiers se trouve au boulevard du Général de Gaulle au Rézé Abîme et horaire accueil du public lundi, mardi et jeudi de 8h à 12h, de 14h à 16h et mercredi et vendredi de 8h à 12h30. Alors, pour tout ce qui touche aux différents espaces à votre disposition, vous avez effectivement un espace aide à l'utilisation du numérique. Vous êtes invité à devenir autonome pour vos démarches sur Internet et maîtriser vos outils. Vous avez une conseillère numérique qui vous accompagne et c'est gratuit, c'est pour tous. Alors, vous pouvez bénéficier de ce service tous les jours de 8h à 12h sans rendez-vous pour faire de la navigation, de la création et de la consultation de comptes, l'ouverture d'une boîte mail, l'initiation au site Internet des administrations, pour faire de l'écriture de votre CV, saisie sur des sites dédiés et dépôts sur une plateforme de recherche d'emploi. Vous pouvez aussi rechercher des offres sur des sites dédiés à la recherche d'emploi. Vous avez à votre disposition donc cette conseillère à la Cité des Métiers, cette conseillère numérique pour vous accompagner. Et c'est gratuit pour tous. Sinon, vous avez l'atelier smartphone. Vous êtes invité dans cet atelier à découvrir plus en détail les fonctionnalités de votre téléphone mobile, votre téléphone portable ou de votre tablette et maîtriser ces différents outils. À côté de ces deux espaces, vous avez également l'IGIBOX, que je vous invite d'ailleurs à découvrir sans plus tarder. Il s'agit d'une boîte à outils online qui informe et guide les parents et leurs enfants sur l'orientation, les études, l'emploi, l'alternance, les stages, l'accueil au droit, la mobilité internationale, l'entrepreneuriat et la citoyenneté. Je rappelle le numéro de téléphone de la Cité des Métiers qui est le 0690, un portable, 51 42 27, 51 42 27.

0: Ne vous noyez pas dans un verre d'eau.
1: Des suggestions pratiques de Richard Carlson, docteur en psychologie.
2: N'ayez plus peur de parler en public. Autrefois, j'étais pétrifiée à l'idée de m'adresser à une assemblée. Et je ne suis pas le seul. Cette crainte touche l'immense majorité de nos contemporains. Mais, me direz-vous, même si cette crainte de parler en public est une terreur très répandue, en quoi la surmonter pourrait nous aider à ne plus nous noyer dans un verre d'eau? Tout simplement parce qu'une telle panique ne se manifeste pas uniquement quand celui qui y est sujet doit faire un discours devant une foule. Elle l'étreint aussi dès qu'il s'adresse à un groupe, même restreint. Un rapport à présenter, un bilan à défendre, une étude à expliquer, des résultats annuels à analyser sont autant de facteurs de stress si vous tremblez chaque fois que vous devez prendre la parole. Et puis, ce genre de phobie est tout à fait handicapant et peut constituer un frein à la réussite dans la mesure où il empêche toute possibilité d'avancement ou de promotion. Avant que je ne m'affranchisse de ma peur, les décisions que je prenais étaient fonction de la probabilité d'une prise de parole en public. Depuis que je m'en suis délivrée, ma vie est plus simple et beaucoup moins tendue. Comment vous guérir ? Obligez-vous à parler à plusieurs personnes à la fois. Commencez par des petits groupes de 3 ou 4 collègues, par exemple. Vous pouvez bien sûr suivre des cours d'expression orale, vous plonger dans des livres ou faire une psychothérapie. Quel que soit le trac dont vous souffrez, je vous exhorte à considérer cette stratégie. Un jour ou l'autre, vous serez contraint de vous exprimer en public et cette peur ne vous distraira plus de votre labeur ou de vos responsabilités. Vous serez moins à cran. La qualité de votre vie, toute entière, en sera grandement améliorée. Et vous ne vous noierez plus dans un verre d'eau.
3: C'était un conseil du docteur Richard Carlson, psychologue, un livre qui est paru dans la collection Bien-être.

Salut les enfants, comment allez-vous? Je suis sûre que vous êtes en pleine forme, que vous êtes remplis d'énergie comme d'habitude et que vous êtes prêts pour une nouvelle émission radio scolaire aujourd'hui. On va retrouver, comme d'habitude, notre histoire du jour, la rubrique découverte. On va continuer à se balader du côté de Marie-Galante. Le personnage, les mathématiques avec les tables de multiplication et puis le proverbe du jour, bien sûr.

Le personnage dont nous allons parler aujourd'hui s'appelle Guignol. Vous avez sûrement déjà entendu parler de Guignol. C'est une marionnette de bois qui a été inventée à la fin du XVIIIe siècle. Les petites marionnettes animées par les mains d'un opérateur existaient déjà depuis longtemps en Chine, depuis la haute antiquité. Mais en Europe, ce sont les Italiens qui, les premiers, vont inventer un petit peu ces marionnettes. Et c'est un Français qui s'appelle Laurent Mourguier qui va créer à Lyon le personnage de Guignol. C'était d'ailleurs le nom d'une véritable personne parce que c'était le nom d'un ouvrier lyonnais, enfin qui travaillait dans les ateliers où on produit du fil. Et il a servi de modèle à Mourguet. Et bientôt, il sera habillé en marron avec des boutons dorés. Il aura une natte et un chapeau. Et ce sera le fameux personnage de Guignol. Le Guignol a toujours un compagnon avec lui et... Eh bien, en général, il donne des coups de bâton à ses adversaires, vigoureusement appliqués. Et d'ailleurs, souvent, eh bien, il s'en prend même parfois à l'autorité. Et voilà, donc c'est ainsi qu'est né le personnage de Guignol. Avant de continuer et de retrouver notre histoire à épisode, eh bien, je vous propose de partir en musique.

Notre histoire d'aujourd'hui, eh bien, elle a pour titre Le Mur. Soyez attentifs. Vous allez voir, c'est une histoire un peu extraordinaire, qui fait sourire et qui en même temps apprend quelque chose d'assez important. Il était une fois un mur. Un grand, un haut mur. Un mur large et creux. Un mur affreux. Un mur branlant. Il avait été construit entre deux maisonnettes par deux hommes qui n'y connaissaient pas grand-chose d'ailleurs en construction. Monsieur Crayon et Monsieur Jambon. Il l'avait bâti en briques rouges d'un côté et grises de l'autre parce qu'ils détestaient être voisins. Et cela parce qu'ils étaient totalement différents. Monsieur Crayon était un professeur en retraite, un amateur de livres, qui aimait jouer du violon et faire des mots croisés. Monsieur Jambon était un cuisinier en retraite. Il aimait s'amuser, essayer de nouvelles recettes et organiser des fêtes. Oh, lui et ses amis bruyants, ils me cassent les oreilles jusqu'à minuit, grommelait Monsieur Crayon. Oh, lui et son maudit violon, il me réveille à 6 heures du matin, grogna Monsieur Jambon. Les deux hommes n'avaient qu'un seul point commun. Leur amour des chats. Depuis qu'ils étaient venus habiter là, Monsieur Crayon avait eu le coup de foudre pour un chat nommé Molière. Et Monsieur Jambon avait recueilli un chat nommé Toufou. Molière dormait presque tout le temps et mangeait très peu. Alors que Toufou était toujours en mouvement, sautait sur les rideaux et mangeait comme quatre. Autrement dit, ils semblaient aussi différents que leur propriétaire. Mais un jour, les deux chats disparurent. Monsieur Crayon comprit que Molière était parti dès le matin, car l'animal n'était pas roulé en boule à sa place habituelle. Monsieur Jambon s'aperçut que Toufou s'était enfui plus tard dans la journée, lorsque le chat n'apparut pas à l'heure du repas. Cet après-midi-là, les deux hommes arpentèrent les environs en tous sens pour chercher leurs animaux. « Momo ! Momo ! Molière !» appela Monsieur Crayon. « Touf ! Touf ! Toufou !» appela Monsieur Jambon. Mais cela ne servit à rien. Après tout un après-midi d'appel et de recherche, les deux hommes revinrent les mains vides. Pour une fois, ils s'adressèrent la parole. « Avez-vous vu un chat tranquille et délicat nommé Molière pendant que vous étiez dehors ?» demanda Monsieur Crayon. « Non, » dit Monsieur Jambon. « Avez-vous vu un chat bruyant et remuant nommé Toufou ?»« Non, » grogna Monsieur Crayon. « Et j'espère bien que votre vieux matou n'a pas incité mon chat à faire des sottises. » Aucune chance, ronchonna Monsieur Jambon. Mon Molière est extrêmement bien élevé. Il n'est pas du genre à traîner avec votre Toufou. Juste au moment où les choses tournaient au vinaigre, un miaulement désespéré retentit. Miaou! Miaou! Miaou! Les deux hommes se retournèrent brusquement. Et la prochaine fois, nous saurons ce qui s'est passé.

0: toi tous les jours. Alors, bon voyage.
1: Alors, nous continuons notre tournée de la découverte des monuments. Alors, cette fois, il ne s'agit pas vraiment d'un monument, mais plutôt d'un site historique, on va dire. Donc, nous sommes toujours à Marie-Galante et nous allons parler cette fois de la mare aux ponches qui se trouve à Grandbourg à Marie-Galante. Alors, c'est une très, très grande mare et voilà un peu son histoire. Alors, voici un peu son histoire, je vous disais. Donc, cette mare, eh bien, on attribue à ce lieu des événements pas très heureux, on va dire dramatiques, qui sont arrivés les 24 et 25 juin 1849 à l'occasion des premières élections législatives qui vont être organisées aux Antilles. Il va y avoir de graves incidents qui vont arriver à Marie-Galante, alors plus précisément à Grandbourg. Et qu'est-ce qui va se passer? Alors, je vais pas tout vous expliquer parce que je crois que ça va être un peu compliqué pour vous. Mais en tout cas, souvenez-vous, retenez plutôt, voilà, c'est le mot exact, les enfants, retenez qu'il va y avoir une opposition entre deux personnes. Ceux qui sont avec Victor Schœlcher et ceux qui sont avec Monsieur Périnon. Et il va y avoir des morts, il va y avoir aussi des arrestations. Et lors de cette opposition entre ces deux clans, si on peut dire comme ça, eh bien, les anciens esclaves qui sont devenus libres, ils vont piller l'habitation Murat, puisque ça c'est juste à côté. Et vous savez ce qu'ils vont faire? Eh bien, ils vont prendre le rhum, puisque n'oubliez pas, on avait dit que c'est une habitation où on fabriquait du sucre, du rhum. Et donc, ils vont prendre ce rhum, ils vont le jeter dans la mare et ils vont mettre le feu. Eh oui. Et je crois que non seulement, eh bien, ça va régler le conflit qu'il y avait entre les deux clans, mais surtout, eh bien, ils vont tout brûler. Et pendant 3 jours et 3 nuits, eh bien, il va y avoir un incendie gigantesque. Voilà un petit peu pour l'histoire de cette mare aux ponches. Alors, quand vous visitez l'habitation Murat, dont on a déjà parlé, qui se trouve aussi à Grandbourg, eh bien, juste en face de la rue, de l'autre côté, vous voyez jusqu'à maintenant une très grande mare, une mare vraiment large, avec pas mal d'arbres tout autour. C'est très joli, il y a une petite barrière en bois. En tout cas, l'espace est très joli. Et jusqu'à aujourd'hui, eh bien, cette mare, oui, existe encore. C'est à la section pirogue. Et aujourd'hui, elle est la propriété du conseil général. Mais en tout cas, eh bien, vous pouvez en faire le tour. Enfin, vous pouvez visiter. Et c'est encore une trace de l'histoire. Nous partons maintenant en musique après ce petit arrêt historique et nous partons en musique avant de retrouver nos fameuses tables de multiplication, les enfants, à tout à l'heure.

Ça y est, tout le monde a retenu ses tables. Eh bien, avant de nous quitter, nous devons bien sûr retrouver le proverbe du jour. Alors, voilà le proverbe pour aujourd'hui. Chat échaudé craint l'eau froide. Vous avez certainement déjà dû entendre cette phrase « chat échaudé craint l'eau froide ». Qu'est-ce que ça veut dire ? Est-ce que ça veut dire que les chats, eh bien, on les met dans de l'eau chaude ? Ah non, pas du tout. Ce ne serait pas une idée très intéressante. Alors, ça veut tout simplement dire que lorsqu'il nous est arrivé quelque chose de pas très agréable, eh bien, en général, on s'en rappelle et on s'arrange pour qu'il ne nous arrive pas une deuxième fois la même chose. Je prends un exemple bien simple, vous allez comprendre tout de suite. Si vous jouez avec le feu ou avec une allumette et que vous vous brûlez, je pense que vous allez vous en rappeler. Et la deuxième fois, vous aurez peut-être un peu plus de mal à jouer avec une allumette, sachant que la première fois, vous étiez brûlé. Alors, c'est pour cela que l'on dit « chat échaudé craint l'eau froide ». Ça signifie que lorsqu'on a fait une mauvaise expérience une première fois par rapport à quelque chose, on s'en rappelle et cela nous évite de nous faire avoir, j'allais dire, une deuxième fois. Et voilà, donc c'était le proverbe pour aujourd'hui. Hein. Retenez « chat échaudé craint l'eau froide ». Eh bien, sur ce, je vous souhaite une bonne fin de mercredi, puisque la journée n'est pas terminée. Eh bien, nous, on se retrouve mercredi prochain, et à bientôt. Allez, bye bye, salut les enfants!

Bonjour à tous et à toutes et bienvenue dans Parlons Intégration. Et aujourd'hui, nous allons parler des réseaux sociaux et de leur influence sur l'intégration. Les réseaux sociaux occupent une place très importante dans notre quotidien. Beaucoup de personnes passent plusieurs heures par jour sur TikTok, Instagram, Snapchat ou encore Facebook. Mais ces plateformes peuvent avoir des effets positifs comme négatifs. Les réseaux sociaux permettent de communiquer rapidement avec d'autres personnes. Ils peuvent aider à rencontrer de nouvelles personnes, à partager ses passions, à découvrir de nouvelles cultures ou à créer des communautés. Certaines personnes timides arrivent plus facilement à communiquer grâce aux réseaux sociaux. Malheureusement, les réseaux sociaux peuvent aussi être un lieu de harcèlement ou de critique. Certaines personnes subissent des insultes, des moqueries ou des commentaires blessants. Les réseaux sociaux peuvent aussi créer une pression importante liée à l'apparence ou à la popularité. Les réseaux sociaux peuvent parfois aider les personnes à se sentir moins seules, mais ils peuvent aussi provoquer de l'isolement lorsqu'ils remplacent les vraies relations humaines. Certaines personnes ont peur de ne pas être assez belles ou assez populaires pour être acceptées. Il est important d'utiliser les réseaux sociaux avec respect et bienveillance. Avant de publier un message, il faut réfléchir à l'impact qu'il peut avoir sur les autres. Les réseaux sociaux peuvent être un outil positif lorsqu'ils sont utilisés correctement et avec respect. Merci d'avoir suivi cet épisode avec moi dans Parlons Intégration.

0: Le jour de mon anniversaire, je n'ai rien reçu. Pourtant, ce matin-là, je me suis réveillé en me demandant qui serait la première personne à me souhaiter un joyeux anniversaire. Mais personne ne l'a fait. Je me suis dit alors qu'une surprise m'avait été préparée par mes collègues de travail et je me suis rendu à mon bureau où je suis arrivé en m'attendant à chaque instant de voir surgir mes collègues, gâteaux et cadeaux à la main et me chantant « Joyeux anniversaire ». Toute la matinée, j'ai attendu en vain. Pas un mot gentil, pas un cadeau. Pourtant, le jour de l'anniversaire, c'est le jour où l'on reçoit des cadeaux, où l'on est congratulé. Bref, un jour pas comme les autres. Le jour de l'anniversaire, c'est le jour où l'on boucle une année de vie. C'est le jour où tout le monde vous félicite pour cette année de plus et où l'on vous souhaite de longues années de vie et par conséquent, de nombreux autres anniversaires. La journée est passée et je n'ai rien reçu. Et puis, brusquement, une pensée a traversé mon esprit. As-tu pensé à remercier Dieu pour cette année de vie? As-tu pensé à le remercier de t'avoir permis de boucler cette année alors que beaucoup d'autres ne l'ont pas pu? Et là, j'ai compris que ce jour-là, au lieu d'attendre un cadeau et des félicitations, ce serait plutôt à moi de manifester ma reconnaissance à Dieu pour le privilège de la vie, pour m'avoir permis de vivre une année de plus. Le jour de l'anniversaire est le jour du bilan, le jour où il faut se demander « Ma vie durant cette année, a-t-elle été conforme à ce que Dieu voulait? Ai-je utilisé comme il fallait le cadeau du temps que Dieu a mis à ma disposition ?» Comment pourrais-je faire mieux pour le temps qu'il me reste à vivre? Le psalmiste déclare « Enseigne-nous à bien compter nos jours afin que nous appliquions notre cœur à la sagesse. » Psaume 90, verset 12. Ma prière ce jour-là devrait être « Merci Seigneur pour cette année. Aide-moi à te rendre gloire par mes pensées, mes paroles et mes actions durant le temps qu'il me reste à vivre. » Finalement, je me suis rendu compte que le jour de mon anniversaire, j'ai reçu le meilleur des cadeaux, celui de la vie, celui de la grâce et de l'amour de Dieu. Permettez-moi tout de même de vous souhaiter un joyeux anniversaire si le vôtre tombe aujourd'hui.
1: C'était la petite réflexion.

peuple, pour la nation, pour la ville. Seigneur, guéris ce pays et amène le réveil dans notre cœur, mais autour de nous aussi. Prions ensemble, prions ensemble.

0: Vous avez un message.
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2: Nombre 13, verset 33. Nous y avons même vu des géants, des descendants d'Anak, de cette race de géants. À côté d'eux, nous avions l'impression d'être comme des sauterelles. Et c'est bien l'effet que nous leur faisions. Arrête de voir des géants autour de toi. Et vois plutôt le géant qui est en toi. Celui qui est en toi est plus grand. Jésus, Jésus est plus grand que tous tes gigantesques problèmes.
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1: Bienvenue à l'écoute de notre émission Petit sujet psychologique. Nous sommes aujourd'hui en compagnie d'Eleonore Tarlet. Bonjour.
2: Bonjour.
1: Alors vous êtes psychologue et psychothérapeute. Aujourd'hui, vous allez nous parler des pervers narcissiques. Il s'agit de quoi là, Eleonore Tarlet, quand on parle de pervers narcissiques?
2: Alors, c'est un sujet qui a été assez tendance, les pervers narcissiques. C'est une structure de personnalité. Alors déjà, pour poser le cadre, nous en psychopathologie, on a des structures de personnalité qui sont répertoriées. C'est-à-dire que dans le monde entier, tous les psychologues, les psychiatres se servent de ces classifications internationales de maladies mentales. Et il existe la structure de personnalité narcissique. Mais pervers narcissique, ça n'existe pas, nous, dans notre classification psychopathologique. C'est-à-dire que c'est plutôt un terme médiatique.
1: Alors comment est-ce qu'on fait pour dissocier l'un et l'autre ou bien combiner l'un et l'autre? Ça dépend comment on se place.
2: Alors en fait, ce que les journalistes appellent le pervers narcissique, c'est une structure de personnalité narcissique, donc je peux en dire quelques mots, mais en plus il y a la dimension de perversité, c'est-à-dire c'est une personne qui va prendre plaisir à avoir du pouvoir sur l'autre, à atteindre l'autre, à faire du mal, à manipuler l'autre.
1: Et ça part d'une névrose qui est le narcissisme, c'est ça?
2: Alors, c'est pas une névrose, c'est une structure de personnalité. En gros, on va dire il y a un axe. Il y a les névrosés et les psychotiques. Au milieu, il y a les troubles de personnalité état limite. Et entre les états limites et les psychotiques, on va dire il y a les structures narcissiques. Donc, la personnalité narcissique, c'est une personne qui s'est structurée en clivant sa personnalité. C'est-à-dire qu'en gros, tout ce qui va bien, c'est elle. Donc, c'est une personne qui est parfaite, qui a jamais fait d'erreur, qui sait tout, mieux que tout le monde. Et tout ce qui va pas chez elle, donc ses défauts, elle va les projeter sur l'autre. Donc, si c'est par exemple une personne qui est égoïste ou qui a fait une erreur, mais c'est jamais elle qui a fait l'erreur, c'est l'autre. Ou c'est l'autre qui est égoïste. Donc, pour ne pas ressentir la souffrance, mais ça, cette structure, elle s'est mise en place très tôt en termes de développement, c'est souvent avant 3 ans, pour que l'enfant ne ressente pas la souffrance, il a pris l'habitude de cliver. C'est-à-dire qu'en fait, il s'est coupé de tout ce qui est négatif et ce qui peut créer de la souffrance et il a restauré une image narcissique pour dire que c'est l'enfant parfait et que tout va bien. Alors ça évite de souffrir, donc on va dire à court terme, c'est bien, sauf qu'en fait, à moyen terme, à long terme, si la personne reste sur ce mode de fonctionnement, effectivement, ça va pas aller. Hein, parce qu'en fait, quand on est enfant, on peut apprendre à manipuler son entourage parce que voilà, j'ai mes besoins, mes désirs qui sont satisfaits. Donc si je sais pas, on me gronde, ben je fais ma victime, je me mets à fondre en larmes et du coup j'ai un câlin plutôt que qu'on continue à me gronder, donc j'ai des bénéfices secondaires. Si je vois qu'en culpabilisant maman, ben t'es très très méchante, hein, parce que tu vois, tu m'as pas offert un bonbon, hein, t'es très très méchante comme maman. Si ça marche, ben en fait j'avais envie de continuer ce mode de fonctionnement.
1: Ces situations ne provoquent pas forcément cette structuration.
2: Ce qui provoque la structuration, c'est la recherche de l'évitement de la souffrance. Alors, c'est pas conscient. On a repéré, mais c'est pas systématique, que souvent il y avait des problématiques d'abandon dans ce genre de structure de personnalité. Donc, un enfant qui a été alors vraiment abandonné, ou alors qui a été confié chez une nounou, ou qui a pas vu beaucoup ses parents, ou peut-être qu'il y a eu un déracinement. C'est un enfant qui a appris que finalement, en manipulant son petit monde, ça fonctionnait. Donc il va continuer à fonctionner comme ça et ça lui évite aussi effectivement d'avoir accès à la souffrance, de se remettre en question et de se dire ah, il y a quelque chose qui va pas chez moi, il y a des choses négatives, ça va pas.
1: Et alors quand on devient adulte, qu'est-ce que ça donne ces pervers narcissiques? Quel est leur comportement? Comment ça se passe?
2: Eh ben ça se passe que s'ils ont continué à manipuler, eh ben ils vont se trouver des collègues, une compagne, un compagnon qui vont continuer à manipuler. Donc avec les techniques qu'ils ont apprises, qui sont toujours les mêmes, il existe des questionnaires que vous pouvez trouver sur internet, hein. C'est une collègue, Isabelle Nazaraga, qui a créé ce questionnaire en 30 points. On retrouve le mode de fonctionnement systématique. Alors attention, c'est pas un ou deux critères que vous allez prendre dans le questionnaire. Il y a 30 critères, il faut que la personne elle ait au moins plus de 14 critères qui soient validés pour que ce soit un pervers narcissique.
1: Et alors le pervers narcissique peut se reconnaître lui-même pervers narcissique?
2: Il y a peu de chance. Pour lui, le problème, c'est les autres.
1: D'accord, donc il reste dans ce schéma où lui fait bien et c'est les autres qui font mal, c'est
2: ouais,
1: ça?
2: C'est
1: on reste
2: ça.
1: Sur cette lignée.
2: C'est tout à fait ça.
1: Et alors, vous pouvez nous donner quelques exemples de comportements dans la vie quotidienne, justement, d'un pervers narcissique envers son entourage?
2: Oui, alors ça peut être par exemple un dîner qui se passe bien, un couple qui a invité des amis, ils rigolent. rigolent, voilà, ils sont contents. Et puis, dès que les amis sont repartis, le pervers narcissique referme la porte. Et puis, le masque qui tombe, hein, change de visage et regarde sa compagne en disant mais qu'est-ce qui t'a pris ce soir? J'avais honte de toi, mais t'as vu comment t'étais? Et alors elle, du coup, elle tombe des nues parce qu'elle se dit mais tout était bien, on rigolait, il avait l'air détendu, il faisait plein de compliments comme quoi il était bien. Et là, tout d'un coup, voilà. Et là commence le deuxième round avec le double visage du pervers narcissique où il va régler ses comptes, il va culpabiliser, il va dénigrer, il va faire des reproches.
1: C'est une démolition de son entourage en quelque sorte qui s'opère.
2: Oui, oui, oui, à petit feu. Alors c'est vraiment le supplice de la goutte d'eau et c'est des choses qu'on va pas repérer tout de suite. Hein. C'est même des choses qu'on repère pas parce que comme ils vont complètement nous brouiller le cerveau, on va juste repérer qu'on est de plus en plus déprimé. On peut avoir des symptômes de stress post-traumatique hein, et puis ça peut aboutir au suicide. Mais on va pas forcément tout de suite repérer que le problème c'est l'autre.
1: Alors nous arrivons à la conclusion de cette émission, de cette chronique. Un pervers narcissique, ça se soigne ?
2: Pas trop, non. C'est une structure qui est très rigide. Structure narcissique, c'est l'antichambre de la psychose. Et ça se soigne pas parce que la personne n'est pas en souffrance puisqu'elle clive. Donc elle va dire que le problème, c'est la personne qui souffre. Ben, tu vois bien que c'est toi qui vas pas bien, regarde, t'es en souffrance.
1: Bon, alors pour ce mot de la fin, c'est pas très optimiste. Mais
2: donc, fuyez. En fait, le mot de la fin, c'est si vous repérez que vous êtes dans ce genre de situation, la seule solution, c'est l'évitement. Il faut partir.
1: Merci Éléonore Tarlet. C'était Petit Sujet Psychologique. On se retrouve bientôt pour une prochaine émission.
2: Avec plaisir. Au revoir.

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Merci de nous retrouver à cette heure. Le texte choisi se trouve dans le livre de Nombres 6 et nous lirons le verset 24 et 26. Que l'Éternel te bénisse, que l'Éternel fasse briller sa face sur toi, que l'Éternel lève sa face vers toi et te donne la paix. Quelle bénédiction! Cette bénédiction prononcée sur le peuple de Dieu a trois parties, dont chacune commence par le nom du Seigneur. Plusieurs commentateurs croient que ces trois parties correspondantes aux trois personnes de la divinité, dans leur œuvre de rédemption. Cette bénédiction est remarquable dans sa beauté et le désir qu'elle exprime de voir les enfants de Dieu comblés et heureux. Que l'Éternel te bénisse. Combien il importe d'être ainsi béni, n'est-ce pas? Dieu nous aime. Il prend soin de nous, il veille sur nous, il dirige nos vies de telle manière que, quoi qu'il puisse nous advenir, nous savons que toute chose concourt au bien de ceux qui aiment Dieu et de ceux qui sont appelés selon son dessein. Romains 8, verset 28. La bénédiction de Dieu vient en premier parce qu'elle donne à toute notre vie un sens et une plénitude. Les bénédictions du monde sont trompeuses, illusoires. Dieu ne peut jamais être surpassé car il est infini et éternel dans son amour, sa sagesse, sa vérité et sa bonté. Nous ne pouvons connaître le calme et le bonheur au moyen de ce que le monde nous offre. C'est impossible. Seule la bénédiction de Dieu est suffisante. Assurons-nous, mes amis, que cette bénédiction de Dieu repose sur tout ce que nous sommes et sur tout ce que nous faisons. Cela signifie que nous aurons la faveur divine et que, vivant près de Dieu, nous pourrons découvrir et réaliser la plénitude de nos capacités dès ici-bas. Ce que Dieu bénit ne peut que réussir. Ce qu'il maudit ne peut qu'échouer. Comme il est important d'avoir la bénédiction de Dieu sur notre mariage, notre foyer, nos enfants, notre travail, nos affaires, notre vie. La bénédiction de Dieu nous fait triompher dans la vie. Dieu ne met pas sur nous une camisole de force. Il n'empêche pas l'épanouissement de nos facultés. Quelque chose de merveilleux se produit en l'homme qui est béni de Dieu. Engageons-nous et persévérons avec la faveur de Dieu si nous voulons faire dans la vie quelque chose qui en vaille vraiment la peine. La bénédiction de Dieu nous assure une vie de tous les jours totalement différente. Certaines personnes pensent que le péché est passionnant, mais elles se trompent complètement. Sortir chaque matin avec l'assurance que Dieu nous a bénis pour ce jour est nature à nous enthousiasmer, n'est-ce pas? Nous parlons de l'influence que Dieu exerce sur nous, de son cœur et de sa main qui nous saisissent. L'Éternel est mon berger, je ne manquerai de rien. Il me fait reposer dans de verts pâturages, il me dirige près des eaux paisibles. Il restaure mon âme, il me bénit dans les sentiers de la justice à cause de son nom. Oui, ces paroles furent composées par David, dont la vie est loin d'avoir toujours suivi la volonté de Dieu. C'est pourtant ce que finalement il pouvait dire pour l'avoir expérimenté. Dieu avait vraiment fait quelque chose pour David.

Cet homme était descendu bien bas et il était revenu de loin. Mes amis, Dieu n'abandonna jamais la partie en ce qui le concerne. Il ne l'abandonnera jamais en ce qu'il vous concerne. Nous pouvons être désespérés en face de nos péchés, de notre état de vie, de nos hauts et bas spirituels. Tout change si nous nous tenons devant notre Seigneur, si sa main se pose sous notre épaule, si nous sommes saisis par un amour, par son amour qui restaure en nous la vie et nous donne un avenir triomphant. Mes amis, permettons la face de Dieu de briller sur nous chaque jour. L'Éternel, l'Éternel, Dieu miséricordieux et compatissant, lent à la colère et riche en bonté et en fidélité. Le Christ ne se précipite pas pour noter nos péchés, nos fautes. Ne l'oubliez jamais. Il est toujours prêt à nous accepter. Il n'a encore jamais repoussé une seule âme sincère, repentante et confiante. Sa face réfléchit toujours sur vous, sur moi, notre amour, son amour. Que l'Éternel tourne sa face vers toi et qu'il te donne la paix. Nombre 6, verset 28. C'est l'image d'un roi auquel ses sujets demandent audience. Ils lèvent le visage et ils se sentent valorisés. Ils sont invités à s'approcher pour être reçus en audience privée. Il tend son sceptre en signe d'acceptation. Mes amis, c'est une image, c'est vrai. Mais notre Dieu nous accepte librement en sa présence. Nous obtenons sa faveur, comme ce fut le cas pour Esther quand elle entra pour voir le roi. L'amour et la grâce de Dieu ne connaissent point de frontières. Nous vivons dans la lumière de sa face qui irradie l'amour. Et n'oubliez pas, la bénédiction de Dieu nous assure une vie de tous les jours totalement différente. Avant de prier, je vous propose la relecture de ce texte du jour, Nombre 6, versets 24 et 26, qui déclare « Que l'Éternel te bénisse, que l'Éternel fasse briller sa face sur toi, que l'Éternel lève sa face vers toi et te donne la paix. » Disposons-nous maintenant pour la prière.

0: prions maintenant. Éternel, Dieu miséricordieux et compatissant, lent à la colère, riche en bonté et en fidélité, nous voici à cette heure devant toi tels que nous sommes. Nous sommes heureux parce que nous n'avons pas connaissance que tu aies repoussé quelqu'un qui s'approchait de toi avec sincérité. Merci parce que ça nous encourage nous-mêmes à venir vers toi avec beaucoup de respect, beaucoup de sincérité, te disant « Seigneur, nous avons fauté dans le passé. Nous avons failli peut-être à notre engagement vis-à-vis de toi. Nous avons peut-être été rebelles, têtus. Mais aujourd'hui, nous aimerions maintenant que tu nous offres un nouveau départ. Oh, merci de nous pardonner. Merci de nous blanchir et merci encore de nous donner cette possibilité de vivre cette bénédiction de Dieu. Merci de nous bénir, merci de faire briller ta face sur nous. Et merci encore, Seigneur Jésus, de nous offrir la paix que toi seul peux offrir ici-bas. Oh, le monde nous offrira beaucoup de choses, mais rien ni personne ne peut nous offrir la paix que Dieu seul peut offrir. Oh, qu'il est bon de savoir qu'à tes côtés, nous sommes plus que vainqueurs. Qu'il est bon de savoir qu'à tes côtés, nos journées sont pas pareilles, elles sont remplies de bénédictions. Qu'il est bon de savoir que la bénédiction nous fait triompher dans la vie. Qu'il est bon de savoir que tu nous aimes et que tu as qu'un seul désir, c'est de nous bénir. Car tu nous aimes, tu désires vraiment que nous ayons la vie en abondance. Oh Seigneur, merci parce que tu as prévu pour nous des plans de bonheur, des plans d'espoir. C'est pour cette raison que nous te disons, nos vies ne t'appartiennent plus, prends-les, car nous avons réellement compris que sans toi nous sommes rien. Et c'est pour cette raison que nous te disons, tiens nos vies, fais comme bon te semble et donne-nous simplement de nous abandonner à toi, corps, âme et esprit. Et que Saint-Esprit, que tu fasses un travail merveilleux en nous. Donne-nous simplement, apprends-nous chaque jour à nous abandonner totalement à toi, corps, âme et esprit, de manière à ce que tes interventions se fassent sans aucune difficulté ou que nous-mêmes, nous ne soyons pas les entraves à ton travail. Ô Seigneur, produis en nous ce que tu n'as jamais encore fait auparavant. Donne-nous d'avancer par la foi et par la foi seule. Encore aujourd'hui, tu nous posais la question, où est notre foi? Notre foi, nous la plaçons en l'Éternel des armées. C'est pour cette raison qu'avec beaucoup avec un cœur résolu, nous te disons, Seigneur, nous désirons aujourd'hui nous lever et avancer par la foi, malgré la maladie, malgré l'échec passé, malgré l'insuccès, malgré les troubles financiers, malgré les troubles de la famille, malgré certains vices cachés, alcool ou autres, malgré certaines situations délicates, nous avançons par la foi. Car nous savons qui nous avons cru et nous savons que réellement, celui qui est capable d'arrêter les flots est encore vivant aujourd'hui, et capable de faire au-delà même de ce qu'il dit. Ô Seigneur, prends nos vies. Rétablis la paix dans nos vies, à tous les niveaux que ce soit, et que réellement tu sois entendu et vu dans nos vies, et que notre vie soit un témoignage de la puissance de Dieu. Nous croyons en toi, car nous savons que tu es un Dieu vivant. Donne-nous simplement à ne plus nous appuyer sur nous-mêmes, ni sur ce que nous voyons, mais nous appuyer uniquement sur le Père Céleste. Avancer par la foi et par la foi uniquement. Merci de nous encourager, de nous fortifier et merci encore de faire briller ta face sur nous et que réellement ta paix déborde dans nos vies. Merci parce que tu nous gardes. Merci parce que tu es notre ombre et merci, tu es notre refuge, notre berger. Sois exalté Seigneur, sois béni et fais même au-delà de toutes ces prières qui s'élèvent maintenant jusqu'à toi. Donne-nous d'avancer par la foi Seigneur, par la foi seule. Nous t'avons prié avec l'assurance que tu feras comme bon te semble parce que nos vies t'appartiennent et nous te faisons confiance. Nous t'avons prié dans le nom de Jésus. Amen.
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1: Amos 2, verset 9. Et pourtant, j'ai détruit devant eux les Amoriens, dont la hauteur égalait ceux des cèdres et la force ceux des chênes. J'ai détruit leurs fruits en haut et leurs racines en bas. C'est simple. Dieu bénit, peu importe ta situation. Son nom est amour. Les difficultés de ta vie ne pourront jamais l'empêcher de le faire. Défi. Essaye de dire à quelqu'un dans la rue que Dieu te bénisse.

0: une petite musique qui sonne gaiement à votre oreille, j'en suis sûre. Une petite musique qui annonce le gros dico des tout-petits. Une chronique proposée chaque semaine par Claude Lamblin à partir du gros dico des tout-petits, un ouvrage paru aux éditions La Thèse. Claude Lamblin, bonjour.
1: Bonjour, Denis.
0: Dans les quelques 3000 mots que referme ce gros dico des tout-petits, quels sont ceux que vous avez sélectionnés pour nous aujourd'hui ?
1: J'en ai sélectionné beaucoup. Et nous en sommes, je vous le rappelle, à la lettre M. M comme mime. Qu'est-ce que c'est qu'un mime ? Alors, je vous rappelle qu'on pose cette question à des enfants de maternelle qui ont 5 ou 6 ans. Certains mots, 100% des enfants le connaissent. La mime, 18% seulement, ça m'étonne un peu. 18% savent ce qu'est un mime. Un premier enfant nous dit, pour en faire un, il ne faut pas parler, on ne fait que des gestes, pour faire deviner quelque chose. Et un second enfant nous dit, un mime, on dit des gestes. Et j'aime bien la formule, on dit des gestes. Autre mot, toujours pareil, mais un ministre. Un ministre, c'est quelqu'un qui est bien habillé, avec un chapeau et une canne. Il parle de tout ce qu'il sait dans un micro pour l'expliquer aux gens, et il dit des choses sur la France à la télé, aux informations. Et un troisième enfant nous précise, un ministre, il commande des gens, mais pas le président de la République. Vous voyez, il sait déjà un peu ce qu'est la cohabitation. Une minute. Alors 100% des enfants interrogés savent évidemment ce qu'est une minute, ils ont déjà la notion de l'heure. Une minute, on la voit sur une montre, une horloge ou un réveil. Une minute, deux minutes, trois, quatre, cinq, c'est un petit moment. Quand il faut attendre une minute, on attend un peu longtemps, mais pas trop. Pour faire cuire un œuf, il faut 3 minutes. Une minute, ça veut dire attendez. Et c'est bien ça, attendez. Un miracle. Vous voyez, on passe vraiment d'un sujet à un autre. Un miracle, c'est quelque chose de très beau, de super, de formidable qui arrive. On a de la chance. Par exemple, quand on trouve de l'or ou quand quelque chose se transforme tout d'un coup et qu'on n'a rien vu. C'est ça un miracle. Un troisième enfant nous précise, Jésus-Christ a fait beaucoup de miracles. Et un autre, alors lui, il parle pas du tout de Jésus-Christ, c'est le rationaliste, un miracle, ça ne se peut pas. Ça ne se peut pas. Un miroir, c'est une glace. On se regarde dedans pour voir si on est beau, pour se coiffer, pour voir si on est bien habillé ou pour se maquiller avant d'aller au bal. Et heureusement, il y en a un qui est un peu plus poétique, un miroir. Il y en a des magiques pour les sorcières. Souvent dans ces définitions, on sent l'influence de tous les contes de fées, de tout ce qu'on a pu dire aux enfants, et c'est très bien. Un mixeur. Ça c'est drôle aussi. Un mixeur, c'est un appareil de cuisine, une machine qui tourne et qui coupe. On s'en sert pour mouliner, râper les carottes, écraser la purée et faire la soupe des bébés. Quand on met quelque chose dedans, ça devient liquide. Bon, tout ça sont des explications pratiques. Mais la dernière définition est merveilleuse. Un mixeur, c'est un cadeau pour la cuisine. C'est pas beau, ça permet de gagner tellement de temps. C'est un cadeau pour la cuisine. Moche. Moche, c'est laid, vilain, pas joli à voir, une vraie mocheté. C'est par exemple quand quelqu'un s'habille très mal, qu'il y a des cochonneries sur ses vêtements, qu'il est sale. C'est aussi ton dessin ou ton travail qui est trop nul. C'est un enfant qui dit ça en s'adressant vraisemblablement à un autre. Et un dernier enfant, alors lui, c'est la définition la plus courte qui puisse exister, moche, burque. Un dernier mot pour aujourd'hui. Ce dernier mot sera un modèle. 94% des enfants ont répondu. Un modèle. Pour savoir faire une chose, travailler, écrire, dessiner ou fabriquer un puzzle, on nous donne un modèle. On le regarde et on doit copier dessus.

0: été interrogés pour arriver à ce résultat un petit peu magique
1: et puis
0: très, très poétique et instructif sur le vécu des enfants. C'est amusant parce qu'on voit juxtaposer les informations qu'ils ont, notamment à la télévision,
1: oui.
0: Et puis des images un peu d'épinal, parce que le ministre avec le chapeau et la canne, ça
1: voilà,
0: se voit
1: exactement,
0: moins.
1: Exactement.
0: Mais d'un autre côté, ils savent exactement de quoi ils parlent et quel est leur rôle. Donc je crois que c'est un petit peu ce monde de l'enfant qui surgit à travers ce gros dico des tout-petits. Alors à la semaine prochaine, Claude.
1: À la semaine prochaine, Denis.

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1: Et bienvenue si vous nous rejoignez pour passer cette soirée avec nous sur RFI dans une heure, votre tranche d'information du soir. Et voici ce qui vous attend. On partira au Sénégal pour commencer à la découverte d'une pratique ancienne remise au goût du jour par les agriculteurs pour contrer la sécheresse. C'est la jachère des sols. Direction la Thaïlande ensuite. Pour notre appel correspondant, le pays est en proie à un regain de violence et dans le sud, des insurrections séparatistes ont lieu. On restera sur le continent avec un focus sur la Chine. En pleine guerre au Moyen-Orient, où se place Pékin sur l'échiquier commercial? Eh bien, tout comme l'Inde, le géant asiatique fait toujours affaire avec Téhéran. On en parle dans notre chronique « L'Asie en mouvement ». Voilà, vous avez le programme. Rendez-vous dans un petit peu moins d'une heure, 18h, temps universel. Mais avant cela, un nouveau journal commence avec vous, Charlotte Dorin. Bonjour Charlotte.
2: Bonsoir Sophie, bonsoir à toutes et à tous.
1: Et à la une de votre journal, des milliers de sauveteurs mobilisés au Népal et au Tibet chinois après la crue meurtrière qui a eu lieu mercredi.
2: Oui, un torrent de boue a dévalé la montagne, détruisant tout sur son passage. La catastrophe a fait presque 600 morts, dont 5 côté chinois. 2500 personnes sont toujours portées disparues. Les recherches se poursuivent, mais les secouristes craignent de nouvelles inondations liées au débordement d'un lac qui s'est formé avec des débris. L'émotion est forte à travers tout le Népal. À Katmandou, la capitale, les habitants se mobilisent pour offrir un peu d'aide aux sinistrés. Guilhem Delteil.
3: C'est trop triste.
4: Jasmine Kantsakar est bouleversée.
3: En fraction, tout est parti. Toutes les images qu'on voit, les vidéos qu'on voit, c'est très, très troublant. C'est trop triste.
4: Elle, qui habite à Katmandou, dans la capitale, travaille pour une agence de voyage qui emploie des salariés dans les zones sinistrées. Certains n'ont pas donné de signe de vie depuis la crue meurtrière. Mais l'émotion est partagée par l'ensemble des Népalais, qu'ils aient ou non un lien avec les villages dévastés, assure-t-elle.
3: Depuis cette catastrophe, on passe quasi... Toute la journée, on est sur les réseaux sociaux parce que voilà, pour avoir des informations. On passe beaucoup de temps, on parle que ça entre famille, entre des amis.
4: Face au sentiment d'impuissance, des initiatives de solidarité se sont mises en place.
3: Depuis hier, beaucoup de Népalais, ils sont mobilisés pour faire une geste de solidarité. Il y a un groupe qui collecte les vêtements, des provisions ou des médicaments pour transporter dans la région dévastée.
4: Un élan visible à travers tout le pays, mais plus encore à Katmandou. La capitale n'est qu'à quelques dizaines de kilomètres des zones sinistrées.
2: Le Canada vient d'annoncer un peu plus de 3 millions d'euros d'aide au Népal. L'ONU a débloqué 2 millions de dollars et l'OMS envoie du matériel médical pour 10 000 personnes. Le ministère français des Affaires étrangères annonce à l'instant que 4 Français figurent parmi les portés disparus. La 17e conférence des parties de la Convention des Nations Unies sur la désertification s'est conclue aujourd'hui en Mongolie après un dernier round de négociations. Des négociations particulièrement difficiles. Il y a eu quelques avancées sur le pastoralisme ou les migrations. Mais c'est un énorme échec pour la société civile, pour les États africains et pour le financement de la restauration des sols. On y reviendra dans nos prochaines éditions. Au Proche-Orient, l'armée israélienne dit avoir conduit une frappe ciblée dans la région de Jenin, dans le nord de la Cisjordanie occupée. Elle indique avoir visé 3 terroristes. L'armée israélienne a aussi mené plusieurs frappes dans la bande de Gaza où 5 personnes sont mortes ce vendredi selon la défense civile gazaoui. Malgré un cessez-le-feu, les frappes sont encore quotidiennes dans l'enclave palestinienne et des enfants figurent souvent parmi les victimes. Au moins 4 enfants ont été tués et de nombreux autres blessés. Depuis lundi, selon l'UNICEF, le Fonds des Nations Unies pour l'Enfance, des frappes qui ont également détruit un entrepôt de fournitures nutritionnelles, gravement endommagé une installation d'eau potable soutenue par l'UNICEF. Toby Fricker est le porte-parole de l'UNICEF pour l'État de Palestine.
5: L'un des sites détruits par une frappe à proximité était un entrepôt contenant pour plus de 770 000 dollars de produits nutritionnels, des stocks cruciaux pour plus de 40 500 enfants vulnérables âgés de 6 à 23 mois, mais aussi des femmes enceintes et allaitantes. Par ailleurs, une installation de dessalement d'eau soutenue par l'UNICEF dans la zone de Deir al-Bala a également été endommagée. Elle desservait 4 000 personnes, dont 2 000 enfants. Nous organisons depuis des livraisons d'eau par camion pour les familles touchées dans ce secteur, tout en étendant ce dispositif à l'ensemble de la bande de Gaza. Mais l'approvisionnement par camion n'est jamais la solution idéale en temps de crise. C'est une méthode coûteuse qui mobilise beaucoup de personnel et prend du temps. L'enjeu majeur est donc de réparer les infrastructures d'eau et d'assainissement, dont 70% ont été endommagées. Des travaux sont en cours, mais c'est un chantier considérable.
2: Des propos recueillis par Abla Junaidi. Aux États-Unis, le patron de la Fed, la Réserve fédérale américaine, a opéré ce vendredi un subtil changement de ton. Lors de son premier discours, Kevin Warsh, qui a été désigné par le président Donald Trump dans l'optique de baisser les taux directeurs de la Fed, a suggéré, au contraire, qu'une augmentation se profilait pour combattre l'inflation. Inflation qui a été ravivée par la guerre au Moyen-Orient et l'envol des prix de l'énergie. La situation semble s'être calmée à Ceuta, dans l'enclave espagnole située au nord du Maroc. Hier, des heurts ont éclaté entre la police et les manifestants, mais aussi des migrants. Les habitants protestaient contre la présence de plusieurs milliers de migrants restés à Ceuta après l'arrivée massive de 70 000 d'entre eux il y a près d'un mois. Ils dénonçaient des problèmes de sécurité et d'hygiène. Un campement sur une plage a même été partiellement incendié. Et cette crise s'est transformée en un affrontement politique, Muriel Paradon.
6: D'un côté, des migrants qui vivent dans des conditions

0: Précaires, sans abri, sans sanitaire, avec un accès limité à l'eau et à la nourriture. De l'autre, des habitants excédés par la présence de milliers de personnes dans les rues de Ceuta depuis près d'un mois. Ce matin au Congrès espagnol, une députée de l'opposition de droite, Ana Vázquez, interpelle avec virulence le ministre de l'Intérieur.
1: On a volé aux habitants de Ceuta leurs droits et leurs libertés. Aucun d'entre eux ne peut vivre normalement aujourd'hui. Depuis 29 jours, ils ont été abandonnés par le gouvernement. Le gouvernement n'a pas répondu de manière adéquate. Il est dépassé, en perte de contrôle et profondément divisé. Il y a eu un manque d'anticipation, de coordination. Sa réponse a été honteuse.
0: Face à elle, le ministre de l'Intérieur, le socialiste Fernando Grande Marlaska, se défend. Il accuse la droite et l'extrême droite d'attiser la haine.
2: La droite parle d'envahisseurs, de délinquants. Elle appelle à chasser les migrants et propose d'expulser des personnes hospitalisées. Tout cela est totalement incompatible avec les principes démocratiques et le respect de la dignité humaine.
0: Le gouvernement de gauche de Pedro Sanchez insiste sur le fait qu'il faut recenser les migrants pour déterminer ceux qui ont le droit à l'asile ou ceux qui peuvent être renvoyés, un processus qui prend du temps.
3: Les Islandais souhaitent-ils faire partie de l'Union européenne? Ils devront se prononcer demain samedi par référendum. Le scrutin s'annonce serré. Les sondages montrent que les électeurs sont divisés entre ceux qui veulent se rapprocher de l'Europe et ceux qui n'y voient que des contraintes. Le roi Harald V de Norvège est mort à l'âge de 89 ans. Il était le doyen des souverains européens. Des milliers de Norvégiens se sont rassemblés dès hier soir pour lui rendre hommage. Retour sur son parcours avec Ottilia Ferré.
4: Malgré de nombreux passages à l'hôpital ces dernières années, le roi Harald V refusait d'abdiquer. « J'ai fait un serment au Parlement qui, je l'estime, doit durer toute la vie », estimait-il. Il était le premier monarque, en 1937, à être né norvégien depuis près d'un siècle. Décrit comme humble et modeste, il s'était opposé à son père, Olaf V, pour épouser Sonia, une roturière. Atteint d'une maladie du sang, Harald V est resté un roi très populaire. Dès son ascension au trône en 1991, il s'est attaché à incarner la devise de la monarchie « Alt for Norge », tout pour la Norvège, en appelant sans cesse à la tolérance et à la solidarité. Sportif accompli et défenseur de la nature, il avait prononcé un discours retentissant en décrivant son peuple ainsi. Les Norvégiens sont des filles qui aiment les filles, des garçons qui aiment les garçons et des filles et des garçons qui s'aiment. Les Norvégiens croient en Dieu, en Allah, au Tout-Puissant et en rien. Sa fin de règne aura toutefois été ternie par de nombreux scandales en lien avec l'affaire Epstein ou par la condamnation du fils de la prince héritière pour viol et agression. C'est son fils, le prince Haakon, 53 ans, qui lui succède au trône. Ottilia Ferré, Stockholm, RFI.
3: Et les hommages se multiplient au Royaume-Uni. Le roi Charles III salue son dévouement sans faille en Belgique. Le roi Philippe et la reine Mathilde évoquent son humour, son humanité et son naturel.

0: ne vous noyez pas dans un verre d'eau.
1: Des suggestions pratiques de Richard Carlson, docteur en psychologie.
2: N'ayez plus peur de parler en public. Autrefois, j'étais pétrifiée à l'idée de m'adresser à une assemblée. Et je ne suis pas le seul. Cette crainte touche l'immense majorité de nos contemporains. Mais, me direz-vous, même si cette crainte de parler en public est une terreur très répandue, en quoi la surmonter pourrait nous aider à ne plus nous noyer dans un verre d'eau? Tout simplement parce qu'une telle panique ne se manifeste pas uniquement quand celui qui y est sujet doit faire un discours devant une foule. Elle l'étreint aussi dès qu'il s'adresse à un groupe, même restreint. Un rapport à présenter, un bilan à défendre, une étude à expliquer, des résultats annuels à analyser sont autant de facteurs de stress si vous tremblez chaque fois que vous devez prendre la parole. Et puis, ce genre de phobie est tout à fait handicapant et peut constituer un frein à la réussite dans la mesure où il empêche toute possibilité d'avancement ou de promotion. Avant que je ne m'affranchisse de ma peur, les décisions que je prenais étaient fonction de la probabilité d'une prise de parole en public. Depuis que je m'en suis délivrée, ma vie est plus simple et beaucoup moins tendue. Comment vous guérir? Obligez-vous à parler à plusieurs personnes à la fois. Commencez par des petits groupes de 3 ou 4 collègues, par exemple. Vous pouvez bien sûr suivre des cours d'expression orale, vous plonger dans des livres ou faire une psychothérapie. Quel que soit le trac dont vous souffrez, je vous exhorte à considérer cette stratégie. Un jour ou l'autre, vous serez contraint de vous exprimer en public et cette peur ne vous distraira plus de votre labeur ou de vos responsabilités. Vous serez moins à cran. La qualité de votre vie, toute entière, en sera grandement améliorée. Et vous ne vous noierez plus dans un verre d'eau.
3: C'était un conseil du docteur Richard Carlson, psychologue, un livre qui est paru dans la collection Bien-être.

Bonjour, Bergette de Saint-Jacob-Pierre avec vous pour un chapitre par jour, pour lire toute la Bible. Psaume 70, prière pour la délivrance, au chef des chantres de David, pour souvenir. Ô Dieu, hâte-toi de me délivrer. Éternel, hâte-toi de me secourir. Qu'ils soient honteux et confus ceux qui en veulent à ma vie. Qu'ils reculent et rougissent ceux qui désirent ma perte. Qu'ils retournent en arrière par l'effet de leur honte, ceux qui disent « Ah ah !» Que tous ceux qui te cherchent soient dans l'allégresse et se réjouissent en toi. Que ceux qui aiment ton salut disent sans cesse « Exalté soit Dieu !» Moi, je suis pauvre et indigent, ô Dieu, hâte-toi ma faveur. Tu es mon aide et mon libérateur éternel. Ne tarde pas. C'était Psaume 70.

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1: Moi c'est Adrien et je voulais savoir, est-ce qu'on fait toujours la même chose sur les chantiers ?
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3: 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Ce qui est bien, c'est le côté humain. On voit jamais la même chose. Tous les jours, on change de client. 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

0: Le jour de mon anniversaire, je n'ai rien reçu. Pourtant, ce matin-là, je me suis réveillé en me demandant qui serait la première personne à me souhaiter un joyeux anniversaire. Mais personne ne l'a fait. Je me suis dit alors qu'une surprise m'avait été préparée par mes collègues de travail et je me suis rendu à mon bureau où je suis arrivé en m'attendant à chaque instant de voir surgir mes collègues, gâteaux et cadeaux à la main et me chantant « Joyeux anniversaire ». Toute la matinée, j'ai attendu en vain. Pas un mot gentil, pas un cadeau. Pourtant, le jour de l'anniversaire, c'est le jour où l'on reçoit des cadeaux, où l'on est congratulé. Bref, un jour pas comme les autres. Le jour de l'anniversaire, c'est le jour où l'on boucle une année de vie. C'est le jour où tout le monde vous félicite pour cette année de plus et où l'on vous souhaite de longues années de vie et par conséquent, de nombreux autres anniversaires. La journée est passée et je n'ai rien reçu. Et puis, brusquement, une pensée a traversé mon esprit. As-tu pensé à remercier Dieu pour cette année de vie? As-tu pensé à le remercier de t'avoir permis de boucler cette année alors que beaucoup d'autres ne l'ont pas pu? Et là, j'ai compris que ce jour-là, au lieu d'attendre un cadeau et des félicitations, ce serait plutôt à moi de manifester ma reconnaissance à Dieu pour le privilège de la vie, pour m'avoir permis de vivre une année de plus. Le jour de l'anniversaire est le jour du bilan, le jour où il faut se demander « Ma vie durant cette année ». A-t-elle été conforme à ce que Dieu voulait? Ai-je utilisé comme il fallait le cadeau du temps que Dieu a mis à ma disposition? Comment pourrais-je faire mieux pour le temps qu'il me reste à vivre? Le psalmiste déclare « Enseigne-nous à bien compter nos jours afin que nous appliquions notre cœur à la sagesse. » Psaume 90, verset 12. Ma prière ce jour-là devrait être « Merci Seigneur pour cette année. Aide-moi à te rendre gloire par mes pensées, mes paroles et mes actions durant le temps qu'il me reste à vivre. » Finalement, je me suis rendu compte que le jour de mon anniversaire, j'ai reçu le meilleur des cadeaux, celui de la vie, celui de la grâce et de l'amour de Dieu. Permettez-moi tout de même de vous souhaiter un joyeux anniversaire si le vôtre tombe aujourd'hui.
1: C'était la petite réflexion.

0: content d'être ici ce soir.
1: If you're happy to be here tonight,
0: de la présence du Seigneur.
1: In the presence of the Lord,
0: alors poussez un cri de joie vers le Seigneur.
1: Shout out with joy to the Lord.
2: On retrouve d'autres rubriques, une minute pour prier, prions pour savoir apprendre dans la souffrance. Et nous allons nous arrêter sur ce texte de 1 Pierre 4, verset 1. L'apôtre Pierre écrit, « Christ ayant souffert dans la chair, vous aussi, armez-vous de la même pensée. » Pensez à cela, armez-vous de cette pensée de souffrance que vous aurez très certainement à passer, que nous aurons à passer d'une façon ou d'une autre. Christ a souffert. Dans la chair, vous aussi, armez-vous de la même pensée. Et oui, le livre des Hébreux ajoute, Jésus a appris, bien qu'il fût fils, l'obéissance par les choses qu'il a souffertes. Par les choses qu'il a souffertes, il a appris l'obéissance. Il est dit que Jésus a appris au travers de la souffrance, l'obéissance. Donc, à chercher un petit peu... comment il a pu apprendre par cette souffrance, l'obéissance, en méditant sur sa vie, vous trouverez bien sûr les réponses. Mais pour ce qui nous concerne, à l'école de la souffrance, nous pouvons apprendre déjà l'humilité. Lorsqu'on souffre, on a besoin d'aide, on a besoin de quelqu'un d'autre pour nous aider. Et on doit parler. On doit avouer tout au médecin ou à la personne qui a cette possibilité d'apporter le soulagement, la souffrance. Il faut qu'il ait les éléments en main pour pouvoir apporter cette solution. Donc ça nous apprend l'humilité, le pardon, savoir dire si cette souffrance provient d'une faute, quelque chose, une action que nous avons posée qui nous fait souffrir. Eh bien, nous pouvons aussi demander pardon pour, dans cette situation. La souffrance, c'est la reconnaissance aussi, ça apporte la reconnaissance pour celui ou celle qui nous soulagera dans cette souffrance. Et l'amour jaillira dans le cœur, et la souffrance aussi nous apprend aussi la fidélité, parce que des fois, eh bien, au travers de la souffrance, un acte d'infidélité peut causer de grandes souffrances. Et à la suite de cette souffrance, on peut se remettre en question et puis être plus que jamais rentré dans la fidélité. Donc le fait que la Bible nous dise que Jésus a appris l'obéissance, c'est comme si Dieu mettait le doigt sur l'une des leçons les plus difficiles à apprendre. Et oui, l'obéissance. Et oui. L'insoumission, la révolte furent les premières attitudes de cet ange de lumière, Lucifer, à l'égard de Dieu. C'est cette révolte et cette insoumission que Satan est venu installer dans le cœur d'Adam et Ève et par conséquent dans le cœur de l'humanité. Donc au lieu d'obéir à l'ordre divin, ils ont préféré se laisser aller à la désobéissance. Et c'est par cette désobéissance que la mort est entrée dans le monde, et par la désobéissance d'un seul, beaucoup ont été rendus pécheurs, beaucoup connaissent la souffrance. Donc à l'instar, c'est par l'obéissance de Christ que le salut est devenu accessible à tous, Dieu soit loué. Et de même, par l'obéissance d'un seul, beaucoup seront rendus justes, hein, Romains 5. Et l'obéissance de Christ fut essentielle pour notre salut. Et cette leçon apprise, eh bien, il est devenu source de salut pour le monde. Donc, lorsqu'il a appris l'obéissance, et cette obéissance à son Père était essentielle pour notre salut. Donc, la leçon la plus difficile que nous ayons à apprendre est certainement celle de l'obéissance à Dieu. Et oui. Et à l'école de la souffrance, nous pouvons soit nous révolter encore et encore, hein, voilà, soit abandonner la foi parce que c'en est trop, on jette l'éponge, soit garder la foi et se soumettre à celui qui tient tout dans ses mains. Donc, quelques questions. La souffrance vous pousse-t-elle à la révolte, à l'indignation, au murmure, à la critique? Ouais, parce que nous souffrons, eh bien, on peut commencer à dire des choses pas très intéressantes. Et n'est-ce pas l'occasion de faire encore plus confiance en celui qui reste le Seigneur et qui est fidèle dans ces moments de souffrance? Faire confiance à Dieu. Alors, une minute pour prier. Nous allons simplement prier pour tout simplement prier pour savoir apprendre dans la souffrance. Et la souffrance est omniprésente un peu partout dans le monde, et en ce moment même, il y a des pays où cette souffrance est humainement parlant insupportable. Et quand même, nous voyons quelques sourires, quand même, nous voyons quelques personnes sereines, mais c'est pas évident du tout. Notre prière, Seigneur, lorsque je traverse la vallée des larmes et que je suis dans la souffrance, je veux me souvenir de l'exemple de Jésus qui, dans la souffrance, a dit, non pas ce que je veux, mais ce que toi tu veux, Père. Seigneur, si j'ai besoin d'apprendre quoi que ce soit, je reste à ton écoute. Comme tu as parlé à Job du milieu de la tempête, parle-moi, enseigne-moi dans la souffrance.

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Le nom de Babylone revient 305 fois dans l'Écriture sainte. C'est plus qu'une ville, un symbole. L'étude simultanée du texte sacré et de l'archéologie éclaire d'un jour nouveau la capitale des Chaldéens. Aujourd'hui encore, la carte de l'Orient ancien de votre Bible fera revivre sous vos yeux le destin de Babylone la Grande. La ville se trouve sur la rive gauche de l'Euphrate, en Mésopotamie moyenne, à quelques 500 km au sud de Ninive. Disposant d'une réserve d'eau inépuisable, au cœur d'une magnifique palmeraie, Babylone était sur une voie de passage, ce qui explique son destin exceptionnel. Rien d'étonnant que, sur une carte du monde gravée sur une tablette d'argile et qui se trouve au musée britannique à Londres, Babylone ait été placée au centre du monde. Contrairement à Ninive, difficile à identifier, Babylone, malgré les destructions dont elle a été l'objet, a toujours été visible. C'est une succession de tels dont l'un s'appelle Babil. Le nom ancien a été conservé. Mais aujourd'hui, Babylone, c'est 975 hectares de ruines restaurées. Et Babylone est nommée pour la première fois à l'époque d'Agadé, au 23e siècle avant Jésus-Christ. Sous la troisième dynastie d'Our, environ 2200 à 2000, elle devient le chef-lieu d'une des provinces du royaume néo-sumérien. Lorsque celui-ci s'écroule, il fait place à une multitude de cités-états gouvernées par des souverains d'origine amorite. Le sort de Babylone nous demeure inconnu pendant le premier siècle de cette période dite paléo-babylonienne, entre 2000 et 1600 avant Jésus-Christ. Hérodote d'Halicarnasse, au 5e siècle avant Jésus-Christ, a décrit Babylone le premier. Au 12e siècle de notre ère, le premier voyageur à s'intéresser au site est le rabbin Benjamin de Tolède, qui semble d'ailleurs porter plus d'intérêt aux colonies juives de la région qu'aux monuments anciens. Après de nombreux pèlerins, c'est l'expédition scientifique et artistique de Mésopotamie et de Médie, dirigée par le consul de France Fresnel, qui entreprend la première fouille systématique de Babylone en juillet 1852. Les travaux furent arrêtés 4 mois plus tard, et les 41 caisses d'antiquités provenant des fouilles ont disparu dans un naufrage sur le Tigre le 21 mai 1855. Une société allemande, la Deutsche Orient Gesellschaft, confia à l'architecte Robert Koldowey l'exploration scientifique du site. Ouvert en 1899, le chantier fut exploité sans interruption jusqu'en 1917. Avant sa mort, en 1925, Koldowey publia plusieurs ouvrages pour faire connaître le résultat de ses travaux. La ville de Babylone s'étendait au sud de la colline de Babil et se prolongeait sur 2 kilomètres environ en bordure de l'Euphrate, traversait la cité dans l'Antiquité. C'est la capitale de Nabucodonosor, le vainqueur de Jérusalem, au 6e siècle avant Jésus-Christ, qui a été exhumée par les archéologues. Babylone était protégée par une double enceinte. Le rempart intérieur était fait de 2 murs en briques, séchés au soleil, juxtaposés, et mesurant respectivement 6,50 m et 3,70 m de large, et s'étendant sur 8 km. Le rempart extérieur fut élevé sur la rive gauche de l'Euphrate, exclusivement par Nabucodonosor. Il se développait sur 18 kilomètres. 8 portes donnaient accès à la ville. Le voyageur arrivant du nord se trouvait d'abord devant un ensemble défensif impressionnant, long de 500 mètres, large de 400 mètres. Avant de franchir le rempart intérieur, le visiteur empruntait une voie processionnelle dallée de pierre, ornée de lions en briques émaillées où le bleu dominait,
et bordée de murs de briques cuites de deux châteaux. Il arrivait, 200 mètres plus loin, à la porte d'Ishtar. Haute de 12 mètres, elle se composait d'une façade rehaussée de deux tours et ornée de plusieurs rangs d'animaux superposés, dragons et taureaux, alternativement. On a calculé qu'il y avait 120 lions sur la voie processionnelle et 575 dragons et taureaux sur la porte d'Ishtar. Une partie de la voie processionnelle ainsi que la porte d'Ishtar ont été reconstituées au musée de Berlin au moyen des éléments rapportés de Babylone par Robert Koldewey. Près de la porte d'Ishtar se trouvait le temple de la déesse Sinna, construit par Assurbanipal et restauré par Nabucodonosor. Après la porte, la voie processionnelle continuait au sud, sur près de 900 mètres, pour tourner ensuite à angle droit et aboutir à un pont sur l'Euphrate. Elle était large de 10 à 20 mètres et pavée de dalles calcaires dont chacune portait cette inscription: Nabucodonosor, roi de Babylone, fils de Nabopolassar, c'est moi. La rue de Babylone, j'ai pavée avec des blocs de pierre amenés de la montagne pour la procession du grand seigneur Marduk. Que Marduk, mon seigneur, m'accorde une vie éternelle. La partie centrale de la voie, de 6 à 7 mètres de largeur, était encastrée dans une bordure faite de pierres de breccia, acheminées par l'Euphrate depuis la région de Tilbarsip. Le travail en avait été particulièrement soigné, car il fallait supporter le poids des lourdes statues divines. Et au témoignage d'Hérodote, la statue de Marduk était en or, haute de 6 mètres. Le voyageur historien précise pourtant qu'il ne l'a pas vue et qu'il tient le renseignement des Chaldéens. C'est une remarque d'André Parot. Et ces statues étaient transportées sur leurs chars ou dans leurs barques les jours de procession. La voie processionnelle traversait l'enceinte sacrée du dieu principal de Babylone, Marduk, que dominait la ziggourat, ou tour à étage d'environ 90 mètres de hauteur. Dans le temple, nommé Ezagila, la statue de Marduk, dont la main droite pendait, avait une importance considérable dans la vie de la cité. À chaque nouvel an, le souverain devait saisir la main du dieu, et tout nouveau souverain n'était investi qu'après ce geste symbolique qui indiquait qu'il tenait son pouvoir de Marduk, le dieu suprême. La voie processionnelle longeait également le palais, composé de 5 blocs architecturaux juxtaposés. Au nord-est du palais devaient se trouver les célèbres jardins suspendus, l'une des 7 merveilles du monde. C'étaient des jardins en terrasse construits par Nabucodonosor pour rappeler à son épouse Amyitis les montagnes et la végétation de son pays natal, la Perse. Des machines élévatrices montaient l'eau des puits pour arroser les plantations. Le livre de la Genèse souligne que Babel fait partie du territoire de Nimrod, de même que Ninive. En voici le texte. Nimrod régna d'abord sur Babel, Érech, Akkad, Calné, au pays de Shinéar. La ville peut avoir été bâtie par les Sumériens plus de 2500 ans avant l'ère chrétienne. Hammurabi, contemporain d'Abraham, vers 1800, fit de Babylone la capitale d'un empire qui s'étendait du golfe Persique à Ninive. Un raid hittite, vers 1600 avant Jésus-Christ, mit fin à la dynastie d'Hammurabi, dont les Assyriens prirent la place. Sargon II, le vainqueur de Samarie, monta sur le trône de Babylone après avoir saisi la main du dieu Marduk. Les velléités d'indépendance de Babylone furent durement réprimées par les Assyriens. Babylone fut détruite en 689 avant Jésus-Christ. Mais les souverains de Ninive
ne purent empêcher le babylonien Nabopolassar de proclamer l'indépendance en 626 avant Jésus-Christ. La dynastie qu'il fonda dura jusqu'en 538 et fut illustrée par son fils Nabucodonosor, souvent mentionné dans l'Écriture sainte. La chute de Ninive en 612 avant Jésus-Christ assure également l'hégémonie babylonienne. Désormais, sur l'Euphrate, deux puissances s'affrontent, de part et d'autre du fleuve, les Égyptiens et les Babyloniens. L'affrontement ne saurait tarder. Ce fut la bataille de Carchemish en 605 avant Jésus-Christ, où les armées du pharaon Nécao furent anéanties sur place. La chronique biblique relate les faits. C'est le prophète Habacuc qui annonce la victoire de Babylone en ces termes. « Je fais venir les Babyloniens, ce peuple cruel et déchaîné. Ils parcourent le vaste monde pour s'emparer des terres d'autrui. Ils sont terrifiants et redoutables. Dans leur orgueil, ils décident seuls de leurs droits. Leurs chevaux sont plus rapides que les léopards, plus agiles que les loups qui chassent le soir. Arrivant de loin, leurs cavaliers bondissent. Ils volent comme l'aigle qui fond sur sa proie. Ils viennent tous pour pratiquer le pillage. Ils regardent avidement devant eux. Ils rassemblent des prisonniers, innombrables comme les grains de sable. Ils traitent les rois avec mépris. Ils se moquent de ceux qui gouvernent. Les forteresses ne les impressionnent pas. Ils élèvent des remblais de terre et s'emparent de chacune d'elles. Ils passent comme un ouragan, ils se précipitent ailleurs, eux qui font un dieu de leur propre force. » Le prophète Jérémie est encore plus précis. Et c'est dans le chapitre 46 de son livre qu'il nous donne une indication qui figure au verset 13 et 14, relative donc à Babylone. Message que le Seigneur confia au prophète Jérémie quand le roi Nabucodonosor de Babylone arriva pour attaquer l'Égypte. Annoncez la nouvelle en Égypte, faites-la connaître à Migdol, à Memphis, à Tapanès, dites-leur à vos postes, aux armes, car la guerre a déjà englouti vos voisins. Le roi de Juda, Josias, tenta de s'opposer au passage des armées égyptiennes qui vont combattre Babylone. Il fut tué à Megiddo, comme le relate le livre des Rois, au chapitre 23.

Du premier combat. Nabucodonosor se trouvait en Syrie, territoire nouvellement conquis, lorsque son père Nabopolassar mourut à Babylone en août 605. 23 jours plus tard, renonçant à la route classique de la vallée de l'Euphrate et traversant le désert de Syrie avec quelques fidèles, Nabucodonosor arriva à Babylone, pénétra dans le temple de Marduk, saisit la main du Dieu. Le 6 septembre 1605, il devenait le monarque le plus puissant de l'époque. Juda changeait de maître. Ses relations avec Babylone allaient altérer sa structure même, comme nous allons le voir.

redoutable et pourtant vulnérable, la puissance de Babylone va bouleverser la vie du royaume de Juda en consommant sa disparition annoncée par les prophètes. Mais dans l'épreuve, une nouvelle espérance va naître au-delà de Babylone. À l'époque de Sargon, roi d'Assyrie, le roi de Babylone, Merodach Aydin II, 722-711, avait tenté de nouer des relations avec le royaume de Juda pour faire pièce à son suzerain assyrien. La Bible en donne le détail dans le chapitre 39 du prophète Ésaïe. À cette époque, le roi de Babylone, Merodach Baladan, fils de Baladan, apprit qu'Ézéchias avait été malade, qu'il était rétabli. Il lui envoya des ambassadeurs, porteurs d'une lettre et d'un cadeau. Ézéchias en fut très heureux. Il leur fit visiter le bâtiment où l'on gardait les objets de valeur, or, argent, parfums, huiles aromatiques. Il leur montra également son dépôt d'armes et tout ce qui se trouvait dans ses réserves. Il ne leur cacha absolument rien, ni dans son palais, ni dans l'ensemble de son royaume. Le prophète Ésaïe met en garde le roi Ézéchias. Après cela, le prophète Ésaïe vint trouver le roi Ézéchias et lui demanda « Que t'ont dit ces gens ? Et d'abord, d'où venaient-ils ? » « De très loin, répondit Ézéchias. Ils sont venus me voir de Babylone. » « Et qu'ont-ils vu dans ton palais ? » reprit Ésaïe. « Tout ce qui s'y trouve, dit Ézéchias. Je ne leur ai rien caché de mes trésors. » Alors Ésaïe dit à Ézéchias, « Écoute ce qu'annonce le Seigneur de l'univers. Un jour, tout ce qui se trouve maintenant dans ton palais, tout ce que tes prédécesseurs y ont amassé, tout cela sera emporté à Babylone. Il n'en restera rien ici, déclare le Seigneur. On emmènera même certains de tes descendants pour en faire des eunuques au service du roi dans le palais de Babylone. » Une tablette babylonienne datée du 15 mars 597 avant Jésus-Christ et déchiffrée en 1956 déclare « Dans la septième année, au mois de Kislev, le roi d'Akkad rassembla ses troupes et se mit en marche vers le pays de Hatti. Il assiégea la cité de Juda et le second jour du mois d'Adar, il s'empara de la cité et captura le roi. Il désigna là un roi selon son cœur, reçut un lourd tribut et l'envoya à Babylone. » La Bible donne le nom du roi désigné par Nabucodonosor, Sédécias. La chute de Jérusalem signifie l'exil de la famille.

L'armée royale, un butin considérable, la déportation des chefs du peuple et des artisans, suivant le texte biblique. Il emmena en captivité tout Jérusalem, tous les chefs, tous les hommes vaillants, avec tous les charpentiers et les serruriers. Il ne resta que le peuple pauvre dans le pays. Politique habile, puisque en déportant les ouvriers du bâtiment, on empêchait toute reconstruction, ce qui diminuait les risques de révolte. Le prophète Ézéchiel fait partie du convoi des prisonniers, comme il le note lui-même. La 30e année, le 5e jour du 4e mois, comme j'étais parmi les captifs du fleuve de Kébar, les cieux s'ouvrirent et j'eus des visions divines. Le nouveau roi de Juda, Sédécias, supportait mal le joug de Babylone. Contre l'avis du prophète Jérémie, qui prêche la soumission aux Chaldéens, il cherche une alliance en Égypte et précipite l'intervention de Nabucodonosor. Sédécias, déclare le livre des rois, se révolta contre le roi Nabucodonosor de Babylone. Celui-ci vint alors à Jérusalem avec toute son armée, installa son camp devant la ville. Les Babyloniens entourèrent la ville de tranchées. C'était la 9e année du règne de Sédécias, le 10e jour du 10e mois. Le siège dura jusqu'à la 11e année de son règne. Le siège aggrave les conditions de vie dans la ville où cesse toute résistance. C'est ce que déclare toujours le texte. La famine devint terrible dans la ville. Il n'y avait plus de quoi nourrir la population. Le 9e jour du 4e mois, les Babyloniens ouvrirent une brèche dans la muraille de la ville. À la nuit tombée, les combattants de Juda s'enfuirent. Malgré les Babyloniens qui encerclaient Jérusalem, ils passèrent par la porte située entre les deux murailles, près du jardin du roi. Le roi Sédécias prit alors le chemin qui mène à la vallée du Jourdain. Mais les troupes babyloniennes se lancèrent à sa poursuite et le rattrapèrent dans la plaine de Jéricho. Toute son armée l'avait abandonné. Les Babyloniens le firent prisonnier, le conduisirent au roi de Babylone qui se trouvait à Ribla. C'est là que les Babyloniens rendirent leur jugement contre Sédécias. On exécuta les fils de Sédécias en présence de leur père, après quoi Nabucodonosor fit crever les yeux à Sédécias et l'envoya solidement enchaîné à Babylone. C'est en 586, prise, Jérusalem est détruite et incendiée, ses murailles sont démolies par l'armée babylonienne. Jérémie trouve l'accent qu'il faut pour décrire la désolation de sa patrie. Et quoi ? Elle est assise solitaire, cette ville si peuplée. Elle est semblable à une veuve. Grande entre les nations, souveraine parmi les États, elle est réduite à la servitude. Si notre cœur est souffrant, si nos yeux sont obscurcis, c'est que la montagne de Sion est ravagée, c'est que les renards s'y promènent. Nabucodonosor meurt en 562, après un règne de 43 ans. Son empire couvrait alors tout ce que nous appelons le Moyen-Orient. Babylone était l'orgueil de Nabucodonosor. Il le déclare lui-même. « Voilà Babylone, la grande ville que j'ai bâtie comme résidence royale. Elle montre combien ma puissance est grande, combien mon pouvoir est glorieux. » Mais c'est une réussite éphémère, déclarent Ésaïe et Jérémie. Dans les termes que voici, Ésaïe d'abord, au chapitre 13 de son livre, nous lisons ceci dans le verset 19 et dans les versets suivants. À propos de Babylone, « Babylone, joyau de l'Empire, fière parure des Babyloniens, subira le bouleversement que Dieu a infligé jadis à Sodome et à Gomorre. Pour toujours, Babylone restera dépeuplée, de siècle en siècle inhabitée. Même les nomades n'y dresseront pas leurs tentes, même les bergers n'y feront pas de halte. Mais les chats sauvages y auront leur gîte, et les hiboux hanteront ses maisons, les autruches y feront leur demeure. Les boucs y danseront, les hyènes trouveront un abri dans les châteaux de la ville,
et les chacals dans ses palais d'agrément. Le moment est proche, il arrive. Babylone n'aura pas un seul jour de sursis. Et Jérémie renchérit. Je vais faire de Babylone un tas de ruines, un repaire de chacals, une ville dépeuplée qui provoquera la stupeur et l'horreur. Un autre prophète, Daniel, l'un des captifs de Juda, avait annoncé à Nabucodonosor la fin de son empire, représenté dans un songe par une statue à la tête d'or et aux pieds d'argile. « Ô roi, déclarait le prophète, tu es le roi des rois, c'est toi qui es la tête d'or. Après toi, il s'élèvera un autre royaume, moindre que le tien. » Le dernier roi de Babylone, Nabonide, est un visionnaire qui vit en reclus au nord de l'Arabie. Il revient à Babylone en 539 avant Jésus-Christ. C'est trop tard pour sauver son royaume. Les armées perses, sous le commandement de Cyrus le Grand, avaient envahi le territoire. Dans la salle du festin où l'on célèbre les fêtes en l'honneur de Marduk, apparurent les doigts d'une main d'homme, dit le texte biblique, et ils écrivirent en face du chandelier sur la chaux de la muraille du palais royal. Voici, déclare le prophète Daniel, l'explication de ces mots. Compté, Dieu a compté ton règne et y a mis fin. Pesé, tu as été trouvé trop léger. Divisé, ton royaume sera donné aux Mèdes et aux Perses. En effet, pendant que les Babyloniens festoyaient, les armées perses envahissaient la ville à la suite d'une trahison. Cyrus se hâtait vers le temple de Marduk, saisissait la main du dieu conformément à la tradition babylonienne, succédant ainsi à Nabonide. Un document perse résume les événements, sans combat ni bataille. Marduk livra Babylone à Cyrus. La conquête achéménide met fin à l'indépendance de Babylone. En 124 avant Jésus-Christ, l'arrivée des Parthes précipite son destin. La dernière tablette où elle soit mentionnée date de 10 avant Jésus-Christ. Ces monuments s'effondrent et la prophétie d'Ésaïe s'accomplit à la lettre. Babylone, l'ornement des royaumes, la fière parure des Chaldéens, sera comme Sodome et Gomorre que Dieu détruisit. Tous ceux qui passeront près de Babylone, ajoute Jérémie, seront dans l'étonnement et siffleront sur tous ses palais. Aujourd'hui, Babylone est devenue solitude et désert, simple halte sur la ligne du chemin de fer de Bassora, mais aussi preuve que la Bible a dit vrai.

unis, afin que quiconque croit en lui ne périsse point, mais qu'il ait la vie éternelle. Dieu t'aime, quelle que soit ta situation, quel que soit là où tu te trouves aujourd'hui, même si la drogue fait ses ravages, même si ta famille est disloquée, même si on entend toutes sortes de situations aujourd'hui, Dieu a un plan pour l'homme, et le plan de Dieu n'a jamais changé pour l'homme. L'homme a changé, le péché nous a séparés de Dieu, le péché a créé un fossé entre Dieu et nous, mais grâce soit rendue à Dieu que Jésus-Christ est venu pour nous relier avec le Père. Jésus-Christ est venu comme un pont pour nous amener près du Père. Il suffit simplement pour toi que tu ouvres ton cœur et que tu cries vers lui et que tu lui dises « Jésus, j'ai besoin de toi » et tu verras, ta vie va être transformée et tu connaîtras la bonne nouvelle qui existe encore aujourd'hui. La bonne nouvelle, c'est que Christ est vivant et que Christ n'a pas changé. Il t'aime, mon ami, il t'aime. Voilà le message de Dieu, c'est que Dieu t'aime et que Dieu veut encore te restaurer, te renouveler et te faire entrer dans son plan parfait parce que sa volonté, c'est que tu sois heureux. Au-delà de tout ce que tu peux penser ou espérer, Dieu a un plan pour toi. Et j'aimerais te dire encore, Dieu t'aime. Voilà la bonne.

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0: Eh bien voilà, chant d'espoir, chant d'espérance, une fois de plus avec vous, pour fêter sa 200e émission. Eh bien, vous voyez que tout arrive et que lorsque nous avions commencé avec Dany il y a quelque temps maintenant, ces émissions, nous ne pensions pas, bien sûr, en faire un nombre aussi important. Nous pensions en faire peut-être une vingtaine, une trentaine, une cinquantaine. Et voilà, nous avons fêté notre 100e anniversaire avec le Golden Gate Quartet que nous avions invité et qui avait participé, bien sûr, à cette fête, eux-mêmes fêter leur 50 ans d'existence. Et puis je me suis dit, il faut quand même faire quelque chose de très spécial pour ce 200e anniversaire. Je ne savais pas vraiment. Il y a tellement d'artistes, il y a tellement de groupes, il y a tellement de solistes qui peuvent nous séduire et nous apporter leur joie, leur foi et leur espérance, que il était difficile de choisir parmi tout cela. Et puis j'ai eu une idée, je me suis dit que il y avait des gens qui étaient morts pour la paix, qui avaient vécu pour la paix, qui étaient morts pour la paix, et j'ai pensé au docteur Martin Luther King. Cette année, le 20e anniversaire de sa mort, et je pensais qu'il était bon de lui rendre hommage, lui qui a tant aimé ses Negro Spirituals, lui qui a tant chanté ses gospels, lui qui s'est tant battu pour les droits civiques et pour la paix dans le monde. Alors c'est une émission un petit peu spéciale avec des gens qui lui rendent également hommage, avec des chanteurs, avec des solistes, et tout de suite je pense qu'on va demander à Eartha Kitt, qui a participé justement à l'un de ses hommages, de nous dire comment elle ressentait justement cette personnalité d'exception.
1: The drums still beat. They beat for Martin, they beat for Mahatma. They must beat for you. One of King's most oft-quoted beliefs was, a man who won't die for something is not fit to live. King believed that living was a part of dying if change was to occur. From his beginning, Martin saw the mountaintop, but he persisted under these kind of conditions more than 30 years ago. In 1956, he was arrested for driving 30 miles per hour in a 25 mile per hour zone.
0: Voilà, c'est maintenant tout. Je voulais un petit peu traduire simultanément ce texte d'Eartha Kitt. Il nous a interprété ce premier chant, God Bless the Child. Et il est bien difficile d'intervenir sur la voix remarquable d'Eartha Kitt, sur sa diction, sur sa conviction. C'est aussi peut-être un personnage d'exception. Cette Sud-Africaine se bat vraiment beaucoup. Et elle nous disait ensuite que Martin Luther King a eu bien des malheurs. Il était arrêté de nombreuses fois, il a été en prison de très très nombreuses fois, et ses malheurs ont commencé pour la première fois en 1956, quand on l'avait arrêté pour conduire à 40 miles à l'heure au lieu de 25. Ensuite on l'a arrêté pour des problèmes d'impôts. Ensuite on l'a arrêté pour des problèmes en 1957 pour des problèmes d'ordre sur le trottoir. On estimait qu'il n'avait pas sa place. Ensuite on l'a attaqué pour un certain nombre de raisons comme ça. Et il a été victime de bombes que l'on a posées chez lui à plusieurs reprises. Il a été poignardé le 17 septembre 1957. Il n'en est pas mort. C'est un homme qui a lutté pour la paix, pour les droits civiques, pour le droit au respect de l'autre. C'était un homme qui était rempli de paix et c'était un homme qui était rempli d'espoir. Il est mort. Il est mort d'une balle dans la nuque le 4 avril 1968 à l'hôpital Saint-Joseph à Memphis dans le Tennessee. Et nous rendons hommage à cet homme d'exception en entendant tout de suite un autre chant maintenant qui nous sera interprété par John Archie Sanders. Et ce chant résume un petit peu toute la vie de Martin Luther King. C'est « I'm gonna let nobody turn me around ». Je ne laisserai personne ne me bousculer.

0: Martin Luther King a marqué de son empreinte toute la vie américaine et son influence s'étend encore de nos jours, puisque c'est en la fin des années 70 que des militants se sont groupés autour de son nom pour obtenir justement que son œuvre puisse continuer. Et puis c'est en 1980 qu'une grande manifestation a eu lieu vers le Capitole à Washington. Et c'est finalement en novembre 83 qu'un décret a été passé et que le docteur Martin Luther King Jr. est devenu prétexte à une fête nationale. Et cela est fort bien, sans aucun doute. C'est le troisième lundi de janvier chaque année que l'on fête justement les droits civiques et le mouvement de paix qu'avait souhaité le docteur Martin Luther King. Et il fait partie bien sûr d'un club très exclusif, puisqu'aux États-Unis, seules deux personnes ont donné leur nom et leur action à une journée fériée nationale. Le premier, George Washington, et le deuxième, bien sûr, maintenant, vous le connaissez, c'est le docteur Martin Luther King. Écoutons encore ce que nous disait, ce que nous dit Eartha Kitt de cet homme d'exception.
1: Using the ruggedness of the crosses he chose to bear, he once said, "Only when it is dark enough can you see the stars." King continued by saying that true peace is not merely the absence of some negative force, confusion, tension, war, but the presence of some positive force, justice, goodwill, brotherhood.
0: Alors, Eartha Kitt nous disait que le docteur Luther King disait « Ce n'est que dans le noir que l'on peut voir les étoiles. » Et ce monde doit être bien sûr un monde de justice, de paix, de fraternité. Et il n'est pas inéluctable que ce monde soit un monde de violence et de maux pour la plupart d'entre nous. Et c'était son espoir, et c'est un homme qui est certainement au cœur de cette musique, au cœur de nos émissions. Et je vous offre maintenant un chant interprété par le révérend Brown, c'est This Old Rugged Cross, cette vieille croix rugueuse ou déchiquetée, pourrait-on dire. C'est un chant en hommage au docteur Martin Luther King.

Et maintenant, nous entendons un deuxième morceau en hommage au docteur Martin Luther King. C'est cette vieille croix, Jesus keep me near the cross, Jésus garde-moi près de la croix. C'est un traditionnel que vous interprète maintenant Sterlina.

Voilà, c'était Jésus qui garde-moi près de cette croix. Et puis maintenant, Sterling Taylor était accompagné de Barbara Sims et de Jimmy Wyatt. Maintenant, je vous propose justement, en hommage à Martin Luther King, en hommage à tous ceux qui ont été assassinés pour leurs idées, pour la paix, ce chant, Abraham, Martin et John. C'est un holler, c'est un chant traditionnel, interprété ici merveilleusement par Eartha Kitt.

Bien bel hommage de ce groupe de jeunes noirs texans qui se sont regroupés au sein d'une association pour la lutte des droits civiques. Et Arthur Kitt en est leur porte-parole. Tous ces témoignages ont été réunis lors d'un concert qui a été donné en l'hommage précisément de Martin Luther King au cours de l'année dernière. Et nous célébrons nous aussi le 20e anniversaire de la mort de Martin Luther King. Et nous avons une pensée pour ces idées de paix et de non-violence. Nous avons encore le temps d'écouter un chant et je vous propose Mary Don't You Weep, cette création d'Inez Andrews. Elle l'avait chantée lors du décès, lors des funérailles de Mahalia Jackson. Je vous propose donc ce chant interprété par Pat Kiss pour terminer cet hommage et pour célébrer aussi notre 200e émission de Chant d'Espoir, Chant d'Espérance.

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2: Amos 2, verset 9. Et pourtant, j'ai détruit devant eux les Amoriens, dont la hauteur égalait ceux des cèdres et la force ceux des chênes. J'ai détruit leurs fruits en haut et leurs racines en bas. C'est simple. Dieu bénit, peu importe ta situation. Son nom est amour. Les difficultés de ta vie ne pourront jamais l'empêcher de le faire. Défi. Essaye de dire à quelqu'un dans la rue que Dieu te bénisse.
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4: Bonjour, chers auditeurs. Comment allez-vous? Are you ready to study more? Comme d'habitude, nous sommes là pour notre rendez-vous de la semaine. Nous espérons que vous êtes tous là ici et prêt à apprendre. Est-ce que ma partenaire est ici aussi?
5: Of course, I am here.
4: Qu'en est-il de notre étudiante?
6: Yes, I am here too.
5: Mathilde, where were you last week?
4: Oui, où étais-tu, Mathilde, la semaine dernière?
6: I had an appointment with the dentist.
5: Ah, you had an appointment with the dentist. Okay.
4: Ah, tu avais un rendez-vous chez le dentiste.
5: Are you okay now?
6: Yes, I am. Thank you. And you?
5: Praise the Lord, you are fine. Yes, I'm doing great by God's grace. How about you, Roger?
4: About me? It's all fine. I missed Mathilde. Mm-hmm. Elle m'a manqué. Mm-hmm. Mais on avait aussi un invité. Mm-hmm. Et c'était le jeune Nathan. Et on a passé un bon moment. Voilà, d'accord?
5: Ok. Mm-hmm.
4: Mais c'est super, elle est de retour. Donc on va pouvoir apprendre plus. Et comme je vous le dis tout le temps, et je ne cesserai de le dire, répétez quand Mathilde répète, participez un petit peu ici, un petit peu là, et on progresse. Et puis, c'est ce contact avec l'anglais qui nous fait du bien et qui nous permet d'être un petit peu plus à l'aise quand il s'agit de, quand on est mis en situation. Allez, top parlotte, on commence avec toi, Vic.
5: Yes, we are going to listen to the song. The title is He is Exalted.

0: We are back. Now, we are going to go over the lyrics of the song. Mathilde, are you ready?
1: I am ready.
0: As always, you are ready, okay? So this time you're going to repeat after me and Roger is going to translate.
1: Okay.
0: Okay. He is exalted.
1: He is exalted.
2: Il est exalté.
0: The king is exalted.
1: The king is exalted.
2: Le roi est exalté.
0: On high.
1: On high.
2: Au plus haut.
0: I will praise him.
1: I will praise him.
2: Je le loue.
0: He is exalted.
1: He is exalted.
2: Il est exalté.
0: Forever exalted.
1: Forever exalted.
2: Pour toujours exalté.
0: And I will praise his name.
1: And I will praise his name.
2: Et je loue son nom.
0: He is the Lord.
1: He is the Lord.
2: Il est le Seigneur.
0: Forever his truth shall reign.
1: Forever his truth shall reign.
2: À jamais ou pour toujours sa vérité régnera.
0: Heaven and earth.
1: Heaven and earth.
2: Le ciel et la terre.
0: Rejoice in his holy name.
2: Se réjouissent. Alors, c'est Mathilde.
0: Don't go ahead. You are so excited to translate. Okay, Mathilde, rejoice in his holy name.
1: Rejoice in his holy name.
0: Good.
2: Se réjouissent dans son saint nom.
0: He is exalted.
1: He is exalted.
2: Il est exalté.
0: The king is exalted on high.
1: The king is exalted on high.
2: Le roi est exalté au plus haut.
0: Okay, that was our song. Now we are ready for our Bible verse, which is found in the book of Philippians chapter 4, verse 19.
1: Philippians chapter 4, verse 19.
0: 19. Okay.
1: Yes.
0: And my God.
2: Et mon Dieu.
0: Will meet all your needs.
2: Subviendra à tous vos besoins.
0: According to the riches.
2: Selon les richesses.
0: Of his glory in Christ Jesus.
2: De sa gloire en Christ Jésus ou en Jésus Christ.
0: Okay.
1: Yes. Okay.
0: It's time to pray.
2: Alors, je veux simplement faire un tout petit commentaire, si on me le permet, parce que je trouve qu'il y a... Ah, ce verset me parle beaucoup.
0: Yes, me too. Yes. Me too. This verse is very meaningful, especially when we were in the Philippines.
2: Voilà. Et Dieu nous assure que qu'il s'occupera de nous, il se souviendra à nos besoins, d'accord? Et je veux souligner le petit mot all.
0: Mm-hmm.
2: Parce qu'on peut se dire, mais qu'en est-il de ma santé? Qu'en est-il de mes finances? Qu'en est-il de mes relations avec les autres? Qu'en est-il de ma spiritualité? Qu'en est-il de mon travail? Qu'en est-il? Eh bien, il répond à toutes ces questions en disant tous vos besoins. Voilà, c'est une promesse. Ok?
1: Yes.
2: Super. Ben c'est autour de Mathilde. D'accord?
1: Yes. Dear Jesus, thank you for your love. Thank you for this beautiful day. Please help me understand my lesson. In the name of Jesus, amen.
2: Amen.
0: Amen.
2: Praise God. Thank you. Okay, very nice. Okay. Alors, comme je le disais, la semaine dernière, nous avions un invité de taille, c'était Nathan. Et nous avons travaillé sur les mots interrogatifs ou les questions en W en anglais. C'était une révision, bien sûr, parce qu'il faut aussi ce temps pour réviser, revoir, bien mâchouiller les choses pour être sûr d'assimiler chacun à son rythme et de bien comprendre et d'aimer et de progresser. Alors, on ne va pas s'arrêter en si bonne voie. On va aussi revoir ce qui a été fait et aller un tout petit peu plus loin avec vous. D'accord? On n'y va pas sans vous. D'accord? J'espère que vous êtes bien installé, vous avez pris de quoi écrire, qu'il y a de l'air, vous êtes. Et que on va pouvoir revoir. Vic?
0: Yes?
2: On les mots interrogatifs, ça va? Tu es prête?
0: Yes, I am.
2: Ok.
0: Ok. Mathilde?
1: Yes?
0: You are going to translate.
1: Right.
0: Okay, good. Okay, what?
1: What?
0: You're going to translate.
1: Yes. Quoi?
0: Yes. Only? Seulement?
1: Que, qu'est-ce que, quel?
0: Okay. Where?
1: Où?
0: Good. When?
1: Quand?
0: Who?
1: Qui?
0: Why?
1: Pourquoi?
0: How?
1: Comment?
0: And today we are going to add, okay, how much, how many,
1: combien,
0: very good, and how long,
1: combien de temps.
2: Oui, super, avec la petite précision que, et on l'avait déjà vu, hein, ce sont de bonnes révisions. Nous avions déjà dit que how much est suivi d'un nom singulier, tandis que how many est suivi d'un nom pluriel. Les deux veulent dire combien, d'accord? Mm-hmm. Il faut aussi souligner que how long, oui, combien de temps, et il s'emploie que ce soit devant un nom singulier, que ce soit devant un nom pluriel, d'accord? Eh bien, on peut passer maintenant au moment des exercices. C'est au tour de Vic.
0: Non, c'est au tour de Mathilde.
2: D'accord, c'est au tour de Mathilde and Vic.
0: Okay, so Mathilde.
1: Yes.
0: Please choose the best WH question. Mr. Mathias?
2: Eh bien oui, il s'agira pour elle de trouver le meilleur mot qui contient pour faire une phrase correcte.
0: Okay. Ready, Mathilde?
1: I am ready.
0: Yes, as always. First question. Blank is this dress is excuse me. I will repeat. Okay. Blank is this beautiful dress. Blank is this beautiful dress. Answer. It costs $20.
1: How much?
0: Very good. How much is this beautiful dress? It costs $20. Ah, expensive.
2: Donc la question était la suivante. Combien coûte cette belle robe? Et la réponse était, elle coûte $20.
0: Ok. No, it's not expensive, $20. Ok, next.
2: Cela dépend. Si on les a, ce n'est pas cher. Si on ne les a pas, eh bien, ça coûte cher. Voilà.
0: Next. Blank is your treasure. Blank is your treasure. Answer, there your heart is.
1: Where is?
0: Yes, where is your treasure? There your heart is.
2: La question est la suivante. Où est ton trésor? La réponse, là est ton cœur.
0: Next. Blank, do you want to come? Blank, do you want to come? Answer, tomorrow, if possible.
1: When?
0: Very good. When do you want to come? Tomorrow, if possible.
2: Quand dois-je venir? La réponse, demain si possible.
0: Next. Blank, isn't he present? Blank, isn't he present? Answer, because he is sick.
1: Why?
0: Why? Very good. Why isn't he present? Because he is sick.
2: La question, pourquoi n'est-il pas présent? La réponse, parce qu'il est malade. C'est à ton tour encore, Vic?
0: Yes. Blank planes are there in this airport. blank planes are there in this airport? Answer, there are many.
1: How long?
0: No.
1: How many?
0: How many? Okay. How
1: no,
0: many?
1: Sorry.
0: It's okay. How many planes are there in this airport? There are many.
2: La réponse était, ou du moins la question était la suivante. Combien d'avions y a-t-il dans cet aéroport? Alors, Mathilde a choisi how many parce que le nom avion était au pluriel, pas vrai? How many planes?
0: Ouais,
2: ok. Donc, la réponse était une bonne réponse. Combien d'avions y a-t-il dans cet aéroport? Et la réponse était la suivante. Il y en a beaucoup.
0: Next. Blank is buying your ticket. Blank is buying your ticket. Answer. It's my husband.
1: How?
0: Who? Who? Very good. Who is buying your ticket? It's my husband.
2: La question. Qui achète ton billet? Et la réponse, c'est mon mari.
0: Okay, next. Blank is the stopover in Kuwait. Blank is the stopover in Kuwait. Answer, it's 12 hours.
1: How long?
0: How long? Very good. How long is the stopover in Kuwait? It's 12 hours.
2: C'est très bien choisi. How long? Parce que la question porte sur une durée. D'accord? Combien de temps dure l'escale au Kuwait? La réponse, 12 heures.
0: Okay, next. Blank, are you going to pay our order? Blank, are you going to pay our order? Answer, I'm going to pay in cash.
1: How?
0: How? Very good. How are you going to pay our order? I'm going to pay in cash.
2: Comment vas-tu payer notre commande? La réponse, je paierai en espèces.
0: Next, blank is the menu of the day. Blank is the menu of the day. Answer, it's a Japanese specialty.
1: What?
0: Very good. What is the menu of the day? It's a Japanese specialty.
2: La question, quel est le menu du jour? Et la réponse, c'est une spécialité japonaise.
0: Okay. Good job, Mathilde. That
2: excellent
0: was the
2: work.
0: First part.
2: We cheer you up. On t'encourage.
0: Yes, we d'accord. Cheer you up.
2: Donc, vas-y, Mathilde,
1: yes.
2: Pour la suite de l'émission.
0: Now it's the second part.
2: D'accord, donc elle devra cette fois traduire l'anglais, ou du moins elle devra traduire le français en anglais. D'accord, les phrases seront données, je les donnerai en français et Mathilde devra les mettre en anglais. D'accord, tu es prête, Mathilde?
0: Ça, c'est autour de toi.
1: Yes,
0: aussi.
1: Yes,
0: I'm ready. Bougie?
2: Elle est toujours prête, Mathilde. Alors on y va, nos amis aussi sont prêts.
0: C'est autour de toi aussi.
2: C'est à mon tour?
0: Non, c'est autour de toi aussi. Parce que tu as dit tout à l'heure, c'est autour de Vic et Mathilde.
2: D'accord.
0: C'est autour de toi aussi.
2: C'est à mon tour.
0: It's okay, we did not understand each other. Okay, next.
2: On y va. Où dois-je aller pour l'enregistrement?
1: Where is...
0: Repeat the question.
2: Je vais répéter la question en attendant que Mathilde se ressaisisse. Et je sais qu'elle... peut le faire. Alors, go Mathilde, you can do it, ok? Vas-y, d'accord? Ça va? On respire un grand coup, vous aussi, détendez-vous, pas de stress. Ah oui, on est là pour se faire plaisir tout en apprenant, ok? Où dois-je aller pour l'enregistrement?
1: Where is Maz?
2: Where?
0: Dois-je?
1: I? Maz?
0: Okay.
1: I?
0: Very good.
1: Go for check-in.
2: Super. Alors, souvenez-vous un peu, chers étudiants, on avait étudié l'obligation. Must and mustn't. D'accord? Et donc, c'est une question. Elle peut faire une inversion entre le sujet. Where must I go for the check-in. Ok, check-in, l'enregistrement, ça vous rappelle quelque chose? D'accord? L'obligation, on a vu, on a mis plusieurs difficultés, d'accord? On essaie de solutionner la chose ensemble, d'accord? Where must I go for the check-in? Ok? Ça va, Vic?
0: Yes.
2: On passe à la question suivante. Oui, j'en conviens, celle-ci, elle était un petit peu compliquée. D'accord? Alors, on peut s'éponger le front et aller à l'exercice de qui suit. Excusez-moi, madame, où est la zone d'embarquement? Excusez-moi, madame, où est la zone d'embarquement?
1: Excuse me, ma'am. Where is the boarding area?
0: Very good.
2: Very good, excellent okay. Work.
0: Excuse me, ma'am, where is the boarding area? Very good.
2: On est prêt? Qui est l'agent des douanes? Qui est l'agent des douanes? Alors, qui c'est?
1: Who?
2: Très bien.
1: Is a custom officer.
2: Okay, very good.
0: Who is the custom officer? Who is the custom officer?
2: Ok, très bien. Quatrième question. Pourquoi le vol est-il retardé? Pourquoi le vol est-il retardé?
1: Why is the flight still
0: retardé?
2: Retardé, oui. Ça coche.
1: Delayed.
2: Voilà, super. Ça coche, ça chauffe. Retardé.
0: Delayed.
1: Delayed.
0: Okay, why is the flight delayed?
2: Excellent, ok?
0: Yes.
2: Vous l'avez trouvé aussi? Allez, j'ai l'impression que vous comptez sur Mathilde. Non, il faut le faire, hein, d'accord? Allez, exercice suivant. L'hôtesse de l'air vous demande comment elle peut vous aider. L'hôtesse de l'air vous demande comment elle peut vous aider.
1: The flight attendant asks you how she can help you.
0: Very good. The flight attendant, I think it's better if we put it in a present progressive, okay? The flight attendant is asking you how she can help you.
2: Voilà, super. Okay. On peut continuer. Quand est le prochain vol vers la Barbade? Quand est le prochain vol vers la Barbade?
1: When is the next flight to Barbados?
0: Very good.
2: Very good.
0: When is the next flight to Barbados?
2: Oh là, je vois tout l'engouement et tout. Oh, le punch de Mathilde. Wow, allez, ça nous donne envie de continuer et d'augmenter le niveau de difficulté. Allez, combien de temps dure le vol? Combien de temps dure le vol?
1: How long is the flight?
0: Very good. How long is the flight?
2: Question suivante. Combien de passagers y a-t-il dans l'avion? Combien de passagers y a-t-il dans l'avion?
1: How many passengers are there is the flight?
0: Avion, si?
1: Plane.
0: Plane, very good. How many passengers are there in the plane? Good job.
2: Et on acceptait même how many passengers there are in the plane. On tolérait. D'accord? Voilà. Oui, on n'a pas revu There is, there are. Oui, ils le connaissent, mais ils ont peut-être oublié, donc on va.
0: Since it's a question, so we.
2: Oui, c'est vrai. Allez.
0: Inverse.
2: Il y a beaucoup de miséricorde.
0: Ok, next.
2: Alors, dernière question. Combien coûte l'addition? Combien coûte l'addition?
1: How much the bill?
0: How much
1: is the bill?
0: Very good. How much is the bill?
2: Voilà. On va pouvoir s'arrêter ici. D'accord?
0: Good job, Mathilde.
2: Souffle. Super. Ben, juste le temps de se dire au revoir. D'accord. Vous avez fait du très bon travail, Mathilde aussi.
0: Yes.
2: Et ben, nous sommes très satisfaits du résultat, des progrès. Continuez. L'association IFATA existe pour vous accompagner dans votre apprentissage de l'anglais. Nous nous retrouvons la semaine prochaine avec toujours un thème nouveau et plein de réédits. Vision afin de pouvoir progresser et d'asseoir sa connaissance dans l'anglais, dans la langue anglaise, parce que certains connaissent, d'autres un petit peu moins, donc on essaie de trouver des exercices, une approche qui convienne aux uns et aux autres. Allez, on s'arrête là. Goodbye.
0: Goodbye.
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1: Bonjour et bienvenue dans la revue santé. Aujourd'hui, nous allons partir à la découverte de notre fonctionnement. Tout d'abord avec nos artères, et puis nous parlerons aussi de jeunesse, et puis nous parlerons de nos yeux. Et tout cela avec le docteur Jean Lindsay. Bonjour.
2: Bonjour Oscar.
1: Alors donc, vous décryptez pour nous différentes études, docteur Jean Lindsay. La première, elle nous révèle de nouvelles choses sur l'hypertension. Vous nous parlerez aussi de l'hypertension qui peut toucher les jeunes et puis des yeux qui fonctionnent aussi avec des rythmes liés à la danse. Alors, docteur Jean Lindsay, cette étude sur l'hypertension, qu'en est-il ?
2: Alors, l'hypertension artérielle est une maladie qui, en France, touche 17 millions d'adultes, dont plus de 6 millions ne le savent pas. C'est une cause de santé publique majeure puisque ça détermine des maladies du cœur, des reins et du cerveau. Et il y a une étude qui vient de sortir sur la souris qui est très intéressante parce que on a pris des souris, on leur a déclenché une hypertension artérielle et on a regardé ce que ça faisait sur le cerveau. On s'est aperçu que dès le début, à peine l'hypertension artérielle est-elle déclarée, qu'on a des anomalies dans le cerveau avec un affaiblissement de la barrière hémato-encéphalique. Vous savez que entre le cerveau et le reste du corps, il y a une barrière au niveau des vaisseaux qui contrôle les molécules qu'on va laisser entrer dans le cerveau. Mais si vous avez de l'hypertension, la barrière est affaibli. Et donc, il va rentrer des molécules qui habituellement ne vont pas dans le cerveau. Et on observe une dégradation du nombre de des oligodendrocytes, qui sont les cellules qui entretiennent la myéline le long des axones. Donc on voit bien que l'hypertension artérielle agit très rapidement. Dès que l'hypertension arrive, eh bien, on a ces anomalies de fonctionnement du cerveau qui vont avoir un retentissement dans la durée.
1: D'où l'importance de déceler très rapidement hypertension.
2: Parce que ça se soigne bien, il y a tous les médicaments. Maintenant, on a une pharmacopée qui permet vraiment de traiter l'hypertension artérielle sans problème. Quand même, pas oublier pour l'hypertension, que une des grosses causes de l'hypertension, c'est le sel.
1: Ce qu'on mange.
2: On mange beaucoup trop de sel dans nos sociétés, avec les aliments ultra transformés, la charcuterie, le fromage, le pain. Il faudrait arriver à diminuer le sel dans l'ensemble de notre alimentation, mais ça, c'est un sujet de santé publique. C'est
1: une autre affaire. On pourrait y revenir dans une autre émission, docteur Jean Lindsay.
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1: Une autre question qu'on peut se poser, c'est est-ce que l'hypertension artérielle, justement, peut toucher aussi les jeunes ?
2: Ben oui, mauvaise nouvelle. C'est une grosse étude internationale d'un auteur qui s'appelle le docteur Pei Jie Sang, qui montre que, au plan mondial, on aurait un doublement de l'hypertension artérielle chez les jeunes de moins de 19 ans. On est passé de 3% au plan mondial, en l'an 2000, à plus de 6% aujourd'hui. Ça va bien avec l'augmentation du poids, l'obésité, la sédentarité, et puis le sel partout, quoi.
1: Voilà, malheureusement.
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1: Enfin, pour terminer, une autre étude qui, elle, nous révèle des choses sur nos yeux.
2: Voilà, c'est une étude de Yi Yang Bu qui s'est aperçu que quand on fait entendre une musique avec des beats, avec des rythmes, eh bien, il y a un alignement des clignements des yeux. Vous savez, il y a des clignements des yeux qu'on ne voit pas, qui vont très très vite.
1: Oui.
2: Et bien, ces clignements sont synchronisés avec le rythme des musiques. Ça témoigne bien de l'emprise importante et subliminaire et inconsciente, si vous voulez, des rythmes. Ça prend possession du cerveau, quoi, littéralement. Quoi.
1: Et donc, ça influence le fonctionnement du corps,
2: ça influence
1: notamment les yeux.
2: Du cerveau, ça influence, oui. Ça témoigne du fait que le cerveau est complètement sous contrôle. On le perçoit bien subjectivement, que la musique est très puissante. Et là, on a encore un marqueur qui montre que la musique s'empare littéralement du cerveau des sujets qui écoutent les musiques rythmiques. Il y a une synchronisation des beats musicaux avec les clignements des yeux. Les clignements ultra rapides qu'on qu'on perçoit pas.
1: Donc voilà ce qu'on pouvait retenir aujourd'hui, docteur Jean Lindsay, une hypertension qui se comprend de mieux en mieux, mais aussi qui intervient de plus en plus tôt chez les jeunes, donc qui sont à surveiller davantage. Et puis aussi ce que vous nous expliquiez à l'instant concernant les rythmes et nos yeux. Alors, docteur Jean Lindsay, merci pour votre éclairage toujours précis. Et puis merci aussi à vous, chers auditeurs, pour votre fidélité. Prenez bien soin de vous, évidemment, et on se retrouve très vite pour une nouvelle revue santé. À bientôt, au revoir.
2: Au revoir, Oscar.
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3: Christophe Paget.
2: Bonsoir à toutes et à tous. À la une, la catastrophe à la frontière entre le Népal et la Chine. Près de 600 morts et près de 2500 disparus. Les recherches continuent, mais les proches, évidemment, sont très inquiets. Ce qui n'a pas empêché certains de poster sur les réseaux sociaux des vidéos mensongères de la catastrophe générée par intelligence artificielle. Grégory Genevrier fera le point. En Ukraine, le gouverneur régional appelle la population à évacuer la ville de Kherson dans le sud, alors que l'armée russe intensifie ses frappes sur les infrastructures essentielles. La ville risque de se retrouver sans électricité ni chauffage avant l'hiver. En RDC, une coalition rassemblant les principaux partis d'opposition rejette le dialogue national annoncé hier par le président Félix Tshisekedi. Et puis en Norvège, décès du très populaire roi Harald V, il avait 89 ans. Son fils prend sa suite sous le nom d'Hakon VIII. Près de 600 morts, c'est le nouveau bilan de la catastrophe qui s'est produite il y a deux jours à la frontière entre le Népal et la Chine. 579 morts au Népal, 7 en Chine. Les autorités chinoises qui contrôlent le Tibet annoncent que les équipes de secours viennent d'atteindre ce vendredi les zones les plus touchées. Le nombre de disparus a lui aussi augmenté, plus de 1900 au Népal et près de 560 en Chine. Écoutez le témoignage de Jasmine Kansakar. Elle est à Katmandou, la capitale népalaise. Elle travaille pour Basecamp Trek, une agence francophone qui organise des expéditions au Népal et au Tibet, notamment dans les zones touchées.
4: Nous, on a aussi des agents avec qui on travaillait pour la logistique de notre groupe pour le Tibet-Népal. Et donc, nous, on n'a pas réussi à les contacter depuis cette dévastation. Et nous, on a peur qu'ils soient partis, quoi. C'est vraiment très inquiétant du fait qu'ils ne donnent pas de nouvelles, parce que après cette catastrophe, le gouvernement a tout de suite réagi pour avoir les réseaux. Ils ont installé le truc de 4G et tout ça. Et le réseau est de nouveau établi depuis hier. Mais voilà, ceux qui sont pas joignables, ils sont partis, c'est sûr. C'est difficile à dire, mais bon, on n'a pas encore la nouvelle, donc. S'ils nous donnent la nouvelle après 15 jours, ça doit être un miracle.
2: Jasmine Kansaka, jointe par Guylaine Delteil. Ce vendredi, les secouristes népalais tentaient d'évacuer plus d'une centaine d'ouvriers bloqués dans un tunnel sur le chantier d'un barrage hydroélectrique. Les images de la catastrophe ont fait le tour du monde. On y voit les routes et les villages engloutis par des torrents de boue, des civils emportés par les eaux. Mais sur les réseaux sociaux, certains instrumentalisent déjà la catastrophe en diffusant des vidéos mensongères générées par intelligence artificielle. Grégory Genevrier.
5: L'un des exemples les plus marquants, c'est ce clip de 10 secondes vu près de 10 millions de fois. On pense y voir une habitation et ses habitants engloutis par une vague de boue. L'inondation a tout emporté, assure la légende. Sauf que cette vidéo est fausse, elle a été entièrement générée par intelligence artificielle. Les infox de ce type se comptent par dizaines ces dernières heures. Les comptes qui les diffusent sont prêts à tout pour gagner en visibilité et monétiser leur audience. Pour eux, chaque catastrophe naturelle est donc une occasion en or. Ces vidéos mensongères, sensationnalistes et dramatiques jouent volontairement sur nos émotions. La tristesse et l'effroi sont de puissants leviers de manipulation. Résultat, ces fausses informations éclipsent les vraies images et témoignages de cette catastrophe.
2: Et c'est un reportage à retrouver en images sur le site internet de RFI, RFI.fr, dans la rubrique Info Vérif. Direction maintenant la Cisjordanie occupée, où l'armée israélienne indique avoir mené aujourd'hui des frappes, ce qui est rare, frappes menées dans la région de Jenin. L'armée israélienne dit avoir tué 3 terroristes. En Cisjordanie occupée, où les attaques des colons contre les Palestiniens ont fortement augmenté depuis le début de la guerre dans la bande de Gaza. Au moins 1100 Palestiniens, dont des combattants armés, y ont été tués. En Ukraine, la situation humanitaire devient de plus en plus difficile dans la ville de Kherson, dans le sud. Les frappes russes sur les infrastructures essentielles de la ville sont de plus en plus intenses et Kherson risque de se retrouver sans électricité ni chauffage. Le gouverneur régional a appelé la population à évacuer. Alors que déjà, sur les 280 000 habitants de Kherson avant la guerre, il ne reste plus que 60 000 personnes environ. Alain Deneuve est chercheur à l'Institut Royal Supérieur de Défense à Bruxelles. Il explique pourquoi les autorités locales appellent à évacuer maintenant.
0: En réalité, elles redoutent que la vie à Kherson devienne de plus en plus invivable à l'approche de l'hiver, parce que l'hiver se prépare déjà avant même l'automne dans le contexte actuel. Face à la pénurie d'intercepteurs pour l'Ukraine, eh bien, il est de plus en plus clair que la défense de la ville va devenir quelque chose de plus en plus difficile, voire même d'impossible, surtout que la Russie a intensifier grandement ces frappes contre des infrastructures civiles, énergétiques. Si toutefois la prise de Kherson devait s'en confirmer, mais évidemment on reste là encore face à de nombreux inconnus compte tenu de la faible progression des Russes, l'impact symbolique, l'impact psychologique aussi pour les troupes ukrainiennes serait certainement considérable après 5 années de guerre.
2: Alain Deneuve, il était l'invité de Paul Longsin-Spinelli à la mi-journée. Le nouveau roi de Norvège s'appelle Haakon VIII. Son père, le roi Harald V, vient de mourir. Il avait 89 ans. Au Royaume-Uni, le roi Charles III a dit sa profonde tristesse après le décès de son cher cousin. La famille royale néerlandaise s'est dite profondément attristée. Même réaction en France, où le président Emmanuel Macron a rappelé que le roi avait œuvré avec constance au renforcement des liens entre les deux pays. Ratko Mladic aura des obsèques nationales. Le boucher des Balkans, responsable entre autres du massacre de Srebrenica, 8000 morts, aura en Serbie des obsèques avec, je cite, les honneurs militaires auxquels il a droit. C'est ce qu'a souligné le ministre serbe de la Justice, qui a précisé que les responsables de son pays attendaient de savoir quand les autorités de l'AEL leur remettraient le corps de celui qui avait été condamné à la prison à vie pour génocide, crime de guerre et crime contre l'humanité lors de la guerre en ex-Yougoslavie. Aux Pays-Bas, un Rwandais a été lui condamné à la perpétuité pour sa participation au génocide de 1994. Eugène N., 66 ans, a été reconnu coupable de pillage et de destruction. Il a, en revanche, été acquitté du chef d'accusation d'incitation au génocide. Les juges n'ont trouvé aucune preuve concluante. En RDC, une coalition rassemblant les principaux partis d'opposition rejette le dialogue national qu'a annoncé hier le président Félix Tshisekedi. Elle l'accuse d'utiliser ses consultations pour chercher à se maintenir au pouvoir. Hier, le président avait détaillé les modalités d'un dialogue national pour réconcilier le pays en excluant la participation du groupe armé M23 qui s'est emparé de grands pans de territoire dans l'Est avec le soutien du Rwanda. RFI, il est bientôt 14h08 à Washington, avec une intervention qui a été très attendue en cette fin de semaine, celle du nouveau patron de la Fed, la Banque Centrale Américaine. Premier grand discours de Kevin Warsh, qui a été nommé par Donald Trump. Et la grande question, c'était justement de savoir si Kevin Warsh allait réaffirmer l'indépendance de la Fed face aux pressions du président américain. En fait, il n'en a pas parlé, et c'est plutôt la manière dont il veut réformer la communication de la Fed qui a retenu l'attention, et aussi quand même une courte phrase centrée sur l'inflation américaine. À Washington, Vincent Souriau.
3: Il n'a fait aucune annonce, Kevin Warsh, c'est sa ligne de conduite, revenir à plus de sobriété dans la communication de la Fed afin que sur les marchés financiers, les investisseurs reprennent l'habitude de se baser sur les chiffres de l'économie réelle, pas sur les promesses de la Banque centrale qui ferait en quelque sorte le travail à leur place. Ironie de l'histoire, au fil de son discours, Kevin Warsh a fait un court état des lieux de la situation économique américaine et des missions de la Banque centrale. 1. Assurer le plein emploi. 2. Stabiliser les prix. Du côté de l'emploi, dit-il, la situation est stable. En revanche, l'inflation reste au-dessus de notre objectif de 2%, dit-il, donc la Fed doit se concentrer en ce moment sur les prix. Petite phrase qui a malgré lui tout de suite été interprétée par les investisseurs comme le signe que la Fed allait bientôt relever ses taux d'intérêt. Spéculation pure, c'est impossible à confirmer, il faudra attendre la prochaine réunion du Conseil des gouverneurs de la Banque centrale mi-septembre pour savoir si les taux vont bel et bien remonter pour la première fois depuis 2024 et s'en tenir aux chiffres, comme le souhaite Kevin Warsh. Vincent Souriau, Washington RFI.
2: On l'a appris ce vendredi, un soldat colombien de la Légion étrangère française a été enlevé au début du mois en Colombie, dans une région contrôlée par des dissidents de la guérilla des FARC. Le militaire était en permission dans son pays d'origine. Enfin, en France, les sapeurs-pompiers déposent un préavis de grève courant du 8 septembre au 20 octobre. Après les méga-feux de cet été, ils réclament plus de moyens. Les incendies de cet été dans le sud ont, selon France Assureur, occasionné 25 000 sinistres pour un coût estimé à près de 500 millions d'euros. 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
1: Amos 2, verset 9. Et pourtant, j'ai détruit devant eux les Amoriens, dont la hauteur égalait ceux des cèdres et la force ceux des chênes. J'ai détruit leurs fruits en haut et leurs racines en bas. C'est simple. Dieu bénit, peu importe ta situation. Son nom est amour. Les difficultés de ta vie ne pourront jamais l'empêcher de le faire. Défi. Essaie de dire à quelqu'un dans la rue que Dieu te bénisse.

Éternel, écoute ma prière. Prête l'oreille à mes supplications. Réponds-moi dans ta fidélité, dans ta justice. N'entre pas en jugement avec ton serviteur. Car aucun vivant n'est juste devant toi. L'ennemi poursuit mon âme. Il écrase à terre ma vie. Il me fait habiter dans les ténèbres, comme ceux qui sont morts depuis longtemps. Mon esprit est abattu au-dedans de moi. Mon cœur est frappé de stupeur dans mon sein. Je me souviens des jours d'autrefois. Je médite sur toutes tes actions. Je réfléchis à l'œuvre de tes mains. J'étends mes mains vers toi. Mon âme est devant toi comme une terre épuisée. Hâte-toi de me répondre, Éternel. Mon esprit est à bout. Ne me cache pas ta face. Je serai semblable à ceux qui descendent dans la fosse. Fais-moi entendre dès le matin ta bienveillance, car je me confie en toi. Fais-moi connaître le chemin où je dois marcher, car j'élève à toi mon âme. Délivre-moi de mes ennemis, ô Éternel. Je me cache auprès de toi. Enseigne-moi à faire ta volonté, car c'est toi mon Dieu. Que ton bon esprit me conduise sur une terre aplanie. À cause de ton nom, Éternel, fais-moi vivre. Dans ta justice, retire mon âme dans la détresse. De ta bienveillance, tu réduiras au silence mes ennemis et tu feras périr tous les adversaires de mon âme, car je suis ton serviteur.

Psaume 135. Louez l'Éternel, louez le nom de l'Éternel, louez-le, serviteur de l'Éternel qui vous tenez dans la maison de l'Éternel, dans les parvis de la maison de notre Dieu. Louez l'Éternel car il est bon. Psalmodie en l'honneur de son nom, car il est favorable. Car l'Éternel s'est choisi Jacob, Israël, pour qu'il lui appartienne en propre. En effet, j'ai reconnu que l'Éternel est grand et que notre Seigneur est au-dessus de tous les dieux. Tout ce que l'Éternel veut, il le fait, dans les cieux et sur la terre, dans les mers et dans tous les abîmes. Il fait monter les brumes des extrémités de la terre. Il produit les éclairs avec la pluie. Il tire le vent des trésors. Éternel, ton nom subsiste à toujours. Éternel, ton souvenir de génération en génération. Car l'Éternel jugera son peuple, et il aura pitié de ses serviteurs. Les idoles des nations sont de l'argent et de l'or, œuvre de la main des hommes. Elles ont une bouche et ne parlent pas. Elles ont des yeux et ne voient pas. Elles ont des oreilles et n'écoutent pas. Elles n'ont pas de souffle dans leur bouche. Il leur ressemble ceux qui les fabriquent, tous ceux qui se confient en elles. Maison d'Israël, bénissez l'Éternel. Maison d'Aaron, bénissez l'Éternel. Maison de Lévi, bénissez l'Éternel. Vous qui craignez l'Éternel, bénissez l'Éternel. Béni soit l'Éternel depuis Sion, lui qui demeure à Jérusalem. Louez l'Éternel.

Psaume 149. Louez l'Éternel. Chantez à l'Éternel un cantique nouveau. Chantez sa louange dans l'assemblée des fidèles. Qu'Israël se réjouisse en celui qui l'a fait. Que les fils de Sion soient dans l'allégresse à cause de leur roi. Qu'ils louent son nom avec des danses. Qu'ils psalmodient en son honneur avec le tambourin et la harpe. Car l'Éternel prend plaisir à son peuple. Il donne aux humbles le salut pour parure. Que les fidèles exultent dans la gloire. Qu'ils lancent des acclamations sur leur lit. Que les louanges de Dieu soient dans leur bouche et l'épée à deux tranchants dans leurs mains. Pour exercer la vengeance sur les nations, des châtiments parmi les peuples, pour lier leur roi avec des chaînes et leur dignitaire avec des entraves. Pour exécuter contre eux le jugement qui est écrit, c'est un honneur éclatant pour tous ses fidèles.

Somme 92. Comme on fait bien de te louer, Seigneur, et de te célébrer en chantant, Dieu très haut, d'annoncer dès le matin ta bonté et pendant la nuit ta fidélité au son du luth et de la harpe, aux accords de la lyre. Ce que tu as fait, Seigneur, m'a rempli de joie. J'applaudis à ce que tu as réalisé. Seigneur, que tes actions sont grandioses et tes pensées profondes. Le sot ne s'en rend pas compte, l'idiot n'y comprend rien. Les méchants poussent comme la mauvaise herbe, les gens malfaisants sont tous florissants, mais la ruine définitive les attend. Toi, Seigneur, tu domines pour toujours la situation. Quant à tes ennemis, Seigneur, quant à tes ennemis, ils périront. Et ceux qui font le malheur des autres seront tous éparpillés. Tu m'as donné la force du buffle. Tu as versé sur moi un peu d'huile fraîche. Je vois la défaite de mes adversaires. J'entends crier mes agresseurs malfaisants. Mais le fidèle pousse droit comme un palmier. Il s'étend comme un cèdre du Liban. Il est un arbre planté dans la cour du temple. Il s'épanouit chez le Seigneur notre Dieu. Même en vieillissant, il porte encore des fruits. Il reste plein de serve et de vie. Preuve vivante que le Seigneur est juste et sans détour, lui, mon rocher.

Bienvenue à tous dans Sabbat Délices. Quel bonheur de vous retrouver. Comment allez-vous? Aujourd'hui, j'aimerais commencer par un mot simple que nous aimerions vraiment partager avec vous et nous serons appelés à faire un travail sur celui-ci. Ce mot est simple mais puissant, le lâcher prise. Oh, certains réagissent déjà? Oui, parce que oui, parfois nous portons trop. Nous retenons trop et nous essayons de tout contrôler, alors que Dieu, lui, est déjà aux commandes. Alors imaginez, si vous, vous êtes aux commandes de vos vies, Dieu, où est-il dans vos vies? Alors, quand Dieu est au contrôle, nous pouvons nous desserrer les mains, relâcher la pression, lui faire confiance pour ce que nous ne maîtrisons pas. Le lâcher prise, ce n'est pas abandonner, c'est dire simplement: Seigneur, je te fais confiance, même ici, même maintenant, dans ce problème que je vis. Et j'aimerais vous partager ce verset que vous connaissez peut-être déjà. 1 Pierre 5, verset 7 qui déclare: Déchargez-vous sur lui de tous vos soucis, car lui-même prend soin de vous. Ce verset nous rappelle que Dieu ne nous demande pas de porter nos fardeaux seuls. Il nous invite à les déposer entre ses mains. Parce qu'il veille, il sait, il voit, il contrôle ce que nous ne comprenons pas encore. Alors, chers connectés, bienvenue dans Sabbat Délices. Aujourd'hui, nous allons faire un exercice, celui du lâcher prise. Bienvenue encore à tous dans ce moment de délices.

Aujourd'hui, comme je le disais, nous ferons un zoom sur 1 Pierre 5, verset 7. Déchargez-vous sur lui de tous vos soucis sans exception, car lui-même prend soin de vous. Ce verset a été écrit pour des croyants qui traversaient la pression, la persécution, l'inquiétude et l'incertitude. Pierre s'adresse, lui l'auteur, à des hommes et des femmes qui avaient peur de l'avenir, qui se demandaient comment tenir, comment résister, comment continuer. Ce n'était pas un verset lancé dans un moment tranquille, c'était une parole donnée en plein tumulte à des cœurs fatigués. Et le mot grec ici utilisé pour « déchargez-vous » est un mot assez fort qui signifie littéralement « jeter d'un coup », « lancer loin de soi », « déposer brusquement sur quelqu'un d'autre ». Pierre ne dit pas « déposer délicatement vos soucis », il dit selon ce mot « jetez-les, débarrassez-vous-en complètement ». Pourquoi ? Parce que Dieu est capable de porter ce qui nous écrase. Et pour souci, Pierre utilise un mot assez particulier, un mot grec qui est merimna, qui signifie les inquiétudes qui divisent l'esprit, celles qui dispersent notre paix, celles qui vous empêchent de dormir, celles qui vous tirent dans mille directions. En fait, chers connectés, ici, Pierre dit « jetez sur Dieu » tout ce qui vous déchire intérieurement, car lui seul vraiment, mais vraiment, est capable de prendre soin de vous, mieux que vous-même. Ce verset choisi est important parce que c'est un appel d'abandon, un appel au vrai lâcher prise, pas celui qu'on fait à moitié, pas celui qu'on dit sans y croire, mais celui qui reconnaît Dieu au contrôle de sa vie. Alors plus que jamais, cet exercice n'est pas facile. Je peux l'entendre d'ici, je peux entendre cette phrase disant « Oh oui, ce n'est pas si facile que cela ». C'est vrai, mais dites-moi, cher connecté, avec Dieu, tout est possible, n'est-ce pas? Nous pouvons demander à Dieu « Seigneur, apprends-moi à tout lâcher entre tes mains ». Et cet exercice, nous aimerions vraiment que tu commences à le faire aujourd'hui, à le mettre en pratique. C'est un ordre qui libère, une vérité qui apaise et une promesse qui ne faillit jamais. Alors, plus que jamais, laissez Dieu diriger ce qui vous chagrine aujourd'hui et déchargez-vous sur lui entièrement.

Je suis extrêmement heureux de vous retrouver pour ce nouvel épisode de Sabbat Délices. Je vous souhaite donc un merveilleux sabbat en Jésus. Ce soir, j'aimerais échanger avec vous autour de la présence de Dieu. Et le thème que j'ai choisi et le titre de cette réflexion est « Jamais tout seul ». Non, « Jamais tout seul ». Certainement, ce titre est évocateur. Certains connaissent ce cantique des hymnes et louanges qui dit « Non, jamais tout seul ». Ne crains rien, ton sauveur te garde. Je ne suis jamais tout seul. Vous êtes-vous déjà senti seul au milieu d'une foule, au sein d'une communauté, parmi des amis, dans un groupe d'amis? Normalement, lorsqu'on est dans un groupe, lorsqu'on est avec des amis, lorsqu'on est au travail, eh bien, on partage, on se sent intégré. Mais parfois, il arrive que, peut-être par rapport à des problèmes personnels, ce que l'on vit dans sa propre existence, peut-être par rapport aussi à des questions de relations délicates avec des collègues, eh bien qu'au fur et à mesure, on puisse se replier sur nous-mêmes et se sentir seul, tout en faisant partie d'un groupe et même d'une communauté ecclésiale. Certaines personnes, parfois, de nos communautés, oui, se sentent seules. Elles vont à l'église, elles voient du monde, mais elles se sentent seules. C'est pourquoi j'ai choisi d'aborder avec vous, pour pouvoir toucher ce thème, j'ai choisi de reprendre avec vous le psaume 23. Beaucoup de personnes connaissent ce psaume. En effet, personnellement, je crois que je le connais depuis ma naissance, parce que c'est un psaume que l'on raconte aux enfants, c'est un psaume qu'on lit, on raconte l'histoire de David, on raconte l'histoire de ce psaume, et on invite les uns et les autres, eh bien, à vivre cette expérience que David lui-même a eue avec Dieu, qu'il considérait comme son propre berger. Personnellement, oui. Dans ma jeune enfance, j'ai eu des brebis, j'ai eu des moutons. Je me réveillais le matin très tôt pour pouvoir bien les sortir, les conduire dans de verts pâturages. Et le soir, je me souviens, en sortant de l'école, eh bien, il fallait aller les récupérer. Il fallait pouvoir les faire retourner à la maison. Il fallait prendre soin de ces brebis. En grandissant au fur et à mesure, j'ai découvert dans le psaume 23 que Dieu était un berger extraordinaire. Permettez-moi de relire avec vous ce psaume 23. Là où vous êtes, vous pouvez le prendre un peu comme moi sur votre smartphone ou sinon bien, dans votre Bible en papier, d'accord ? Mais ou sinon réciter, parce que c'est un psaume également qui est bien connu. L'Éternel est mon berger, je ne manquerai de rien. Il me fait reposer dans de verts pâturages. Il me conduit près des eaux paisibles. Il restaure mon âme. Il me conduit dans le sentier de la justice à cause de son nom. Quand je marche dans la vallée de l'ombre de la mort, je ne crains aucun mal, car tu es avec moi. Ta houlette et ton bâton, voilà mon réconfort. Tu dresses devant moi une table en face de mes adversaires. Tu réduis ma tête et ma coupe déborde. Oui, le bonheur et la grâce m'accompagneront tous les jours de ma vie, et j'habiterai dans la maison de l'Éternel jusqu'à la fin de mes jours. Lorsque j'ai repris ce texte bien des années plus tard, j'ai découvert que dans ce texte poétique, puisque c'est un poème que David écrit avec ses mots, avec ses images, d'accord, eh bien, qu'il y a une structure extrêmement intéressante. Premièrement, David décrit Dieu qui pose un certain nombre d'actions. C'est Dieu qui fait, c'est lui qui est l'acteur. Le Seigneur est mon berger et moi je suis le bénéficiaire. Dieu agit et moi je suis le bénéficiaire. Le Seigneur est mon berger. Il me fait reposer. Il me conduit près des eaux paisibles. Il restaure mon âme. Il me conduit dans le sentier de la justice. Oui, c'est Dieu dans ce texte qui, premièrement, est à l'action. Dans la deuxième partie, et particulièrement à la fin du verset 4, il a dit, oui, ta houlette et ton bâton, voilà mon réconfort.
Tu prépares au verset 5. Tu roues d'huile. Donc on voit bien que, premièrement, et David décrit ici l'action de Dieu. Comment Dieu prend soin des êtres humains. Et lorsqu'on observe ces différentes manières dont Dieu va agir dans notre vie, eh bien, on voit que Dieu va répondre à nos besoins complets, entiers. Aucun n'est laissé de côté. Et c'est pourquoi, d'ailleurs, David ici, eh bien, il présente Dieu comme étant un bon berger, celui qui s'occupe de la nourriture, celui qui prévoit également, non seulement pour aujourd'hui, mais pourvoit pour le lendemain et les mois à venir. Mais il est aussi celui qui restaure, celui qui guérit, celui qui prend soin. Il est aussi celui qui conduit. Mais vous observez dans ce texte que Dieu, dans tout ce qu'il fait pour l'être humain, ses actions sont extrêmement positives. Aucune n'est négative. Même lorsque nous lisons « Ta houlette et ton bâton, voilà mon réconfort », puisque j'ai pris volontairement cette traduction, on voit que la houlette et le bâton ne sont pas, dans ce texte, des instruments de torture. Ils ne sont pas pour faire mal. Le bâton du berger sert justement pour la défense des brebis. C'est par rapport aux adversaires, c'est par rapport aux ennemis, c'est par rapport aux bêtes sauvages. D'ailleurs, dans la Palestine, pour ceux qui ont eu l'occasion d'y aller, eh bien, vous découvrez que c'est quand même un pays suffisamment montagneux, escarpé. Effectivement, il y a des vallées, il y a des points hauts, des points bas. Et effectivement, David qui sortait ainsi avec ses brebis, il voyait bien que parfois certaines s'échappaient. Il devait lui-même aussi traverser des vallées. Mais derrière les rochers, au-dessus de lui, pouvaient se cacher des bêtes féroces, des brigands, voulant récupérer son bien, voulant récupérer son troupeau. Il lui était utile d'avoir justement un bâton pour pouvoir prendre la défense de ses brebis. La houlette, c'est justement un bâton un peu long, recourbé juste au bout, pour permettre justement de guider, de donner la direction aux brebis, pour ramener aussi celles qui ont tendance à rester de côté, à s'éloigner un petit peu. Eh bien, la houlette permet justement de ramener. Et c'est pourquoi dans le texte, il est dit au verset 4, la fin, « Ta houlette et ton bâton, voilà mon réconfort. » C'est quelque chose de rassurant. La houlette et le bâton ne font pas peur à la brebis. Ça veut dire que dans ce texte, imagé, nous sommes les brebis. Dieu donc est le berger. Nous n'avons donc rien à craindre parce que justement, Dieu prend notre défense. Il nous ramène même lorsqu'on a tendance à s'écarter involontairement ou volontairement. Et je vais y revenir dans un instant. Eh bien, Dieu est là. Mais notez également que au début du verset 4, l'acteur change. L'acteur n'est plus Dieu, mais c'est l'homme. Lorsque moi je marche dans la vallée de l'ombre de la mort. Ce texte est très intéressant et il est au cœur justement de la structure de ce texte. Au cœur, qu'est-ce qu'on trouve ? L'action de l'homme. Et quelle est cette action de l'homme? Eh bien, il s'écarte du chemin que Dieu lui a proposé. Il se trouve là dans la vallée de l'ombre de la mort. Et on comprend bien que David décrit cette vallée de l'ombre de la mort comme étant quelque chose de négatif, quelque chose d'effrayant. Oui, ça ferait référence à la mort, à la souffrance, aux difficultés, aux problèmes auxquels on peut être confronté en tant qu'être humain. Oui, le monde dans lequel nous vivons, c'est un monde également qui fait peur. Et nous sommes un peu comme ces brebis au milieu, traversant cette vallée, ne sachant ce qui nous attendra au prochain détour. Mais David dit, et il note, oui, même lorsque je marche, ça veut dire que c'est moi qui ai pris cette direction. Je suis sorti peut-être du sentier que Dieu avait préparé pour moi et je me suis retrouvé donc, oui, dans la vallée de l'ombre de la mort. Je suis peut-être là tout seul. David dit, et il précise, tu es avec moi.
même lorsque je prends la décision d'aller prendre de l'herbe, d'aller brouter, d'aller prendre de l'eau ailleurs, sortir du chemin de Dieu, le texte et David est en train de nous rappeler que Dieu ne nous abandonne pas. N'est-ce pas intéressant d'observer dans ce texte que nous ne sommes jamais tout seuls? Oui, nous pouvons tourner le dos à Dieu. On peut fermer les oreilles, on peut vouloir fuir loin de Dieu. Mais même lorsque nous voulons fuir Dieu, même lorsque nous trouvons dans les situations les plus compliquées de notre existence, le texte et David nous rappellent « Tu es avec moi ». J'aimerais, cher ami, te rappeler aujourd'hui que non, jamais tu n'es seul. J'aimerais que tu puisses visualiser en toutes circonstances la présence de Dieu. Ce n'est pas simplement un mot ou des mots écrits sur une feuille de papier, mais c'est quelque chose de réel. Dieu voudrait que tu prennes conscience, premièrement, qu'il prend soin de toi, il veille sur toi. Et même face à tes ennemis, il dresse une table. Il vient être là. Il y a un repas qui est préparé. Il veut que l'on demeure auprès de lui. Dieu, même lorsque nous l'abandonnons, lorsque nous nous écartons, il ne nous abandonne jamais. Jusqu'au bout, il y a de l'espoir avec Dieu. Alors j'aimerais, cher ami, que tu puisses comprendre au travers de ce psaume 23 et particulièrement de ce verset 4. Oui, même lorsque je marche dans la vallée de l'ombre de la mort, tu es avec moi. Non, jamais tu ne seras seul. Mais prends conscience de la présence de Dieu et cette présence de Dieu fera que tes craintes, tes peurs, tes difficultés, eh bien, il va les surmonter pour toi. Il va les surmonter en te portant. Il va les surmonter en te permettant de comprendre qu'il est toujours, de comprendre qu'il est toujours

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1: Ça y est, c'est l'heure de nous quitter. Chers connectés, merci d'avoir partagé ce moment avec nous. Que cette journée, cette soirée, ce sabbat soit pour vous un rappel simple mais puissant. Vous n'êtes pas obligé de tout porter. Le Dieu qui vous aime peut porter ce qui vous dépasse, ce que vous avez entre vos mains et que vous refusez de lâcher. Dieu te dit, laisse-moi être ton porteur à vie. Alors, chers connectés, marchez à partir de maintenant avec plus de légèreté, plus de paix, plus de confiance. Lâchez ce qui vous fatigue et gardez ce qui vous élève. Confiez à Dieu tout le reste, et que sa paix vous accompagne jusqu'à notre prochaine rencontre. Prenez soin de vous, restez courageux, ferme dans la foi, et on se dit à très bientôt dans une autre aventure de Sabbat Délices. À bientôt!

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1: Abraham est une personnalité si attachante que on a de la peine à s'en séparer. Et aujourd'hui, je vous propose Abraham, le fou de Dieu. Titre étrange, direz-vous. Et qui pourtant, nous le constaterons, peut parfaitement coller avec le personnage. Dans un autre volet, nous nous arrêterons à l'histoire du Nouveau Testament. Une histoire, elle aussi, passionnante, puisqu'au fond, c'est notre histoire. Bien que l'expérience d'Abraham nous impressionne, et parce qu'elle nous impressionne, elle nous interpelle. Voici un homme de 75 ans qui quitte son clan et sa famille pour l'inconnu. Il partit sans savoir où il allait, déclare l'Épître aux Hébreux. Un tel comportement oblige à la réflexion et conduit à se demander s'il n'y a pas une certaine folie dans cette attitude. Folie, c'est exactement le mot que, environ 2000 ans plus tard, saint Paul apôtre utilisera pour qualifier les initiatives divines et les réponses humaines. À la communauté chrétienne de Corinthe, en Grèce, qu'il avait fondée depuis peu, il écrit « Dieu a décidé de sauver ceux qui croient en utilisant ce message apparemment fou que nous prêchons. » En effet, ajoute-t-il, la prédication de la mort du Christ sur la croix est une folie pour ceux qui se perdent. Mais pour nous, qui sommes sur la voie du salut, elle est la puissance de Dieu. Et l'apôtre continue, « Les Juifs demandent des miracles, les Grecs cherchent la sagesse. Nous, nous prêchons Christ crucifié. Scandale pour les Juifs, folie pour les païens, mais puissance de Dieu et sagesse de Dieu pour ceux qui sont appelés tant juifs que grecs. Car, conclut-il, la folie de Dieu est plus sage que les hommes et la faiblesse de Dieu est plus forte que les hommes. Et Abraham, déclare l'apôtre Paul, père des croyants, fut le premier à vivre cette folie. En effet, sur un ordre mystérieux de Dieu, à lui communiqué on ne sait comment, il quitte les siens fixés à Haran pour la vague destination de pays qu'il devait recevoir en héritage. Mais au fait, a-t-il besoin de savoir où il va? De la lointaine Mésopotamie, berceau de ses ancêtres, il avait conservé le besoin de la relation personnelle avec la divinité. Le fait est confirmé par les nombreux cylindres gravés utilisés comme sceaux et qui ont été retrouvés au cours des fouilles archéologiques en Mésopotamie. Régulièrement, on y voit une divinité accueillant un fidèle en faveur duquel intercède une divinité secondaire. C'est pourquoi l'ordre de Dieu qui atteint Abraham à Haran, où son clan fait étape, somme comme une libération intérieure. Bien que marqué par le polythéisme de son clan, au-delà du fleuve l'Euphrate ont jadis habité vos frères, Térakh, père d'Abraham et de Nakhor, il servait d'autres dieux. Abraham va reconnaître dans l'ordre reçu l'appel de l'Éternel, la marque du Dieu unique qui toujours réconforte et apaise. Après l'appel de Haran, Abraham sait que la seule voie qui puisse le conduire et le réconforter désormais est celle de l'Éternel, le Dieu vivant, le Dieu unique. Au-dedans de lui brûle la certitude tranquille de la foi. Une sorte de complicité se tisse entre Dieu et Abraham. Rompant avec son passé, suspendu à Dieu, le patriarche arpente les chemins de l'Orient, toujours plus près d'un Dieu qui semble lui demander chaque jour davantage et le dépouille un peu plus. D'explication ? Aucune. Un mystère ne s'explique pas. Il se vit. Et Abraham le vit. Dans un raccourci saisissant, l'Épître aux Hébreux nous fait revivre le mystère d'Abraham. Écoutez plutôt ce que déclare le chapitre 11 de cet Épître aux Hébreux, et ceci à partir du verset 8. C'est par la foi qu'Abraham, lors de sa vocation, obéit et partit pour un lieu qu'il devait recevoir en héritage, et qu'il partit sans savoir où il allait. C'est par la foi qu'il vint s'établir dans la terre promise, comme dans une terre étrangère, habitant sous des tentes, ainsi qu'Isaac et Jacob, les co-héritiers de la même promesse. Car il attendait la cité qui a de solides fondements, celle dont Dieu est l'architecte et le constructeur. C'est par la foi que Sarah elle-même, malgré son âge avancé, fut rendue capable d'avoir une postérité, parce qu'elle crut à la fidélité de celui qui avait fait la promesse. C'est pourquoi, d'un seul homme, déjà usé de corps, naquit une postérité nombreuse comme les étoiles du ciel, comme le sable qui est sur le bord de la mer et qu'on ne peut compter. C'est par la foi qu'ils sont tous morts, sans avoir obtenu les choses promises, mais ils les ont vus et salués de loin, reconnaissant qu'ils étaient étrangers et voyageurs sur la terre. Ceux qui parlent ainsi montrent qu'ils cherchent une patrie. S'ils avaient eu en vue celle d'où ils étaient sortis, ils auraient eu le temps d'y retourner. Mais maintenant, ils en désirent une meilleure, c'est-à-dire une céleste. C'est pourquoi Dieu n'a pas honte d'être appelé leur Dieu, car il leur a préparé une cité. C'est par la foi qu'Abraham offrit Isaac lorsqu'il fut mis à l'épreuve, et qu'il offrit son fils unique, lui qui avait reçu les promesses et à qui il avait été dit « En Isaac sera nommé pour toi une postérité ». Il pensait que Dieu est puissant même pour ressusciter les morts. Aussi le recouvra-t-il par une sorte de résurrection. Mais Abraham est homme. C'est en homme qu'il vit son mystère. Il lui faut des repères, des points de rencontre. Il bâtit des autels pour l'Éternel, de ces constructions de pierre sur lesquelles étaient offerts les sacrifices, mais qui sont aussi des signes de la conquête du pays et de sa consécration au Dieu d'Israël. Quatre autels, dit la Genèse, qui les localise. L'Éternel apparut à Abraham et dit « Je donnerai ce pays à ta postérité ». Et Abraham bâtit là un autel à l'Éternel qui lui était apparu. C'est à Sichem. Après 700 kilomètres de désert et de silence, Abraham est arrivé. La voix qu'il a lancée sur les pistes des caravanes se fera-t-elle entendre à nouveau? La rencontre est intensément souhaitée, anxieusement attendue. Dieu sera-t-il là? Au bout du voyage, Dieu est là et il parle. Il parle d'avenir et vient rencontrer celui qu'il a convoqué à cette première étape en Canaan. Car ce premier autel, c'est celui de la rencontre. Mais Abraham cherche une patrie. Il continue sa marche vers le midi. Il dressa ses tentes, ayant Bethel à l'occident et Haï à l'orient. Il bâtit encore là un autel à l'Éternel et il invoqua le nom de l'Éternel. « Es-tu là, Seigneur ?» semble dire Abraham. Cet autel, c'est celui de la requête. Abraham a besoin de certitude, aucun autre de contact avec son Dieu. Le patriarche reste attentif aux ordres du Seigneur. Mais voilà que la famine le pousse en Égypte, refuge de toutes les faims. Sa femme est prise par Pharaon. À son retour en Canaan, il entre en conflit avec son neveu Lot et doit partager avec lui la terre promise. Où aller ? Écoutons plutôt le livre de la Genèse. Et dans le chapitre 13 de ce livre de la Genèse, lisons ce récit qui, sobrement, nous raconte une tranche d'histoire. C'est au verset 8e, parce que les biens de Lot, son neveu, et les siens sont trop importants pour qu'ils puissent habiter ensemble, c'est ainsi que s'exprime le texte. Abraham dit à Lot, qu'il n'y ait point, je te prie, de dispute entre moi et toi, ni entre mes bergers et tes bergers, car nous sommes frères. Tout le pays n'est-il pas devant toi? Sépare-toi donc de moi. Si tu vas à gauche, j'irai à droite. Si tu vas à droite, j'irai à gauche. Lot leva les yeux et vit toute la plaine du Jourdain, qui était entièrement arrosée. Avant que l'Éternel eût détruit Sodome et Gomorre, c'était, jusqu'à Tsoar, comme un jardin de l'Éternel, comme le pays d'Égypte. Lot choisit pour lui toute la plaine du Jourdain, et il s'avança vers l'Orient. C'est ainsi qu'ils se séparèrent l'un de l'autre. Abraham habita dans le pays de Canaan, et Lot habita dans les villes de la plaine, et dressa ses tentes jusqu'à Sodome. Heureuse époque où les conflits de frontières n'existaient pas. Mais pour Abraham, la question se pose. Où aller? Il lève ses tentes, il vient habiter parmi les chênes de Mamré, déclare un peu plus loin le livre de la Genèse, qui sont près d'Hébron. Et il bâtit là un autel à l'Éternel. C'est l'autel de l'Alliance. Car la réponse divine est en fait une alliance que Dieu offre à Abraham. Alors qu'il n'a pas de postérité, le patriarche se voit proposer pour lui et ses descendants un pays pour le toujours. Comme on comprend sa tristesse. « Seigneur mon Dieu, dit-il, à quoi bon me donner quelque chose? Je suis sans enfant. » Tu ne m'as pas accordé de descendants. Mon héritier, c'est celui qui recevra mes biens. C'est Éliézer de Damas, un de mes domestiques. Non, dit le Seigneur, ce n'est pas lui qui sera ton héritier, mais un fils qui naîtra de toi. Et le Seigneur continue. Après l'avoir conduit dehors, il dit, regarde vers le ciel et compte les étoiles, si tu peux les compter. Et il lui dit, telle sera ta postérité. Abraham eut confiance en l'Éternel qui le lui imputa à justice.

Pourtant, les années passent. Sarah, qui ne peut avoir d'enfant, propose à son mari sa servante Agar comme seconde épouse. Un fils, Ismaël, naît de cette union. Ce ne sera pas le fils de la promesse. L'héritier légitime, et Dieu y insiste, sera le fils de Sarah elle-même, Isaac, qui naîtra environ 15 ans plus tard. Tout à sa joie, Abraham ne songe pas à l'épreuve douloureuse qui l'attend, sacrifier son fils Isaac. Au chapitre 22 du livre de la Genèse, nous avons en effet cet ordre. Dieu dit, prends ton fils, ton unique, celui que tu aimes, Isaac, va-t'en au pays de Morija, et là, offre-le en holocauste, sur l'une des montagnes que je te dirai. Avec une sobriété faisant de ce récit l'un des chefs-d'œuvre de la littérature mondiale, déclare André Chouraki, le texte raconte. Abraham se leva de bon matin, sella son âne, prit avec lui deux serviteurs et son fils Isaac. Il fendit du bois pour l'holocauste et partit pour aller au lieu que Dieu lui avait dit. Lorsqu'ils furent arrivés au lieu que Dieu lui avait dit, Abraham y éleva un autel, rangea le bois. Il lia son fils Isaac et le plaça sur l'autel, par-dessus le bois. Il saisit alors le couteau pour égorger son fils. Mais l'ange du Seigneur l'appela du ciel, « Abraham, Abraham !» Cet appel va sauver Isaac et apporter la preuve de la foi totale d'Abraham qui ne recule pas devant le sacrifice. Car cet autel, le dernier qu'il ait construit, c'est celui du sacrifice. La foi y est toujours confortée, et c'est là sa vraie mesure. Nous nous sentons peut-être bien loin de l'histoire d'Abraham. Mais au fond, l'histoire d'Abraham, c'est l'histoire de tout croyant, c'est notre histoire. Différentes peut-être dans leur forme, les étapes toujours à revivre, ne sont-elles pas rencontres, requêtes, alliances, sacrifices? Comme Abraham, nous sommes à la recherche d'un lieu et tentés de vivre de matérialité, alors que Dieu veut nous faire vivre d'espérance. Et nous avons besoin d'abord de rencontrer ce Dieu, même si l'époque est dépassée de construire des autels. Mais une rencontre qui, au fil des jours, va se muer en requête, car nous avons à recevoir, mais nous avons aussi à demander à ce Dieu, maître de la vie. Et le Christ lui-même le dira, « Demandez et vous recevrez. » Et c'est que Dieu donne, la réponse qu'il fait aux croyants, c'est de lui proposer une alliance. C'était déjà la réponse de Dieu au peuple d'Israël, au pied du mont Sinaï. « Si vous observez mes commandements, vous serez mon peuple et je ferai alliance avec vous. » Une alliance, c'est ce que Dieu propose à l'homme d'aujourd'hui. Une alliance qui, chaque jour, l'aidera à cheminer plus près de Dieu, plus loin du monde. Mais une alliance qui va se terminer forcément, pourrait-on dire, par le sacrifice. Dieu veut nous faire vivre d'espérance et de foi, qui sont les seules réalités palpables. C'est l'expérience d'Abraham. Et lorsqu'on essaie de la résumer, elle est impressionnante. Dans un premier temps, Abraham doit quitter son pays, sa famille. Il doit laisser derrière lui le passé, sans se retourner. C'est vraiment la première rupture. Et puis, dans un deuxième temps, Dieu le coupe de l'avenir. L'espérance fondamentale, c'était Isaac, ce fils de la promesse. Et Dieu lui dit, prends ton fils, ton unique, celui que tu aimes, Isaac, et offre-le en holocauste.
Abraham va donc rompre avec le futur, avec l'avenir. Il ne reste rien, rien d'autre qu'une seule chose, une parole de Dieu, une promesse. Et l'on comprend, malgré la sobriété du texte, la grandeur de cette déclaration de l'Épître aux Hébreux à propos d'Isaac, aussi le recouvra-t-il par une sorte de résurrection. Et c'est là l'expérience extraordinaire du croyant aujourd'hui encore. Car, comme le déclare l'Épître aux Hébreux, avoir la foi, c'est être sûr de ce qu'on espère, c'est être convaincu de la réalité de ce qu'on ne voit pas. Peut-on mieux triompher des obstacles?

Revenons au Nouveau Testament. Cependant, avons-nous dit de l'Ancien Testament? Nous avons noté que, aux environs du IIIe siècle, le canon de Muratori a été le premier recueil qui groupa les textes destinés à constituer ce Nouveau Testament. La formation définitive, pourtant, ne s'est faite qu'au cours du IVe siècle, et sous l'influence des pères de l'Église que sont Athanase, Jérôme, saint Augustin. Athanase, qui vécut de 295 à 373, est évêque d'Alexandrie. Il fait accepter l'Apocalypse par les églises d'Orient. Quant à Jérôme, le traducteur de la Vulgate, de 331 à 420, il fait admettre l'Épître aux Hébreux par les églises d'Occident. En 382, le synode de Rome fixe la liste des 27 livres du Nouveau Testament. Et saint Augustin, 354-430, évêque d'Hippone, arrête ou fait arrêter par le concile d'Hippone en 393 la collection des 27 livres canoniques, en dehors desquels, dit-il, il n'était pas permis de lire rien dans l'Église. En 419, le concile de Carthage formule à nouveau le canon. Les manuscrits sont nombreux donc. Au 1er et au 2e siècle, ce sont des papyrus. À partir du 3e siècle, le parchemin devient le support choisi et les parchemins réunis forment un codex. Il est divisé en deux ou trois colonnes. On constate par exemple à cette époque que Eusèbe de Césarée fait confectionner 50 Bibles sur l'ordre de l'empereur Constantin, 50 Bibles qui sont destinées aux églises de Constantinople. Mais un parchemin coûtait cher, et les plus pauvres utilisaient ce que l'on a appelé des palimpsestes. C'était des parchemins sur lesquels on grattait le texte primitif pour remettre un deuxième texte. On a deux catégories de ces parchemins qui sont écrits soit en lettres onciales, c'est-à-dire majuscules d'une once, et en écriture cursive, l'écriture courante, après le IXe siècle. Les trois plus anciens manuscrits existants, avant la découverte des manuscrits de la Mer Morte, sont le Codex Vaticanus, au Vatican, le Codex Sinaiticus et le Codex Alexandrinus, qui sont tous les deux au British Museum à Londres. Le Vaticanus a été déposé à la bibliothèque du Vatican au IVe siècle, lors de la fondation de la bibliothèque du Vatican en 1448 par le pape Nicolas V. Il est gardé jalousement, mais n'est pas complet. Il y manque les 46 premiers chapitres de la Genèse. Ce texte a été écrit en Égypte, dans le cercle d'Athanase. Également du IVe siècle, le Codex Sinaiticus a été découvert au Mont Sainte-Catherine, au couvent Sainte-Catherine du Mont Sinaï, par Tischendorf, en 1844. La découverte était d'ailleurs tout à fait fortuite. Tischendorf se doutait qu'il y avait dans le monastère de ces parchemins anciens. Et voilà qu'il constate, dans une corbeille à papier, que l'on a jeté des feuillets destinés à être brûlés. À y regarder de plus près, il s'agit bien des feuillets qu'il recherche. Il ne sait pas masquer sa joie et éveille, par conséquent, la crédulité des moines. Pourtant, on lui permet de prendre 40 de ces feuilles. Il revient en 1859, il a cette fois une commission de l'empereur de Russie. Le Sinaï fait partie du territoire russe, et il a l'avantage de pouvoir prendre
un manuscrit qui contenait presque entière la version des 70. Il publie en 1862 le document dans un in-folio. Et puis alors, il y a, parmi les manuscrits anciens, le Codex Alexandrinus, qui a été donné à Charles Ier d'Angleterre en 1628 par le patriarche de Constantinople, Cyril Lucar, qui l'avait rapporté d'Alexandrie. Notons également un palimpseste, le Codex d'Éphrem, dont l'origine est égyptienne. Il est déposé à la Bibliothèque nationale à Paris. Théodore de Bèze a donné à l'université de Cambridge un codex qui porte son nom et qui proviendrait de l'abbaye de Saint-Irénée à Lyon. Bèze dit l'avoir eu, ce codex, en 1562. Avec l'invention du papier, des manuscrits en écriture cursive font l'apparition. On en compte environ 3700 jusqu'à l'invention de l'imprimerie. Il y a largement plus de 5000 manuscrits actuellement du Nouveau Testament. Mais le nombre de manuscrits permet de fixer le texte du Nouveau Testament. Et ce nombre est sans parallèle avec toute la littérature humaine. Songeons par exemple que pour l'œuvre de Sophocle, il n'existe qu'un manuscrit qui est du 8e au 9e siècle. L'écriture nous offre davantage de garanties. C'est une confirmation de son importance pour le croyant aujourd'hui encore.